0: d'écart entre l'image et les modèles de cette base de données. Une alarme donc retentit pour signaler une anomalie sur le poids lourd.
1: Donc là, il y a une alarme. Qu'est-ce que vous allez devoir faire ?
2: J'ai pris la perche parce que c'est une alarme de gabarit.
3: Cyril Clémente, pompier sécurité tunnel au Fréjus.
2: Donc j'ai mesuré le camion, il a modifié son chargement et donc il va ressortir du portique et va refaire demi-tour à 1 km à l'échangeur pour remonter, repasser pour l'analyser et que tout soit bon.
1: Alors, ça c'est pour le hors gabarit. Il y a aussi les points chauds, comment ça se passe ?
2: Si c'est au niveau roulant, on fait appel à l'assistance. Par contre, si c'est pas roulant, dans tous les cas, on passe une caméra thermique et on regarde les points chauds et avec ces points chauds, on laisse refroidir le camion 15 minutes et après il refait un passage dans le portique pour confirmer que le point chaud est parti.
3: Geoffrey Hubinet a d'ailleurs l'habitude, avec son camion, il se rend souvent en Italie.
4: Ouais, on fait attention à ça, mais après, les camions, ils sont tous les week-ends, ils sont un peu inspectés, donc les pneus, tout ça. Nous, on n'a pas de problème. Enfin, après, ça peut arriver, un problème technique, mais enfin, moi, perso, j'ai jamais eu de problème, en tout cas.
3: Et cette fois-là non plus, quand il reprend la route direction Turin, Cyril Clémente surveille de près.
2: Là, il est analysé, il avance, et il va arriver en barrière de sortie. Il n'y a pas de problème, donc il peut transiter.
3: Un troisième portique va bientôt compléter ce système. Environ 2500 poids lourds traversent en moyenne chaque jour le tunnel du Fréjus.

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1: Il est 2h14, on parle toujours d'accidents, en tout cas des interventions suite à des accidents, notamment dans l'Allier sur l'A71. Quand vous roulez en direction de Clermont-Ferrand, c'est au kilomètre 308 qu'il y a toujours pompiers, dépanneurs et patrouilleurs qui interviennent au niveau d'un poids lourd accidenté après la sortie 9 de Vallon en Sully. Et puis même cas de figure dans le Doubs, le secteur de Besançon sur l'A36, quand vous roulez direction Beaune et Paris, suite à l'accident d'un poids lourd voie de droite neutralisée et une intervention assez impressionnante puisqu'il y a une grue sur place pour relever le poids lourd accidenté. On est juste avant la sortie 4 Besançon-Centre. Et puis dans l'Aube, sur la 5 direction Paris, kilomètre 184, toujours un fourgon en panne sur la bande d'arrêt d'urgence. C'est juste après la sortie 23 Châtillon-sur-Seine. Et toujours des chantiers hein, sur votre route, notamment si vous passez par la région lyonnaise. Au-delà du réseau APRR, il y a l'A6 qui est fermée en direction de Marseille, entre la sortie 32 Anse et la sortie 33 Limonest. Et ensuite, dans le prolongement, la métropole 6 est aussi fermée à partir de la bifurcation hein, avec le boulevard périphérique. Et cela inclut le tunnel de Fourvière. Plus à l'est, le contournement de Lyon aussi fermé en direction de Marseille, entre la jonction avec la 42 et la jonction avec la 43. Donc pour ceux qui sont sur la 6 direction Marseille, qui continuent la route en direction du sud, il faudra passer par la 46 et puis par la 432. Du côté de la région lyonnaise, une partie de la 89 est également fermée cette nuit. Je rappelle également en Rhône-Alpes la 40 qui est fermée direction Lyon et Mâcon, entre le diffuseur 8 Hauteville-Lône et la bifurcation avec la 40 et la 42.
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1: Voilà, et puis d'autres fermetures, notamment en Savoie, en Haute-Savoie. Hein, vous allez faire un tour sur la page Facebook Autoroute Info. Quand vous faites la pause, ça vous permettra de voir en détail hein, toutes les fermetures de cette nuit. Évidemment, on attend de faire la pause pour checker son téléphone. On aura l'occasion d'en reparler de toute façon. On se retrouve au plus tard d'ici un quart d'heure après Phil Collins, Sia, Tasmin Archer ou encore Vanessa Paradis pour la musique. Et sur Autoroute Info, vous nous entendez souvent parler d'axes, de directions, de sorties et de kilomètres. Tout cela dans le but de localiser précisément un danger. Curtis Thévenon nous rappelle comment se repérer sur l'autoroute.
2: Sur l'autoroute, il peut parfois être difficile d'utiliser l'environnement pour se repérer. Alors comment faire? Eh bien il y a d'abord le nom des autoroutes et le sens, la 43 direction Lyon, la 6 direction Paris, etc. Mais il y a moyen de trouver plus précis. Ensuite viennent les noms et numéros de sortie, à condition de ne pas rater le panneau. Et le mieux, ce qui permet de se situer précisément, les bornes kilométriques qui se trouvent au centre de l'autoroute sur le terre-plein central. Il y en a une tous les kilomètres, de couleur rouge et blanche, elle rappelle l'axe et surtout donne une information importante, votre position exacte. D'ailleurs, sur certains axes, un petit rectangle blanc actualise ce nombre tous les 100 mètres. Sur Autoroute Info, quand on parle de kilomètres, c'est sur ces petits panneaux qu'il faut se reporter. Toutes ces informations cumulées permettent de se repérer au mieux et d'anticiper un potentiel danger.

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1: 2h30, on parle toujours de zones d'accident, notamment dans l'Allier sur la 71, direction Clermont-Ferrand, kilomètre 308. Toujours une voie neutralisée, la voie la plus à droite, après la sortie 9 de Vallon en Sully. Toujours sur place, le poids lourd accidenté, la dépanneuse, les pompiers ainsi que le patrouilleur, donc du monde en intervention, n'arrivait pas trop vite dans ce secteur. Même cas de figure dans le Doubs, sur la 36, direction Bonnet-Paris, au kilomètre 122. C'est juste avant la sortie 4 de Besançon-Centre qu'il y a là aussi toujours la voie de droite neutralisée avec des interventions impressionnantes, notamment une grue sur place pour relever un poids lourd accidenté. Même consigne, il ne faut pas arriver trop vite, il y a beaucoup de monde en intervention sur place. Pensez à ceux qui interviennent donc sur les voies. Ça vient à l'instant de parvenir à un véhicule en difficulté dans l'Aube sur l'autoroute A5, direction Paris, kilomètre 185. En fait, on était déjà au courant, hein. C'est juste à hauteur du diffuseur 23 de Châtillon-sur-Seine, un véhicule arrêté sur bande d'arrêt d'urgence. Allez, vous restez avec nous, on se retrouve dans quelques instants pour le retour de l'actualité trafic après Juliette Armanet ou encore Jérémy Frérot dans le prochain quart d'heure pour la musique. Et tout de suite, on part dans le Doubs. Lorsque vous circulez sur la 36, vous pouvez voir un panneau d'information touristique Montbéliard, Cité des Princes. De quel prince s'agit-il? Réponse avec Anaïs Barona, guide conférencière et responsable patrimoine à l'Office de tourisme de la ville. Elle est au micro de Jérémy Esclavard.
2: On en a plusieurs qui se sont illustrés de différentes manières, notamment le fameux Frédéric Ier au XVIe siècle, le grand prince humaniste de la Renaissance, très curieux, et prince bâtisseur qui a laissé de nombreux bâtiments sur Montbéliard. Il est notamment à l'initiative du temple Saint-Martin, qu'il a confié à son célèbre architecte Heinrich Schickhardt, et qui est d'ailleurs le plus vieux de France affecté au culte protestant.
3: Lors de votre visite de la Cité des Princes, vous ne pouvez pas rater l'imposant château des ducs de Wurtemberg perché sur son rocher. Anaïs Barona, guide conférencière et responsable patrimoine à l'Office de tourisme du pays de Montbéliard.
2: C'est une vraie mosaïque d'époque, en fait, ce château, puisqu'il a été remanié. Ce qu'on a face à nous, un bâtiment assez massif rose pâle, c'est du XVIIIe siècle. Sinon, on a les deux tours qu'on aperçoit. Elles ont été construites à deux époques différentes. La tour blanche, c'est celle qu'on appelle la tour Henriette, du nom de Henriette d'Orbe, qui est la fameuse comtesse qui s'est mariée avec un Wurtemberg. Et la tour rose, Frédéric Ier, elle a été bâtie sous son règne.
3: Anaïs Barona, après avoir visité le château, que nous conseillez-vous de découvrir à Montbéliard?
2: On peut aller vers les Halles, c'était le vrai cœur économique, administratif de la ville, et puis après, plus le quartier religieux, on va dire, qu'est le temple Saint-Martin. Vous avez aussi une église du 19e, qui est l'église Saint-Mainbeuf. Les catholiques se sont installés très tardivement dans le comté de Montbéliard, puisqu'on a été quand même protestants à partir du 16e, et rattaché à la France en 1793.
3: Même si Montbéliard est rattaché à la France depuis 1793, l'influence germanique est encore très présente dans l'architecture de la ville, comme dans la rue de Belfort, par exemple.
2: C'est une des plus anciennes de Montbéliard, puisqu'elle fait partie du premier quartier qui s'est développé autour de l'éperon rocheux, et donc du château. Très coloré, des petites maisons étroites. On a aussi les fameuses chaffas sur les toits, qu'on aperçoit, qui sont des gerbières lucarnes. On a aussi des petites gossottes, que sont des passages entre les bâtiments qui permettent de passer facilement d'une rue à une autre. C'est vraiment le caractère germanique qui est présent dans les rues de Montbéliard.
3: Dans le département du Doubs, Montbéliard est accessible depuis la sortie numéro 8 de l'autoroute A36.
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1: Il est 2h44, on parle toujours de ces véhicules en difficulté, notamment sur l'A6 en Côte d'Or, au kilomètre 290, quand vous circulez en direction de Lyon. Un poids lourd est en panne sur la bande d'arrêt d'urgence, on est du côté de Beaune. Levez le pied, c'est juste avant d'arriver au niveau de l'aire de repos du Rossignol, donc après l'aire de service de La Forêt. Même cas de figure, un véhicule en panne sur bande d'arrêt d'urgence dans l'Aube, sur l'A5, direction Paris, kilomètre 184, donc on est à hauteur du diffuseur 23 Châtillon-sur-Seine. Et puis je rappelle également des interventions suite à des accidents qui sont produits il y a plusieurs heures, mais des interventions qui prennent beaucoup de temps, notamment dans l'Allier sur la 71 direction Clermont-Ferrand, kilomètre 308, voie de droite neutralisée après la sortie 9 Vallon en Sully, et puis dans le Doubs sur la 36 en direction de Beaune et de Paris, kilomètre 122 suite à l'accident d'un poids lourd, beaucoup de monde en intervention. Et là aussi, voie de droite neutralisée, juste avant la sortie 4 Besançon-Centre. Et toujours des fermetures cette nuit, notamment en Savoie avec le tunnel du Fréjus qui est fermé dans les deux sens de circulation. Un tunnel qui se trouve tout au bout de l'autoroute A43. En Haute-Savoie, la 40 est fermée dans les deux sens entre la sortie 11 Seyssel-Frangy et la sortie 14 de Saint-Julien en Genevois. Il y a aussi la 40 qui est fermée, mais cette fois-ci uniquement en direction Paris, entre la sortie 16 Laclusaz et la sortie 15 pour la Vallée-Verte. Et puis pour être complet sur l'autoroute A40, je rappelle qu'elle est également fermée en direction de Lyon et de Mâcon entre le diffuseur 8, Hauteville-Laune et la bifurcation avec la 40 et la 42.
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1: Allez, vous restez avec nous sur Autoroute Info. Évidemment, on continue la route ensemble cette nuit avec David Guetta, John Jett ou encore Trio Lewis Capaldi dans un instant. Il vous est peut-être déjà arrivé de croiser des véhicules étranges sur l'autoroute. Myriam Bouayet vous rappelle qui a le droit de circuler sur le réseau autoroutier.
2: Savez-vous qui a vraiment le droit de rouler sur l'autoroute ? La règle de base est assez simple. Seuls les véhicules capables de rouler à plus de 80 km/h sont autorisés sur autoroute. C'est logique. Tout comme on ne roule pas à 130 en ville, on ne roule pas à 50 sur autoroute. C'est une question de sécurité.
3: Tu pourrais faire rouler un caddie de supermarché sur l'autoroute et j'avoue, ça serait un peu abusé.
2: Ça veut dire que les tracteurs, les voitures sans permis, les trottinettes, les vélos, les tandems, tous ces véhicules trop lents ou non motorisés n'ont rien à y faire. Alors ce n'est pas pour autant qu'une Formule 1 peut rouler sur autoroute. Il faut aussi que le véhicule soit homologué pour circuler sur route ouverte avec tous les équipements conformes au code de la route français, éclairage, rétroviseur aux normes, freins à main, échappement réglementaire, etc. Et on n'oublie pas non plus le contrôle technique à jour. En résumé, si le véhicule respecte tous ces critères, il a droit de circuler, même s'il vous semble totalement improbable. C'est pour ça qu'on peut voir passer des prototypes de constructeurs, des voitures très rares et même un prototype de Multipla de 1294 chevaux.
3: Oh là là, le premier péage du Multipla.
2: Tout ça en respectant bien sûr la vitesse maximale autorisée.

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1: Il est 3h, ravie de vous accompagner sur votre trajet de nuit sur les autoroutes. On parle toujours de plusieurs interventions avec parfois des voies neutralisées. C'est le cas dans l'Allier sur la 71 en direction de Clermont-Ferrand suite à un accident. Toujours la voie de droite neutralisée, point kilométrique 308. C'est après la sortie 9, Vallon en Sully. Même cas de figure suite à l'accident d'un poids lourd dans le secteur de Besançon dans le Doubs sur la 36 en direction de Bonnet de Paris. Voie de droite neutralisée, kilomètre 122. C'est juste avant la sortie 4 de Besançon Centre. On s'arrête en Côte d'Or sur la 6 en direction de Lyon où un poids lourd est en panne sur la bande d'arrêt d'urgence, kilomètre 290. C'est à l'approche du secteur de Beaune après avoir passé l'aire de service de La Forêt. Un autre véhicule en panne, cette fois-ci on est dans l'Aube sur la 5 direction Paris, kilomètre 184. Il s'agit d'un fourgon arrêté sur la bande d'arrêt d'urgence à hauteur du diffuseur 23 Châtillon sur Seine. On parle également d'obstacles sur la 6 direction Lyon, kilomètre 207. C'est après la sortie 21 pour Nitry-Montbard. La prochaine demi-heure en musique, évidemment, sur Autoroute Info avec Marvin Gaye, Mika, Bruno Mars ou encore Texas, Renan Luce, Christophe Maé également dans les toutes prochaines minutes. Et tout de suite, on retrouve notre série consacrée aux expéditions extraordinaires avec l'épave de l'Endurance. Le bateau mythique d'Ernest Shackleton a été retrouvé en mars 2022. Antoine Oppart nous raconte l'incroyable tentative de traversée de l'Antarctique débutée en 1914. Un récit mis en onde par Stéphane Schmitt.
2: Je vous le dis tout de suite, l'Irlandais Ernest Shackleton et son équipe ne parviendront jamais à traverser l'Antarctique. Cette expédition n'en est pas moins extraordinaire. L'objectif est de parcourir à pied les 2700 km entre la mer de Weddell et la mer de Ross. Tout débute le 5 décembre 1914 sur l'île de Géorgie du Sud, point de départ pour les 27 hommes menés par Shackleton qui embarquent sur l'Endurance, un bateau censé pouvoir briser la glace. Mais rien ne va se passer comme prévu. Une fois dans la mer de Weddell, le navire se retrouve confronté à une banquise plus épaisse que prévu et est rapidement pris au piège. Dès la fin du mois de janvier 1915, la progression de l'équipage est stoppée. En attendant les beaux jours et la fonte de la glace, les hommes installent un campement sur la banquise et débarquent la soixantaine de chiens de traîneau chargés initialement de transporter le matériel et les provisions. Les mois passent, la nuit australe s'installe et les températures descendent de plus en plus, frôlant les moins 40 degrés. Les glaces, de plus en plus épaisses, finissent par broyer la coque de l'Endurance. Pour Shackleton, il n'est désormais plus question de terminer l'expédition, mais de sauver la vie de tous ses hommes en rejoignant l'une des îles les plus proches, située à plusieurs centaines de kilomètres. Et pour cela, il faut progresser sur la banquise, puisque vous l'aurez compris, il n'est pour le moment pas possible de mettre des embarcations sur l'eau. Tout est gelé. L'équipe emporte alors les trois canots de sauvetage et abandonne sur place le bateau. Mais la progression est difficile et les hommes doivent s'interrompre à de nombreuses reprises. Les provisions s'amenuisent, les manchots et les phoques qui servaient de nourriture se font rares. Shackleton met alors en place un rationnement avant de prendre la décision d'abattre les chiens. Au printemps 1916, la banquise se fragilise enfin. Les hommes embarquent dans les canots de sauvetage direction l'île de l'Éléphant. Plusieurs jours de traversée dans des conditions climatiques épouvantables seront nécessaires pour atteindre leur objectif, l'île de l'Éléphant. Une nouvelle terre sur laquelle l'équipage peut s'installer. Mais personne ne sait où ils sont, personne ne viendra les chercher ici, au milieu de nulle part, sur cette île vierge de présence humaine. C'est alors qu'Ernest Shackleton décide de tenter l'impossible. Il faut rejoindre l'île de Géorgie du Sud, là où tout a commencé, à 1300 km de là. Il embarque alors avec 5 autres hommes à bord d'un petit canot, affronter une mer déchaînée et des températures difficilement supportables. Le 8 mai 1916, 2 semaines après leur départ, la côte ouest de l'île est en vue. Les 6 aventuriers sont épuisés et assoiffés. Toutefois, ils décident d'attendre le lendemain matin pour mettre les pieds sur terre afin d'éviter un accostage de nuit sur une côte inconnue et non répertoriée. une décision qu'ils vont regretter. Des vents d'une force inouïe vont s'abattre sur eux. La mer se déchaîne pendant 9 heures. 9 heures, ils vont concentrer le peu de force qu'il leur reste à éviter les récifs et à maintenir le petit canot à flot. Et encore une fois, ce sera une réussite. Le 10 mai, les voilà enfin sur la terre ferme, tous sains et saufs. Mais ils ne savent pas encore qu'ils ne sont pas au bout de leur peine, puisque la station baleinière la plus proche se trouve de l'autre côté de la montagne, à une trentaine de kilomètres, à vol d'oiseau. Le canot ayant subi les dégâts de la traversée, impossible de reprendre la mer. Il faut donc passer par la montagne, une montagne alors inexplorée. Trois des hommes trop fatigués pour tenter l'ascension, ce sont les trois autres, dont Shackleton évidemment, qui vont terminer le voyage à l'aide d'un équipement des plus rudimentaires. Des clous fixés à leurs semelles leur serviront de crampons et une herminette, une sorte de petite hache, leur permettra d'avoir un piolet. C'est tout. Et c'est avec ça qu'en 36 heures, ils parviennent à rejoindre la station baleinière, là où tout avait commencé. Un véritable exploit quand on sait qu'aujourd'hui, des alpinistes chevronnés et parfaitement équipés auraient du mal à tenir ces délais. Ce n'est que de longues semaines plus tard, le 30 août 1916, près de 2 ans après son départ d'Angleterre et après 3 tentatives infructueuses, qu'Ernest Shackleton retrouve à bord d'un navire les 22 autres hommes naufragés sur l'île de l'Éléphant. Aucun membre de l'expédition Endurance n'aura perdu la vie. Il faudra attendre 42 ans et l'année 1958 pour voir les premiers hommes réussir la traversée terrestre de l'Antarctique.

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1: Il est 3h30 cette nuit. On parle toujours d'intervention suite à des accidents, notamment dans l'Allier, sur la 71 en direction de Clermont-Ferrand, kilomètre 308. La voie de droite est neutralisée. Vous ne circulez que sur la voie de gauche après la sortie 9 Vallon en Sully. Et puis une intervention assez impressionnante suite à l'accident d'un poids lourd dans le Doubs sur la 36 en direction de Bonnet de Paris, puisqu'il y a une grue sur place au kilomètre 122. C'est juste avant la sortie 4 de Besançon centre. Là aussi, voie de droite neutralisée. Sur la 6, en direction de Lyon, kilomètre 290, il y a un poids lourd en panne sur la bande d'arrêt d'urgence. On est à l'approche du secteur de Beaune, après l'aire de service de La Forêt. Et puis un fourgon en panne sur la 5 dans l'Aube, direction Paris, kilomètre 184. Tout se passe sur bande d'arrêt d'urgence à hauteur du diffuseur 23 Châtillon-sur-Seine. Jean-Jacques Goldman, Muse et Indochine, voilà ce qui vous attend dans le prochain quart d'heure sur Autoroute Info. Et tout de suite, on fait un bond dans les années 70 avec Myriam Bouayed et Elliot Mono.
2: Retour à l'été 1977.
1: Chemise à fleurs, pantalon pas de def, lunettes teintées et une France qui roule loin, le regard tourné vers un monde qui change.
3: Vous voyez, il y a là ce que l'on appelle un micro-ordinateur. Vous s'appelle Apple. Apple en anglais, ça signifie une pomme.
2: L'informatique se développe, la conquête spatiale bat son plein, et tandis que le premier opus de la saga Star Wars fascine dans les salles obscures, la télé passe progressivement en couleur dans les foyers.
1: Sur la route des vacances, la R12 avale les kilomètres sur des autoroutes qui ne cessent de s'étendre, A4 et A36 vers l'Est, A8 vers la Méditerranée et A9 vers l'Espagne.
2: La sécurité routière commence aussi à entrer dans les habitudes. 130 km/h maximum sur les autoroutes et ceinture de sécurité obligatoire, uniquement à l'avant et hors agglomération depuis 1973.
4: On ne dira jamais assez la ceinture! Un petit clic vaut mieux qu'une grande claque!
1: En 77, c'est rock ou disco. Les titres qui tournent dans l'autoradio sont signés Fleetwood Mac, The Eagles et Boney M.
2: Entre deux émissions, ces titres passent en boucle sur le seul média embarqué dans les voitures à l'époque, la radio.
5: Bienvenue à tous et à toutes, allez, merci de votre fidélité.
1: Grandes ondes, AM, FM, on cherche la station à la molette, l'aiguille tremble et parfois ça grésille un peu.
2: Pas d'infotrafic en continu, pas de GPS ni de climatisation, le confort est assez sommaire. En 1977, on baisse la vitre à la manivelle.
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1: Les paysages défilent et dans l'habitacle, on parle de tout et de rien pour occuper le trajet à l'avant, tandis que les enfants patientent à l'arrière, pas très loin de la glacière, qui accompagne chaque long voyage en 1977.
2: Et oui, cet été-là, c'était comme ça.

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1: à 3h45. On parle toujours d'intervention suite à des accidents dans l'Allier sur la 71 en direction de Clermont-Ferrand. Voie de droite neutralisée au kilomètre 308 après avoir passé la sortie 9 de Vallon en Sully. Même cas de figure dans le Doubs sur la 36 en direction de Beaune et de Paris. Là aussi, la voie de droite est neutralisée au kilomètre 122. On est juste avant la sortie 4 de Besançon centre. Dans les deux cas, des interventions qui font suite à l'accident de poids lourd. Un poids lourd en panne, justement, c'est en Côte d'Or, sur la 6 direction Lyon, kilomètre 290. À l'approche du secteur de Beaune, levez le pied, on est après l'aire de service de La Forêt. Et puis dans l'Aube, sur la 5 direction Paris, kilomètre 184, là aussi un véhicule arrêté sur bande d'arrêt d'urgence, juste à hauteur du diffuseur 23 Châtillon-sur-Seine. Toujours des chantiers hein, ici et là qui occasionnent des fermetures. C'est le cas en Savoie avec le tunnel du Fréjus qui est fermé hein, tout au bout de la 43. Tunnel fermé dans les deux sens de circulation. C'est notamment le tunnel qui permet d'accéder à l'Italie. Et puis en Haute-Savoie, la 40 fermée dans les deux sens de circulation entre la sortie 11 Seyssel-Frangy et la sortie 13 de Saint-Julien en Genevois. Il y a des travaux dans le tunnel du Vuach à 40 qui est également fermé en direction de Paris entre la sortie 16 La Clusaz et la sortie 15, la Vallée Verte. On parle également de fermeture du côté de la région parisienne, la 5B, direction Paris et Marne-la-Vallée, avec la sortie 12 de Moissy-Cramayel qui est fermée, toujours en région parisienne. Il est impossible d'accéder à la 5B en direction de Paris-Marne-la-Vallée depuis donc ce diffuseur 12 de Moissy-Cramayel.
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1: Nelly Furtado, Bob Marley, James Arthur ou encore Djungeli, c'est ce qui vous attend dans la playlist Autoroute Info pour le prochain quart d'heure. À l'heure où les prix des carburants flambent, tout le monde est en recherche de solutions pour faire baisser la facture. La plus simple à mettre en œuvre, c'est le passage à l'éco-conduite. Un de nos journalistes s'y est essayé et les résultats sont loin d'être négligeables. Franck Pellissier.
2: D'abord, il y a les chiffres que l'on retrouve dans plusieurs études. Rouler à 110 sur autoroute au lieu de 130 permettrait d'économiser jusqu'à 25% de carburant. C'est énorme, mais c'est vrai. Cela doit évidemment s'accompagner de quelques réflexes que nous n'avons pas toujours, comme ne pas nécessairement accélérer dans les descentes pour plutôt se laisser rouler en utilisant le frein moteur plutôt que le frein à pied. C'est aussi décélérer naturellement en relâchant l'accélérateur plusieurs centaines de mètres avant le passage d'une barrière de péage et redémarrer en douceur plutôt que d'appuyer à fond comme à un départ de Grand Prix de F1. Et puis, rouler moins vite, c'est aussi freiner moins et donc réduire l'usure des plaquettes et des pneus et in fine faire aussi baisser la facture d'entretien du véhicule. Pour ma part, en appliquant ces quelques préceptes avec ma petite citadine essence, je suis passé d'une conso moyenne de 7 litres au 100 à seulement 5,8 litres. Une économie de 17%. Ramenée à l'ensemble des conducteurs français, cela ferait chuter la consommation de carburant de 23 millions de litres par jour. Vous l'entendez, c'est tout sauf une goutte d'eau.

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1: Ravie de vous accompagner sur votre trajet, il est 4h.
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1: Pas beaucoup d'évolution hein, ces dernières minutes, toujours des interventions suite à des accidents dans l'Allier sur la 71 en direction de Clermont-Ferrand, kilomètre 308, c'est après la sortie 9 de Vallon en Suy. Il y a toujours la voie de droite neutralisée. Même cas de figure dans le Doubs sur la 36 en direction de Bonnet et de Paris. Là on est dans le secteur de Besançon précisément, point kilométrique 122. Du monde en intervention sur la voie de droite juste avant la sortie 4, Besançon centre. En Côte d'Or sur l'autoroute A6, quand vous roulez direction Lyon, vous rencontrez un poids lourd en panne sur la bande d'arrêt d'urgence kilomètre 290. C'est après l'aire de service de La Forêt quand vous approchez le secteur de Beaune. Et puis pour être complet, on parle toujours de ce fourgon en panne dans l'Aube sur la 5 direction Paris kilomètre 184. On est juste à hauteur du diffuseur 23 Châtillon-sur-Seine. Dans le prochain quart d'heure, on aura l'occasion de parler des différentes fermetures sur votre trajet cette nuit, puisqu'il y a pas mal de zones de chantier. On en parle après Adèle, Radiohead ou encore Sound of Legend sur Autoroute Info. Après les disques vinyles, c'est au tour des radiocassettes de redevenir tendance. On écoute ce retour vers le futur avec Jean-François Giraud et Curtis Thévenon.
2: Mais j'en peux plus des Spotify et autres Deezer. Est-ce qu'on pourrait avoir du vrai son pour une fois ?
3: Ça tombe bien, j'ai peut-être quelque chose qui pourrait vous intéresser. Le vinyle, c'est bien, mais bon, se balader en voiture avec le tourne-disque et les amplis, c'est pas très confort ni recommandé, vous en conviendrez. Mais qu'est-ce qui date du siècle dernier et permet d'écouter la musique en voiture ?
2: Le répertoire très restreint des chansons que mes enfants apprennent à l'école ?
3: Mais non, je parle des radiocassettes. Elles ont totalement disparu de nos tableaux de bord. Aujourd'hui, on branche le téléphone en Bluetooth et c'est parti. Mais le marché des cassettes se refait une petite place dans le cœur des usagers. À ce jour, la seule usine de fabrication française, Records Master ou RTM, affiche une croissance annuelle de 20%. Et il n'existe pas que des musiques anciennes sous forme de cassettes. Parmi les artistes convertis, on retrouve Billie Eilish, Sabrina Carpenter ou encore Lady Gaga, pour ne citer qu'elle. D'ailleurs, certaines entreprises fabriquent des Walkman modernes. On peut citer Muse ou encore, pour rester français, la start-up Ouya Rewind. Ceux-ci embarquent les dernières technologies, notamment le Bluetooth. On peut y connecter un casque sans fil, une enceinte, mais aussi sa voiture. Et hop, une bonne dose de nostalgie. Alors attention, tout n'est pas compatible et le son risque de ne pas être aussi clair qu'en passant par le téléphone. Mais la plupart des lecteurs proposent également un branchement par câble jack pour s'adapter à la plupart des systèmes.
2: Ah, j'ai retrouvé une vieille compile dans mon grenier, on va tester cela tout de suite. Ah mince, la bande s'est encore emmêlée.
3: Eh oui, ça fait partie du charme de la cassette. Vous auriez pas un crayon de papier sous la main ?

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1: Et à 4h14, on parle toujours d'intervention suite à des accidents dans l'Allier sur la 71 en direction de Clermont-Ferrand, kilomètre 308. C'est après la sortie 9 Vallon-en-Sully qu'il y a toujours la voie de droite neutralisée. Et dans le Doubs, dans le secteur de Besançon, là aussi, voie de droite neutralisée sur la 36. Direction Bonnet-Paris au kilomètre 122. C'est un tout petit peu avant la sortie 4 pour Besançon-Centre. Et puis une nouvelle information, ça vient de me parvenir. Un poids lourd en panne sur l'A40 dans l'Ain. Vous êtes concerné quand vous roulez en direction de Mâcon, kilomètre 106. On est donc après la sortie 10 pour Bellegarde, après avoir passé le tunnel de Châtillon. Dans le département de la Côte d'Or, là aussi un poids lourd en difficulté sur la 6 direction Lyon, kilomètre 290. On est à l'approche du secteur de Beaune, après l'aire de service de La Forêt. Cette nuit, des travaux en région lyonnaise avec notamment la fermeture de l'A6 en direction de Marseille entre la sortie 32 pour Anse et la sortie 33 Limonest. Et puis ensuite, dans le prolongement de cette autoroute, la métropole 6 est fermée à partir de la bifurcation avec le boulevard périphérique. Et cela inclut également le tunnel de Fourvière à Lyon. Il y a aussi le contournement est lyonnais fermé en direction de Marseille. Et donc pour ceux qui sont sur l'A6 en direction de Marseille qui continue la route en direction du sud, il faudra passer par l'A46 puis l'A432.
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1: Dans le prochain quart d'heure, on va retrouver les Beach Boys, Pink, Dido ou encore Adèle Castillon pour la musique. Vous restez avec nous et tout de suite, on parle d'un métier pas comme les autres, en voiture ou en camion. On le croise parfois, c'est l'agent autoroutier. Vincent Serrano a rencontré l'un d'entre eux. Il nous explique son rôle et ses différentes missions.
2: Il y a un camping-car et il dépasse un peu sur le volant.
3: C'est l'outil indispensable pour Cédric, agent autoroutier depuis 2 ans sur le réseau AREA.
4: Toujours le toki sur soi, on sait jamais, on peut t'appeler à tout moment.
2: Ok, merci.
4: La première chose quand on a une intervention, c'est de protéger. En fait, donc du coup, on balise souvent ce qu'il y a, si c'est une voie lente, une BAU, une voie rapide.
3: BAU, comprenez bande d'arrêt d'urgence.
4: Après, on sécurise les clients et on, suivant le type d'intervention, si c'est un accident, les gestes de premier secours, on va dire. On n'est pas là pour ça, mais bon, si vraiment il y a la vie du client en danger, quelque chose, après, il faut prendre des mesures, c'est certainement, mais si ça se passe mal, on peut appeler la police. Ouais, la gendarmerie qui vient, qui se déplace, parce que le problème des gens, souvent, quand ils prennent autoroute, ils tombent en panne, c'est que ça coûte, ça tape dans le porte-monnaie, puis ils sont pas forcément d'accord. On appelle le César, on leur dit qu'on a besoin des pompiers, qu'on a besoin du dépanneur, sur le type de panne, une crevaison, une panne moteur, ou un véhicule en feu, peu importe quoi. Après, du coup, on appelle, et après, le César gère, en fait, appelle les pompiers, le dépanneur.
5: Le centre d'exploitation qui regroupe toutes les informations.
4: Exactement, c'est ça. Et après, qui donne les informations à 107.7 et qui fait passer à la radio.

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1: Avec des obstacles signalés en Isère sur l'A49, quand vous roulez direction Valence au kilomètre 43, on est après la sortie 9 de Saint-Marcellin. A priori, il s'agirait de cônes de chantier sur les voies de circulation, donc levez le pied. On vous tient au courant, évidemment, je rappelle, hein, sur l'A49, direction Valence au kilomètre 43, on est en Isère après la sortie 9 de Saint-Marcellin.

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1: Et il est 4h30, en effet, on fait la route ensemble cette nuit. Et on parle obstacle, ça vient de me parvenir en Isère sur l'A49. Pour vous qui roulez direction Valence, on est au kilomètre 43. A priori, il s'agirait de cônes de chantier qui ont été percutés, qui se retrouvent sur les voies de circulation. On est après la sortie 9 Saint-Marcelin, ralentissez. On change complètement de secteur, on va dans l'Allier sur l'A71 en direction de Clermont-Ferrand. Point kilométrique 308, voie de droite neutralisée, du monde en intervention sur place suite à un accident né après la sortie 9, Vallon en Sully. Même cas de figure dans le Doubs sur la 36, direction Bonnet-Paris, kilomètre 122 suite à l'accident d'un poids lourd. Il y a toujours pas mal de monde en intervention donc sur la voie de droite, là aussi neutralisée, juste avant la sortie 4 de Besançon-Centre. En Côte d'Or, un poids lourd en panne sur la 6 direction Lyon, kilomètre 290, c'est après l'aire de service de La Forêt à l'approche du secteur de Beaune. Et puis un fourgon en panne dans l'Aube sur la 5 direction Paris, kilomètre 184. On est à hauteur du diffuseur 23 Châtillon-sur-Seine. Allez, on reparle de tout ça dans un instant. On va retrouver aussi la musique avec Milo, avec Jenny, Tame, Impala. Ça, ce sera dans un instant. Et puis tout de suite, on s'arrête à Autun pour découvrir cette ville de Saône-et-Loire. Jérémy Esclavard a interrogé Thibaut Breuillet, directeur de l'office de tourisme du Grand Autunois Morvan.
2: On a une chance inouïe à Autun, c'est de pouvoir rayonner entre le Morvan et les côtes du Couchois, qui sont le premier vignoble accessible, et bénéficier de toutes les voies vertes que le département de Saône-et-Loire propose, des kilomètres et des kilomètres de voies vertes accessibles à tous.
3: Et sur ces voies vertes, lorsqu'on les emprunte, qu'est-ce qu'on peut voir comme site touristique ?
2: On peut surtout découvrir le patrimoine gallo-romain de la cité d'Autun, 2000 ans d'histoire, mais également son grand patrimoine médiéval et sa cathédrale Saint-Lazare.
3: À Autun, il n'y a pas que la cathédrale Saint-Lazare à voir, il y a encore de nombreux autres monuments.
2: Et oui, notamment la pyramide de Couard, qui est une stèle funéraire gallo-romaine, qui est un vrai questionnement pour tous et qui marque les gens au même titre que le temple de Janus et que les grandes portes qui viennent compléter ce magnifique théâtre gallo-romain daté du 1er siècle de notre ère.
3: Et quand on reste plusieurs jours à Autun et quand on veut rayonner un petit peu dans les environs, qu'est-ce qu'on peut voir à une demi-heure, une heure à la ronde ?
2: Vous pourrez bien sûr profiter du parc du Morvan avec Bibract, qui est le grand site de France à proximité, et finir bien sûr avec le temple bouddhiste, les rochers du carnaval du Chou, et enchaîner après sur la partie est de notre territoire avec le château de Sully, le château de Couches, les différents châteaux et bien sûr le grand vignoble des Côtes du Couchois qui viendront agrémenter votre séjour.
3: Toutes ces visites, tout ce tourisme, ça donne faim. On est installé dans la salle des mariages de l'hôtel de ville, juste à côté du marché. Tout à l'heure, les fenêtres étaient ouvertes, on sentait l'odeur de la nourriture. Et justement, quand on est à Autun et dans le secteur, qu'est-ce qu'il y a comme plat un petit peu typique de la région ?
2: Parlons déjà de la viande de bœuf de Charolais. On est quand même terre de Charolais, mais on va plus se concentrer sur une spécialité qui est le crapiot morvandiou, un plat assez typique du Morvan, qui est une grosse crêpe avec des pommes de terre, de la crème fraîche, du jambon du Morvan. Et j'aimerais compléter ça avec une petite sucrerie, une noisette du Morvan.
4: Pour goûter toutes ces spécialités et découvrir Autun, il faut se rendre en Saône-et-Loire, aux portes du Morvan. La ville est accessible depuis l'autoroute A6 via les diffuseurs de Pouilly-en-Aussois, de Beaune ou encore de Chalon-Sud.

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2: Avec une alerte concernant des piétons qui ont été signalés en Haute-Savoie sur la 410. Vous les rencontrez quand vous roulez en direction d'Annecy au kilomètre 147. On est donc entre la sortie 19, La Roche-sur-Foron, et la sortie 18 pour Allonzier la Caille. Faites attention dans les deux sens de circulation hein, puisque les piétons pourraient traverser les voies, on ne sait pas. Donc prudence dans les deux sens sur la 410 quand vous approchez le kilomètre 147.

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1: Et à 4h44, on parle de plusieurs interventions en cours. On va tout d'abord dans Lyon avec un poids lourd en panne sur l'autoroute A5 quand vous roulez en direction de Paris. Vous le rencontrez kilomètre 53. Donc c'est après avoir passé la jonction avec l'autoroute A19. On est dans le secteur de la ville de Sens. On va du côté de l'Allier à présent sur la 71, direction Clermont-Ferrand, toujours une voie de droite neutralisée, kilomètre 308 suite à un accident. C'est après la sortie 9 de Vallon en Sully. Et puis en Isère, des obstacles sur la 49, direction Valence, kilomètre 43. On est donc après la sortie 9 de Saint-Marcellin. En Haute-Savoie, des piétons qui ont été aperçus sur la 410. Ils ont été vus en direction d'Annecy au kilomètre 147. Mais faites tout de même attention dans les deux sens de circulation. Hein, peut-être que les piétons pourraient être amenés à traverser. Donc il faut lever le pied, je rappelle, hein, sur la 410, kilomètre 147. Donc globalement, entre la sortie 19 de La Roche-sur-Foron et la barrière de péage de Saint-Martin-Bellevue, c'est là qu'il faut être particulièrement prudent. Toujours des fermetures cette nuit, notamment en région parisienne, sur la 5B en direction de Paris et Marne-la-Vallée. C'est la sortie 12 de Moissy-Cramayel qui est fermée. À noter également que vous ne pouvez pas accéder à la 5B en direction de Paris et de Marne-la-Vallée hein, depuis ce diffuseur 12 de Moissy-Cramayel.
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1: Et nous, on se retrouve au plus tard à 5h après Atomic Kitten, Ozone, Grégory Lemarchal et Alex Warren pour la musique. Et si vous nous écoutez, vous allez forcément emprunter à un moment ou à un autre une bretelle de sortie d'autoroute. Ce sont des portions où il faut adopter une allure modérée, comme nous le rappelle Émilien Fèvre.
2: Attention en effet à votre vitesse au moment d'emprunter une bretelle d'autoroute. Si elle est trop élevée, vous risquez fort de finir dans le décor. Pour éviter cela, la vitesse est bien souvent limitée à 70 ou 50 km/h et ce, pour plusieurs raisons. Déjà, et cela saute aux yeux, il y a des virages serrés. Si sur le réseau secondaire, vous allez baisser l'allure instinctivement face à un virage pour ne pas partir à la faute, il en est de même sur l'autoroute. Certes, l'aménagement des voies est assez large avec de l'espace autour et cela peut donner un sentiment de sécurité et l'envie d'accélérer, mais il ne faut pas céder à la tentation. Autre élément, la visibilité. En effet, dans ces bretelles, on ne voit qu'à une courte distance. Il faut donc lever le pied pour avoir le temps de réagir en cas de danger. Enfin, il faudra redoubler de vigilance quand il pleut ou lorsque la chaussée est mouillée. Dans ces situations, l'adhérence est réduite. Et si on ajoute à cela la vitesse, le tête-à-queue est très vite arrivé. Autant de bonnes raisons de bien respecter la vitesse indiquée sur les panneaux à l'entrée et au passage de ces bretelles.

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1: On fait la route ensemble, il est 5h.
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1: Et on parle toujours obstacle dans l'Ain, sur l'A40 en direction de Genève, kilomètre 107. Il y a des débris de pneus dans le tunnel de Saint-Germain. On est donc après la sortie 9 pour Saint-Germain-de-Joux. Et c'est dans le tunnel qu'il y a des débris de pneus sur la voie de droite. On part dans Lyon sur l'A5 direction Paris, kilomètre 53, où un poids lourd est en panne sur la bande d'arrêt d'urgence. Mais il dépasse sur la voie de droite. Il faut ralentir après avoir passé la jonction avec l'autoroute A19. En Côte d'Or, sur l'A6 direction Lyon, kilomètre 290, là aussi un poids lourd en panne sur la bande d'arrêt d'urgence. On est tout petit peu avant le secteur de Beaune, après l'aire de service de La Forêt. Et puis on part en Haute-Savoie, où des piétons ont été aperçus sur l'A410, kilomètre 147. Restez prudents dans les deux sens de circulation, entre la sortie 19, La Roche-sur-Foron, et la barrière de péage de Saint-Martin-Bellevue. Et on se retrouve dans moins de 5 minutes pour le retour de l'infotrafic, juste après Louane sur Autoroute Info.

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1: Je rappelle cette alerte concernant des piétons qui ont été vus en Haute-Savoie sur la 410 km 147. Restez prudents dans les deux sens de circulation. On est entre la sortie 19, La Roche-sur-Foron et la barrière de péage de Saint-Martin-Bellevue. Le point complet, c'est à 5h15. Vous restez avec nous avant ça. Il y aura Cool and the Gang dans un instant pour la musique. Et tout de suite, c'est Moby sur Autoroute Info.

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1: Et l'information trafic à 5h15, c'est un véhicule qui roule à contresens.
2: Alerte. Véhicule à contresens.
1: Dans le département de la Haute-Savoie, une voiture qui a été signalée roulant à contresens sur l'A40 entre la sortie 16 Lacluza et la sortie 13.1 pour Archand. Il faut ralentir, n'effectuer aucun dépassement et bien augmenter les distances de sécurité dans la mesure du possible, s'arrêter sur une aire de service, une aire de repos ou bien sur un des parkings disponibles aux gares de péage. Je rappelle qu'une voiture signalée est signalée roulant à contresens. Elle pourrait arriver face à vous sur la 40 entre la sortie 16 Lacluza et la sortie 13.1 pour Archand. Elle avait été vue la dernière fois à hauteur de la barrière de péage de Nangy. Et d'autres perturbations sur votre route, notamment eh bien, en Haute-Savoie, toujours sur la 410, où des piétons ont été aperçus, kilomètre 147, entre la sortie 19 La Roche-sur-Foron et la barrière de péage de Saint-Martin-Bellevue. Il faut être particulièrement prudent. Et puis des obstacles, toujours dans le Loiret, sur la 77, direction Nevers, au kilomètre 50. On est après la sortie 18.1 de Varennes-Changy.
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1: Côté météo, pas de difficultés particulières, on va voir comment ça évolue. Elle risque de faire chaud aujourd'hui, on écoute les prévisions de Météo France avec Tristan Hamm.
3: Ce mardi après-midi prévoyait un soleil puissant dans le ciel, parfois mêlé à de fins nuages en altitude. Un vent de nord-ouest souffle entre 40 et 50 km/h en rafale de l'Île-de-France jusqu'au Grand Est et la Bourgogne-Franche-Comté. Cela aggrave le risque de feux de forêt qui est bien souvent élevé pour la plupart des départements qui se trouvent sur votre trajet. Ce vent ne donnera pas non plus forcément une sensation de fraîcheur, mais plutôt une impression de sèche-cheveux. En effet, les températures sont très chaudes et culminent toutes au-dessus d'une bonne trentaine de degrés, voire atteignent ou dépassent les 35 degrés. C'est entre le centre et la Nouvelle-Aquitaine qu'il fait le plus chaud, car on attend des pointes à plus de 38 degrés et localement 40 degrés. Cette vague de chaleur, qui est la 53e recensée depuis 1947, devrait perdurer au moins jusqu'au début de semaine prochaine. Bon courage et bonne route avec Météo France sur Autoroute Info.
1: Allez, vous restez avec nous sur Autoroute Info. Retour de l'infotrafic dans 3 minutes, juste après Temper City. Bonne route.

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1: Alerte. Véhicule à contresens.
2: Dans le département de la Haute-Savoie, une voiture signalée roulant à contresens sur l'autoroute A40 entre la sortie 19 de Cluses-Centre et la sortie 13.1 pour Archamps. Il faut ralentir, n'effectuer aucun dépassement et bien augmenter la distance de sécurité avec le véhicule qui se trouve devant vous. Et puis dans la mesure du possible, arrêtez-vous sur une aire de service, une aire de repos ou bien sur un des parkings disponibles aux gares de péage en attendant la levée de cette alerte. Je rappelle qu'une voiture est signalée roulant à contresens. Elle peut arriver face à vous sur l'autoroute A40 entre la sortie 19 de Cluses-Centre et la sortie 13.1 de Archamps. Vous êtes concerné dans les deux sens de circulation. 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Évidemment, on vous tient au courant. On part maintenant entre Bordeaux et Pau, dans le sud-ouest de la France. Xavier Ferrand s'est arrêté au PC Sécurité qui gère le trafic de l'autoroute A65. Sur place, il a rencontré le responsable des lieux.
3: Sylvain Rodoir, responsable péage et PC A65.
4: Il y a des écrans un peu partout. Est-ce que vous pouvez nous décrire ça? Alors d'abord, là sur le côté gauche, juste à côté de nous, dites-moi ce qu'on voit.
3: Là, on a le côté assistance client, qui nous permet de prendre les clients en voie qui ont des petits problèmes de paiement ou de compréhension du fonctionnement de la voie.
4: Il y a notamment toutes les caméras, vous voyez tout le temps ?
3: On voit tous les péages en direct, que ce soit l'entrée ou la sortie. On peut utiliser toutes les commandes mises à disposition pour régler des problèmes de monnaie, de compréhension ou d'insertion de carte.
5: Il a pas de bip dans son véhicule ?
6: Non, il a pas de bip, il a pas de laissez-passer, il a rien en fait.
5: Le souci, c'est que sans présentation d'un justificatif, je suis obligé d'appliquer un tarif. Hein.
6: Vous allez payer.
7: Oui.
6: Il va payer le monsieur. Restez dans votre monsieur. Mettez le frein à main.
5: Ah. Okay, il va passer.
6: Il va payer, du coup.
5: Ok.
6: Ça marche.
5: Okay. Bon, merci quand même.
4: Ensuite, on va se décaler un peu sur la droite. Il y a encore un immense écran face à moi. C'est quoi ?
3: Là, on passe plutôt du côté sécurité, c'est-à-dire des bornes d'appel d'urgence et tout ce qui est vidéo-surveillance du tracé.
4: Il y a aussi les panneaux qui sont le long de l'autoroute, là, c'est ça que je vois ?
3: Oui, on a des panneaux à message variable sur la chaussée, donc voilà, ils sont accessibles à partir de ce PC-là.
4: Il y a un écran, là, juste en face, avec des traits rouges dans tous les sens, c'est quoi ?
3: Ça, c'est la géolocalisation des véhicules qui sont en service aujourd'hui.
4: Et puis, il y a aussi A65 alarme, ça veut dire quoi ?
3: Oui, ça c'est une GTC, c'est-à-dire une gestion technique centralisée pour connaître tous les événements qui se passent sur nos sites le long de l'autoroute.
4: Nous sommes aussi passés devant l'intercom. Cet outil permet aux opérateurs de nous transmettre les informations que nous vous donnerons ensuite sur Autoroute Info.

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2: Il est 5h30, on commence tout de suite avec une alerte concernant une voiture à contresens.
3: Alerte, véhicule à contresens.
2: C'est en Haute-Savoie qu'une voiture est signalée à contresens sur l'autoroute A40 entre la sortie 11 de Seyssel-Frangy et la sortie numéro 19 pour Cluses-Centre. Il faut ralentir, n'effectuer aucun dépassement et bien augmenter la distance de sécurité avec le véhicule qui se trouve devant vous. Et dans la mesure du possible, vous arrêtez sur une aire de service ou une aire de repos ou bien sur un des parkings disponibles au gare de péage. Je rappelle qu'un véhicule a été vu roulant à contresens. Il peut arriver face à vous sur l'A40 entre la sortie 19 Cluses-Centre et la sortie 11 de Seyssel-Frangy. Vous êtes concerné dans les deux sens de circulation et prudence hein, aussi si vous êtes sur l'A410, l'A411, hein, notamment dans le secteur de Genève. Le véhicule pourrait bifurquer sur une de ces autoroutes qui se trouve à proximité. Toujours sur l'A40, cette fois-ci on va dans l'Ain, direction Genève, au kilomètre 118. Une voiture est tombée en panne, elle est arrêtée sur la voie de droite après la sortie 9 de Saint-Germain-de-Joux, après la sortie 8 pardon pour Hauteville-Lône, entre cette sortie 8 et la sortie numéro 9, il faut être prudent. Et puis toujours des piétons qui ont été vus sur l'A410, kilomètre 147, entre la sortie 19, la Roche-sur-Foron et la barrière de péage de Saint-Martin-Bellevue. Allez, retour de l'information, trafic, ce sera à 5h45 après Queen, Craig David ou encore Burna Boy et Shakira qui signe l'hymne de la Coupe du Monde de football 2026. C'est sur autoroute.

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1: Avec un obstacle signalé en Isère sur l'autoroute A41, direction Chambéry, peu après le kilomètre 18, un morceau de plastique qui se trouverait sur la bande d'arrêt d'urgence. Attention, il pourra à tout moment atterrir sur la voie de droite. Kilomètre 18, un peu après sur l'A41, direction Chambéry, c'est moins de 5 km après la barrière de péage de Crolles. Un patrouilleur se rend sur place et l'information trafic qui revient dans moins de 4 minutes sur autoroute.

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1: À 5h45, en ce début de matinée, des obstacles et un obstacle en Isère sur l'autoroute A41, direction Chambéry. Peu après le kilomètre 18, il y a un morceau de plastique sur la bande d'arrêt d'urgence et peut-être même sur la voie de droite. C'est un peu moins de 5 km après la barrière de péage de Crôl. Un patrouilleur se rend sur place pour le ramasser. Et puis en Savoie, le tunnel du Fréjus est toujours fermé pour travaux jusqu'à 6h. Ouverture dans une quinzaine de minutes. Et d'ici là, l'autoroute A43 Maurienne en direction de l'Italie est fermée au niveau de la barrière de péage de Saint-Michel-de-Maurienne. Qui se trouve kilomètre 176. Les poids lourds, eux, sont invités à patienter sur l'aire du Rio Sec, qui se trouve une dizaine de kilomètres après la sortie 27 pour Saint-Jean-de-Maurienne. Tout cela devrait durer une quinzaine de minutes. Sinon, partout ailleurs, eh bien, ça se passe bien à cette heure-ci. Pas d'autres incidents, pas d'autres difficultés, même si en Haute-Savoie, comme chaque matin, le trafic commence à se densifier tout au bout de l'autoroute A41 pour rejoindre la Suisse depuis la douane de Bardonnay. On aura évidemment l'occasion d'en reparler dans les prochaines minutes. Et avant ça, on va parler travaux avec des fermetures qui auront lieu la nuit prochaine. Ce sera le cas en Isère. La 480 sera fermée en direction de Sisteron de 20h30 à 6h demain matin. Fermeture entre la sortie numéro 3A, Cessiné-Parisé, la sortie 7 de Pont-de-Claix. Puis la Rocade Sud est également fermée aux mêmes horaires en direction de Chambéry, entre la bifurcation avec la 480 et la bretelle d'entrée numéro 8. Notez qu'il y aura des fermetures également de l'autoroute A40, c'est en Haute-Savoie. La 40 qui sera fermée en direction de Paris, entre la sortie numéro 16, la Clusaz, et la sortie numéro 15 de la Vallée-Verte. Et fermeture également de cette autoroute A40 dans les deux sens, entre la sortie 11 Seyssel-Frangy et la sortie numéro 13 Saint-Julien-en-Genevois. Des fermetures de 20h30 ce soir jusqu'à 6h demain matin.
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1: On poursuit la route ensemble en ce début de matinée. On va reparler évidemment de vos conditions de circulation. Ce sera dans moins de 3 minutes et juste après, quiz spécial vacances. L'occasion de se défier dès le matin, dès le début de la journée. Se défier entre parents et enfants, pourquoi pas. Question de culture générale pour attaquer la matinée. Juste après le retour de l'information trafic et juste après, celle qui fait son grand retour. Le nouvel album devrait sortir cet automne. Ce sera à la fin du mois d'octobre. Voici le nouveau Mylène Farmer. Pour attaquer ce mardi matin, vous êtes sur Autoroute Info, soyez les bienvenus.

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1: Et en ce début de matinée, il y a toujours un obstacle sur l'autoroute A41, direction Chambéry. C'est un morceau de plastique. On est en Isère, peu après kilomètre 18, après la barrière de péage de Crôle. Morceau de plastique sur la bande d'arrêt d'urgence et peut-être même sur la voie de droite. Un patrouilleur se rend sur place. Et puis en Savoie, rappelle que l'autoroute A43 Maurienne est toujours fermée au niveau de la barrière de péage de Saint-Michel de Maurienne en direction de l'Italie. En attendant la rouverture du tunnel du Fréjus, ouverture prévue d'ici une dizaine de minutes, d'ici 6 heures. Et le point complet sur vos conditions de circulation. Ce sera justement à 6h à suivre sur Autoroute Info. Puis dans la foulée, on fera un détour par la rédaction de France Info pour les titres de l'actualité de ce mardi matin. Et avant ça, comme c'est l'été et peut-être même les vacances pour certains, on va se tester quiz de culture générale ce matin avec Franck Pellissier.
2: Le principe est simple, 4 questions de culture générale. Je pose les questions, vous avez quelques secondes de réflexion pour trouver et je donne la réponse dans la foulée. Tout le monde joue dans l'habitacle, parents comme enfants, et que le meilleur gagne. Et on commence avec une question sport qui va plaire aux amateurs de foot. Attention, les parents ont sans doute l'avantage sur celle-ci. En quelle année la France a-t-elle remporté sa toute première Coupe du Monde de foot ? Et c'était évidemment en 1998 au Stade de France avec une finale d'anthologie remportée 3-0 contre le Brésil. 3 buts, dont un doublé de Zidane qui fera chavirer les cœurs de millions de Français. Face à présent à la question histoire géo, petits ou grands, tout le monde est sur un pied d'égalité. Vous êtes prêts ? Quel est le pays le plus peuplé au monde ? Et petite question subsidiaire, combien compte-t-il d'habitants ? C'est l'Inde et c'est plus de 1,5 milliard d'habitants qui est aujourd'hui le pays le plus peuplé du monde. Longtemps resté numéro 1, la Chine se classe désormais deuxième. La prochaine question porte sur la musique et désolé pour les parents, mais là, il y a de fortes chances pour que les plus jeunes vous laminent sur ce thème. J'y vais. Citez-moi l'artiste qui a été le plus streamé en France en 2025. Eh bien, selon les données de la plateforme la plus utilisée, le numéro 1 des streams en France en 2025 a été... Jules. Et sur Autoroute Info, le titre le plus diffusé en 2025 a été Charlotte Cardin avec... Dernière question, et là, les parents n'ont pas le droit à l'erreur, c'est une question politique. Qui a été le dernier président de la République en France avant Emmanuel Macron ? La bonne réponse était François Hollande, président de mai 2012 à mai 2017, après avoir écarté Nicolas Sarkozy au deuxième tour.
3: Moi, président de la République, j'essaierai d'avoir de la hauteur de vue.
2: François Hollande, aussi réputé pour son fameux
4: « You can't be, do what we want to do ».
2: Bonne route avec Autoroute Info.

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1: Mardi aujourd'hui, c'est le 7 juillet. Soyez tous les bienvenus, il est 6h.
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1: 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Le point complet sur vos conditions de circulation avec tout d'abord un obstacle signalé sur l'autoroute A43 en direction de Lyon. Lorsque vous arrivez en région lyonnaise, kilomètre 28, un animal écrasé sur la voie de droite. C'est peu après la sortie numéro 7 pour l'île d'Abo sur cette autoroute A43 en direction de Lyon. Et puis en Savoie, le tunnel du Fréjus est toujours fermé. Fermeture qui devrait prendre fin dans les toutes prochaines minutes. En attendant, l'autoroute A43 Maurienne qui permet d'accéder à ce tunnel du Fréjus. Cette autoroute est fermée au niveau de la barrière de péage de Saint-Michel-de-Maurienne qui se trouve au kilomètre 176. En attendant la rouverture, les poids lourds sont invités à patienter sur l'aire du Rio Sec qui se trouve un peu avant kilomètre 172, une dizaine de kilomètres après la sortie numéro 27 pour Saint-Michel, pour Saint-Jean-de-Maurienne. En Haute-Savoie, difficulté habituelle en ce début de matinée, du monde pour rejoindre la Suisse depuis la douane de Pardonnet tout au bout de l'autoroute A41. Pratiquement 2 km de bouchon. Il faut compter une dizaine de minutes d'après les remontées GPS. Sinon, partout ailleurs, ça se passe plutôt bien cette heure-ci. Pas d'autres incidents ou difficultés à signaler. Parfois des véhicules en panne arrêtés sur la bande d'arrêt d'urgence. C'est le cas par exemple sur la 49 en direction de Grenoble au kilomètre 54. Après la sortie numéro 7 pour Romans, on a une voiture arrêtée proche des voies. Pas de gêne direct à la circulation, mais à chaque fois lorsqu'il y a du monde ou des véhicules arrêtés sur cette bande d'arrêt d'urgence. Et même s'il n'y a pas de gêne, il faut bien vous décaler sur les voies les plus à gauche pour bien respecter un corridor de sécurité. Côté météo, il va faire chaud aujourd'hui. Une soixantaine de départements sont en vigilance orange, alerte canicule. Pensez bien vous arrêter régulièrement sur les différentes aires de repos, différentes aires de service. Les aires de service qui, on le rappelle, sont climatisées. On reparlera d'ailleurs de la météo dans une quinzaine de minutes avec les prévisions de Météo France. À suivre. D'ici là, on va reparler évidemment de vos conditions de circulation. Ce sera dans moins de 3 minutes le retour de l'information trafic et ce sera après Jérémy Frérot sur Autoroute Info.
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1: Et à 6h05, en ce début de matinée, attention à cet obstacle sur l'autoroute A43 en direction de Lyon. Lorsque vous arrivez en région lyonnaise, kilomètre 28, un animal écrasé sur la voie de droite, peu après la sortie 7 de l'île d'Abo, A43, direction Lyon, c'est au kilomètre 28. Et si vous êtes sur cette autoroute dans l'autre sens, direction Chambéry et Turin, un véhicule arrêté à proximité des voies sur la bande d'arrêt d'urgence, kilomètre 41, après la sortie numéro 6 pour Bourgoin-Jallieu, sortie 8, Bourgoin-Jallieu, et juste après la jonction avec l'A48, il y a ce véhicule arrêté proche de la voie de droite. Anticipez bien, décalez-vous sur la voie de gauche pour respecter un corridor de sécurité. Et puis restez avec moi, puisqu'on va reparler de vos conditions de circulation dans le détail. Ce sera 6h15, le point complet sur vos conditions de circulation. On parlera également météo, faire chaud encore aujourd'hui, les prévisions de Météo France à suivre pour cette journée de mardi. Le temps d'écouter Cindy Loper et Avril Lavigne tout de suite. C'est la playlist Autoroute Info.

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1: À 6h15 et on démarre en région lyonnaise avec un obstacle sur l'autoroute A43 en direction de Lyon, kilomètre 28. C'est un animal écrasé qui se trouve sur la voie de droite, peu après la sortie numéro 7 pour l'île d'Abo, kilomètre 28 de la 43 en direction de Lyon. Et puis sur cette autoroute, mais dans l'autre sens cette fois-ci, direction Chambéry, direction Turin, attention, kilomètre 41. C'est après la sortie 8, Bourgoin-Jallieu, c'est juste après la jonction avec l'autoroute A48. Il y a un véhicule arrêté sur la bande d'arrêt d'urgence. Il est proche de la voie de droite, ça peut surprendre, hein. C'est juste après la jonction avec l'autoroute A48, d'anticiper et décalez-vous bien sur la voie de gauche pour respecter un corridor de sécurité. En Savoie, l'autoroute A43 Maurienne est toujours fermée en direction de l'Italie, au niveau de la barrière de péage de Saint-Michel-de-Maurienne qui se trouve au kilomètre 176, le tunnel du Fréjus a rouvert le temps que le trafic se fluidifie, et bien cette barrière de péage, ou en tout cas le trafic est interrompu au niveau de cette barrière de péage de Saint-Michel-de-Maurienne. Les poids lourds, quant à eux, sont invités à patienter au niveau de l'aire du Rio Sec. Ils sont stockés sur cette aire du Rio Sec qui se trouve kilomètre 172. C'est une dizaine de kilomètres après la sortie 27 pour Saint-Jean-de-Maurienne. Et puis en Haute-Savoie, une difficulté habituelle en ce début de journée pour rejoindre la Suisse. Pratiquement 2 km de bouchon avant la douane de Bardonnay au bout de l'autoroute A41. Ça vous concerne également si vous arrivez par l'autoroute A40. Dans tous les cas, comptez 10-15 minutes d'après les remontées GPS. Et puis parfois sur votre route, attention à ces véhicules arrêtés à proximité des voies. Je vous en parlais sur la 43. Bah, c'est le cas également sur l'autoroute A41, mais dans l'autre sens, cette fois direction Chambéry, kilomètre 119, une fois passé Rumilly et la sortie, une fois passé Seine-au-Sud, pardon, et la sortie numéro 15.1, une voiture arrêtée proche des voies. Là aussi, il faudra bien vous décaler sur la voie la plus à gauche pour respecter un corridor de sécurité. Ailleurs, du côté de Grenoble, de Chambéry ou même d'Annecy, ça se passe bien, pas de difficulté à signaler pour le moment.
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1: Côté météo, il va faire chaud aujourd'hui, une 60aine de départements sont en vigilance orange, alerte canicule. Pensez bien à faire la pause fraîcheur régulièrement, notamment pour prendre de l'eau. Il y a des points d'eau sur toutes les aires de repos, les aires de service. Et la météo, on va justement en parler ce matin. La météo et les prévisions pour cette journée de mardi, pour cet après-midi notamment, des prévisions signées Tristan Ham de Météo France.
2: Ce mardi après-midi, prévoyez un soleil puissant dans le ciel, parfois mêlé à de fins nuages en altitude. Un vent de nord-ouest souffle entre 40 et 50 km/h en rafale de l'Île-de-France jusqu'au Grand Est et la Bourgogne-Franche-Comté. Cela aggrave le risque de feux de forêt qui est bien souvent élevé pour la plupart des départements qui se trouvent sur votre trajet. Ce vent ne donnera pas non plus forcément une sensation de fraîcheur, mais plutôt une impression de sèche-cheveux. En effet, les températures sont très chaudes et culminent toutes au-dessus d'une bonne trentaine de degrés, voire atteignent ou dépassent les 35 degrés. C'est entre le centre et la Nouvelle-Aquitaine qu'il fait le plus chaud, car on attend des pointes à plus de 38 degrés et localement 40 degrés. Cette vague de chaleur, qui est la 53e recensée depuis 1947, devrait perdurer au moins jusqu'au début de semaine prochaine. Bon courage et bonne route avec Météo France sur Autoroute Info.
1: La route que l'on fait ensemble en ce mardi matin, on va reparler de vos conditions de circulation dans moins de 3 minutes et juste après on partira dans les coulisses de l'autoroute en immersion pour voir comment, eh bien depuis le terrain, l'infotrafic arrive jusqu'à vous. Ce sera dans moins de 3 minutes et juste après Joe sur Autoroute Info.

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1: Et en zoom sur l'autoroute A43, d'abord en région lyonnaise, il y a un obstacle en direction de Lyon, kilomètre 28, un animal écrasé sur la voie de droite. C'est peu après la sortie numéro 7 pour l'île d'Abo. Notez que dans l'autre sens, en direction de Chambéry et de Turin, kilomètre 41, c'est juste après la jonction avec l'autoroute A48. Et après la sortie 8 de Bourgoin-Jallieu, il y a un camion qui est arrêté à proximité des voies. Il se trouve sur la bande d'arrêt d'urgence, mais ça peut surprendre. Faut bien vous décaler, vous bien anticiper, vous décaler sur la voie de gauche pour respecter un corridor de sécurité. Et puis en Maurienne, en Savoie, je rappelle que l'A43 est fermée en direction de l'Italie au niveau de la grande barrière de péage de Saint-Michel-de-Maurienne. Le tunnel du Fréjus a rouvert après une nuit de fermeture, le temps que le trafic se fluidifie. Eh bien, pour le moment, le trafic est toujours interrompu et les poids lourds sont invités à patienter sur l'aire de service de Rieussec. L'aire de service du Rieussec qui se trouve kilomètre 172, une dizaine de kilomètres après la sortie 27 pour Saint-Jean-de-Maurienne. Le point complet sur vos conditions de circulation, ce sera dans quelques minutes sur Autoroute Info, 6h30. Et on s'en va découvrir l'envers du décor. Accident, obstacle, voiture en panne. Élise Valade a remonté la chaîne de l'information trafic du terrain jusqu'à l'autoradio.
2: Et pour cela, je suis allée dans les coulisses de l'autoroute à Saint-Apollinaire, près de Dijon, en Côte d'Or.
3: Oui, le PC, j'écoute.
2: Juste à côté de la radio se trouve le PC sécurité des autoroutes APRR.
4: Ouais, c'est Marcel.
2: Les opérateurs et les opératrices se relaient 24 heures sur 24, 7 jours sur 7. Ils veillent sur le trafic et la sécurité de plus de 1800 km d'autoroute, chacun sur un secteur déterminé.
5: Appel Sécurité Autoroute, bonjour.
2: Parmi leurs missions, répondre aux conducteurs qui sont aux bornes d'appel d'urgence.
6: Sur la 19, il y a une bâche plastique en plein milieu d'autoroute.
5: Sur la A19.
6: Sur la A19, en direction de Sens, au niveau du PK20 à peu près.
5: D'accord, très bien, c'est noté, monsieur. Merci de votre appel. J'avertis le patrouilleur et je mets un affichage pour les autres clients. Merci beaucoup, bonne route à vous. Au revoir, monsieur, merci.
2: L'info est immédiatement transmise à l'opérateur qui gère la zone où se trouve la 19. Celui-ci appelle tout de suite le journaliste à l'antenne d'Autoroute Info pour avertir les conducteurs.
7: Oui, à 19 sens 2, PK20, une bâche sur les voies.
8: Ok, merci.
2: En moins de 2 minutes, l'info est dans l'autoradio.
0: Roald Bilbo.
1: Et des obstacles qui viennent de nous être signalés dans Lyon sur l'autoroute A19. Si vous
2: chaque année, autour de 75 000 appels viennent des bornes d'appel d'urgence ou de l'appli SOS Autoroute pour l'ensemble des autoroutes du groupe APRR. Autant dire que dans un PC autoroutier, les moments de pause sont plutôt rares.
7: Sécurité Autoroute, j'écoute.
9: On vient de me signaler des piétons au niveau de la voie d'accélération de Darvo.
7: Ouais, reçu. Ouais. Alors, cette fois-ci, j'ai des piétons à 6 sens 2, 73, 600, deux personnes sur BAU, juste à la sortie de l'aire de Darvo.
2: Même s'il n'y a pas tout de suite de flash trafic de prévu, le journaliste à l'antenne peut quand même informer les conducteurs d'un nouveau danger. Il interrompt le programme d'Autoroute Info en sélectionnant la zone géographique où son intervention doit être diffusée.
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1: Et deux piétons,
2: près de 100% des alertes sont transmises en moins de 2 minutes.

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1: Et priorité à la sécurité d'un patrouilleur qui intervient lorsque vous arrivez en région lyonnaise par l'autoroute A43, la 43 direction Lyon, kilomètre 28, peu après la sortie 7 de l'île d'Abo. Il intervient pour ramasser un obstacle sur la voie de droite. Pour sa sécurité, pour la vôtre aussi évidemment, vous anticipez, vous ralentissez bien avant ce kilomètre 28 de la 43 direction Lyon, après la sortie 7 pour l'île d'Abo. Et l'information trafic qui revient dans 3 minutes sur

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1: Mardi aujourd'hui, c'est le 7 juillet. Merci d'être avec nous sur Autoroute Info à 6h30. Le point complet sur vos conditions de circulation et le trafic a repris en Savoie sur la 43 Maurienne en direction de l'Italie. Le trafic a repris au niveau de la grande barrière de péage de Saint-Michel-de-Maurienne. Vous pouvez de nouveau reprendre la route en direction de Turin. Le tunnel du Fréjus-Luy a rouvert tout à l'heure. Plus de difficultés sur cette partie-là. Ailleurs, ça se passe plutôt bien. Quelques difficultés habituelles de début de journée, notamment en Haute-Savoie pour rejoindre la Suisse par la douane de Bardonnay. On a pratiquement 2 km trop de bouchons au bout de l'autoroute A41. Ça vous concerne également si vous arrivez par l'autoroute A40. Il faut 10-15 minutes pour franchir ce bouchon et accéder à la Suisse par cette douane de Bardonnay d'après les remontées GPS. Et sinon, partout ailleurs, ça se passe bien tout court. Pas d'autres difficultés du côté de Lyon, d'Annecy, de Chambéry ou de Grenoble. Parfois des véhicules en panne arrêtés à proximité des voies de certaines autoroutes. C'est le cas justement en Haute-Savoie, je parlais de la 41, et bien en direction de Chambéry, au kilomètre 119 après la sortie 15.1 de Seineau Sud. Voiture arrêtée à proximité des voies, c'est le cas également sur la 43 en direction de Chambéry, de Turin, lorsque vous quittez la région lyonnaise. Kilomètre 41, c'est après la sortie 8 de Bourgoin-Jallieu et juste après la jonction avec l'autoroute A48. Là aussi, un véhicule arrêté à proximité des voies, proche de la voie de droite à chaque fois. Et même s'il n'y a pas de gêne directe à la circulation, il faut bien anticiper lorsqu'il y a du monde sur la bande d'arrêt d'urgence. Bien vous décaler sur les voies les plus à gauche pour respecter un corridor de sécurité. Anticipez aussi lorsqu'il y a des zones de travaux sur votre route, avec parfois des voies neutralisées. Là aussi, vous anticipez, vous ralentissez avant de les aborder. Et puis, côté météo, on va parler de la météo évidemment, puisqu'il va faire chaud encore aujourd'hui. 60 départements sont en alerte orange, alerte canicule. Pensez bien à faire la pause très régulièrement, même plus que d'habitude, sur les différentes aires de repos et de service. On parlera de la météo un peu plus tard avec les prévisions de Météo France pour cette journée. L'actualité de ce mardi matin, voici les titres de France Info.
2: En une minute, c'est avec Antoine Geoffin. Bonjour Antoine.
3: Bonjour Maureen, bonjour à tous.
2: À la une ce matin, le jour J pour le Rassemblement National.
3: Le parti sera fixé dans l'après-midi et saura qui de Marine Le Pen ou de Jordan Bardella le représentera à l'élection présidentielle de l'an prochain. Il attend pour ça la décision de la Cour d'appel de Paris dans le procès des assistants parlementaires du Front National. En première instance, Marine Le Pen avait été condamnée à 5 ans d'inéligibilité et 4 ans de prison, dont 2 fermes, pour détournement de fonds publics. Les 2 incendies en Lozère sont désormais fixés, fait savoir ce matin ici Gare Lozère. Les pompiers du département ont communiqué. Celui des Pyrénées-Orientales est lui stabilisé, mais pas complètement fixé. Il a parcouru 4900 hectares. Les résultats du bac aujourd'hui pour près de 730 000 candidats. Ils tombent à partir de 11h30 pour la moitié des académies. Chaleur écrasante, 61 départements en vigilance orange canicule. Aujourd'hui, le Nord-Est, la Côte d'Azur et la Corse épargnés. Et puis, c'est fini pour les États-Unis à la Coupe du Monde de football, battue 4-1 cette nuit par la Belgique, qui affrontera l'Espagne en quart de finale. Les Espagnols ont éliminé les Portugais 1-0.
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1: La radio qui vous accompagne et vous informe en temps réel sur vos conditions de circulation 24 heures sur 24, 7 jours sur 7. Ce sera le cas évidemment tout au long de l'été pour vous accompagner sur la route des vacances. Dans 3 minutes, on reparle de vos conditions de circulation. Le temps d'écouter Bruno Mars sur Autoroute Info.

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1: Et en ce début de matinée, pas vraiment d'évolution, toujours de l'attente et un peu de patience comme chaque matin en Haute-Savoie pour rejoindre la Suisse par la douane de Bardonnay, tout au bout de l'autoroute A41, bouchon de pratiquement 2 km qui vous concerne d'ailleurs si vous arrivez aussi par l'autoroute A40. Comptez une quinzaine de minutes d'après les remontées GPS et puis des interventions sur la bande d'arrêt d'urgence des véhicules arrêtés à proximité des voies. C'est le cas par exemple dans la Drôme sur l'autoroute A49 en direction de Grenoble, kilomètre 54. C'est après la sortie numéro 7 pour Romans. Il y a un dépanneur qui intervient à proximité des voies. Alors pas de gêne directe à la circulation, mais à chaque fois, lorsqu'il y a du monde sur la bande d'arrêt d'urgence, vous devez vous décaler sur là où les voies les plus à gauche pour respecter un corridor de sécurité. On poursuit la route ensemble. Le point complet sur vos conditions de circulation, ce sera dans quelques minutes. Ce sera à 6h45, le temps d'écouter Caléo. Et puis les innocents tout de suite dans la playlist Autoroute Info.

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1: À 6h45, en ce mardi matin, une difficulté habituelle, comme chaque matin d'ailleurs en Haute-Savoie, pour rejoindre la Suisse depuis la douane de Bardonnay. Que vous arriviez par la 41 ou par l'autoroute A40, il y a 2 km de bouchons, comptez pratiquement 15 minutes pour franchir cette difficulté. D'après les remontées GPS, c'est d'ailleurs la seule difficulté, puisque partout ailleurs ça se passe bien, en tout cas pour le moment. Quelques interventions sur la bande d'arrêt d'urgence, c'est le cas justement en Haute-Savoie sur l'autoroute A41, direction Chambéry, kilomètre 119, c'est après la sortie 15.1 de Seynos-Sud. Il y a une voiture arrêtée sur la bande d'arrêt d'urgence. Même chose sur l'A43 en direction de Chambéry et de Turin lorsque vous quittez la région lyonnaise au kilomètre 41 après la sortie 8 Bourgoin-Jallieu et juste après la jonction avec l'autoroute A48. C'est un petit camion qui est arrêté sur la bande d'arrêt d'urgence. Un patrouilleur est arrivé sur place en protection. À chaque fois qu'il y a des véhicules arrêtés sur la bande d'arrêt d'urgence ou du monde d'ailleurs qui intervient proche des voies, et même s'il n'y a pas de gêne à la circulation, il faut bien vous décaler sur les voies les plus à gauche pour respecter un corridor de sécurité. Partout ailleurs, que ce soit du côté de Grenoble, de Lyon, de Chambéry ou même d'Annecy. Ça se passe bien pour le moment, ce début de matinée. On va parler de travaux sur Autoroute Info. Il y aura des fermetures ce soir pour travaux. Ce sera le cas en Isère et en Haute-Savoie. D'abord en Isère, la 480 sera fermée en direction de Sisteron de 20h30 ce soir jusqu'à 6h demain matin. Fermeture entre la sortie 3A de Cessiné-Parisais et la sortie 7 de Pont-de-Clay. Et puis la Rocade Sud sera également fermée de 20h30 à 6h en direction de Chambéry. Fermeture entre la bifurcation avec la 480 et la bretelle d'entrée numéro 8. Et puis en Haute-Savoie, fermeture qui va concerner cette nuit l'autoroute A40 qui sera d'abord fermée en direction de Paris, entre la sortie 16, la Cluzel, la sortie numéro 15 pour la Vallée Verte. Et puis fermeture dans les deux sens, entre la sortie 11, Seyssel-Frangy, et la sortie 13 pour Saint-Julien-en-Genevois. Fermeture de l'autoroute A40, là aussi, de 20h30 ce soir jusqu'à 6h demain matin.
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1: Et rendez-vous dans 3 minutes pour reparler de vos conditions de circulation. Et juste après, on vous donnera des idées pour vos prochains week-ends ou pour les vacances qui arrivent. On ira découvrir un site du Jura très connu pour le ski, mais qui convient aussi parfaitement pour un séjour pendant l'été. Prendra la direction du lac des Rousses à suivre juste après l'information trafic et juste après un duo pour attaquer cette journée. Voici Zao et MC Solar sur Autoroute Info. Regarde.

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1: Et la principale difficulté à 6h50, difficulté habituelle, c'est en Haute-Savoie, un bouchon de pratiquement 2 km pour rejoindre la douane de Bardonnay. Lorsque vous arrivez par la 41 ou par l'autoroute A40 d'ailleurs, il faut compter un peu plus de 10 minutes d'après les remontées GPS. Le point complet sur vos conditions de circulation, ce sera à 7h. Ce sera d'ailleurs le coup d'envoi du 7-9. Et dans la foulée, eh bien, on fera un détour par la rédaction de France Info pour les titres de l'actualité de ce mardi matin. Et avant ça, on vous donne des idées pour vos prochains week-ends ou pour les vacances qui arrivent, direction le massif du Jura, proximité de la Suisse. Et Curtis Thévenon est allé se promener au bord d'un charmant lac de montagne, le lac des Rousses.
2: La station des Rousses rassemble les amateurs de glisse en hiver avec ses 55 pistes. Mais en été, exit les doudounes, place aux maillots de bain et autres tenues décontractées. L'un des atouts du village, son lac de 97 hectares au milieu de la nature jurassienne. Seul ou à plusieurs, pour se ressourcer ou s'amuser, tout le monde se rejoint volontiers sur les bords du lac des Rousses. Gabriel et ses amis en profitent pour taquiner le ballon.
3: J'aime bien venir ici avec mes copains pour passer des bons moments, jouer au foot au bord de l'eau, aller se baigner, se rafraîchir en été souvent.
2: Le lac comprend un restaurant et une base nautique qui propose kayak, paddle ou encore l'incontournable pédalo.
4: Bonne baleine, à tout à l'heure.
5: Toi, tu viens d'où?
6: De Vesoul.
5: Ah ouais, ça fait une petite trotte quand même.
6: Ouais, ça fait une petite trotte. Bah, les 3 heures de route, elles sont passées pas si vite que ça. Bah, en vrai, c'est cool, il fait plus frais qu'à Vesoul, donc en vrai, c'est plutôt agréable.
2: François Aide, directeur de l'Office de tourisme des Rousses, voit d'un bon œil l'augmentation de la fréquentation en été.
7: Évidemment, lorsqu'on a des pics de chaleur, les gens viennent volontiers retrouver de la fraîcheur sur ces lacs de montagne. Ici, on est à 1100 mètres d'altitude, hein. On est parmi les plus hauts lacs du Jura.
5: Vous êtes quand même un peu éloigné de l'autoroute ou des grands axes. Vous avez beaucoup de vacanciers qui viennent de loin, de vacanciers qui peuvent venir d'autres pays notamment.
7: Oui, on est une station village. Il y a 4 villages qui constituent la commune des Rousses. Donc on a une fréquentation estivale importante puisqu'on peut faire de la rando, du VTT, des activités sportives, culturelles aussi. On a différents musées sur le territoire. On peut découvrir la gastronomie avec le comté. On a au Fort des Rousses un site emblématique et le premier site touristique du territoire qui fait découvrir des caves extraordinaires. Donc ça nous amène une clientèle à la fois française et puis une clientèle étrangère également toute l'année.
2: Que vous soyez de passage ou bien un habitué du territoire, il y a beaucoup d'activités à découvrir hors des tracés habituels. Il suffit peut-être simplement de se perdre dans les montagnes jurassiennes pour trouver sa destination vacances.

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1: Pour signaler une voiture en panne sur l'autoroute A43, direction Turin, kilomètre 82, c'est après la sortie 12 pour le lac d'Aiguebelette, à l'intérieur du tunnel. La voie de droite est d'ailleurs neutralisée peu après cette sortie numéro 12, à l'intérieur d'un tunnel, kilomètre 82 de l'A43, direction Chambéry. Et l'infotrafic qui revient dans deux minutes.

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1: C'est mardi aujourd'hui, c'est le 7 juillet. Soyez les bienvenus, il est 7h.
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1: Et le point complet sur vos conditions de circulation. Ce début de matinée avec une voiture en difficulté sur l'autoroute A43, direction Chambéry, direction Turin. C'est au kilomètre 82, juste après la sortie 12 pour le lac d'Aiguebelette, dans le deuxième tunnel que vous allez rencontrer. Une voiture arrêtée et la voie de droite a été neutralisée. Intervention en cours. Il y a d'autres interventions autour de véhicules en panne, mais cette fois, ça se passe sur la bande d'arrêt d'urgence. C'est le cas, par exemple, en Haute-Savoie, sur l'A41, direction de Chambéry, kilomètre 119, après la sortie 15 points de Seine-Sud. Ça se passe sur la bande d'arrêt d'urgence, pas de gêne directe à la circulation, mais à chaque fois, lorsqu'il y a du monde à proximité des voies des véhicules arrêtés, et même s'il n'y a pas de gêne directe, il faut anticiper et bien vous décaler sur là où les voies les plus à gauche pour respecter un corridor de sécurité. Difficulté habituelle comme chaque matin en Haute-Savoie pour rejoindre la Suisse par la douane de Bardonnay. Il faut être patient en tout cas pour accéder à cette douane. Il y a 2 km de bouchons tout au bout de l'autoroute A41. Ça vous concerne également si vous arrivez par l'autoroute A40. 2 km de difficulté, il faut compter une dizaine de minutes pour franchir ce bouchon d'après les remontées GPS. Sinon, partout ailleurs, ça se passe plutôt bien. Du côté de Grenoble, du côté de Lyon, de Chambéry ou d'Annecy, pas de difficulté en tout cas pour le moment. En revanche, côté météo, il va faire chaud aujourd'hui. 60 départements en vigilance orange, alerte canicule. Pensez bien à vous arrêter très régulièrement sur les différentes aires de repos, sur les aires de service qui, en plus, on le rappelle, sont climatisées. Il y a des points d'eau sur toutes les aires. Et la météo, on va en reparler dans une quinzaine de minutes avec les prévisions de Météo France. Ce sera dans la suite du 7-9. Avant ça, l'actualité de ce mardi matin. Voici les titres de France Info.
2: Et à la une, près de 12 000 personnes évacuées dans les Pyrénées-Orientales.
3: Face à cet incendie qui a parcouru 4 900 hectares à l'ouest du département, il est stabilisé dans un certain nombre d'endroits, selon le ministre de l'Intérieur, mais pas complètement fixé. En Lozère, cette fois-ci, les deux feux, eux, sont fixés. Près de 340 hectares parcourus, celui de Die dans la Drôme, au moins 750 hectares, n'est toujours pas maîtrisé. Nouvelle salve de drones ukrainiens tirés depuis sur la Russie. Plus de 430 cette nuit vers Moscou, affirme le maire de la capitale russe. Hier, déjà, les autorités russes rapportaient une attaque similaire sur leur territoire. Alors que s'ouvre ce matin le sommet de l'OTAN à Ankara, en Turquie, il doit durer 2 jours. Le président de la FIFA condamne sans équivoque les propos racistes tenus par une sénatrice du Paraguay contre Kylian Mbappé. Emmanuel Macron dénonce des mots qui salissent. La Fédération française de football fait un signalement au parquet de Paris. Et puis 61 départements en vigilance orange canicule aujourd'hui. La Corse, la Côte d'Azur et le Nord-Est sont épargnés.
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1: Qui vous accompagne et vous informe en temps réel sur vos conditions de circulation. Et en plus, on le fait 24 heures sur 24, 7 jours sur 7. Ce sera le cas évidemment tout au long de l'été pour vous accompagner sur la route des vacances. On va reparler de vos conditions de circulation de ce mardi matin. Ce sera dans 3 minutes dans la suite du 7-9. Et juste après, on se penchera sur les badges de télébadge, badge télépéage. Vous serez peut-être déjà constaté qu'ils ne démettent pas toujours de bip au moment de franchir le péage. On verra pourquoi juste après le retour de l'information trafic. Et juste après, celui qui fait la tournée des festivals cet été, voici Guy pour attaquer le 7-9. Vous êtes sur Autoroute Info 7h04.

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5: Et on va faire un zoom entre Lyon et Chambéry sur l'autoroute A43. Une difficulté en direction de Chambéry et de Turin sur la 43, kilomètre 82. Après la sortie 12 du lac d'Aigbelette, il y a la voie de droite qui est neutralisée à l'intérieur d'un tunnel. Et conséquence, un bouchon qui est en train de se former, bouchon d'un kilomètre au niveau de cette sortie numéro 12 sur la 43 en direction de Turin et de Chambéry. Le point complet sur vos conditions de circulation, ce sera dans quelques minutes à 7h15. Et on parlera aussi météo, il va faire chaud encore aujourd'hui. 60 départements vigilance orange, alerte canicule. Les prévisions de Météo France à suivre pour cette journée de mardi. On va s'intéresser ce matin dans le 7-9 au badge de télépéage. Certains d'entre nous appellent ça des bips. Et pour cause, la plupart du temps au péage, on entend un petit bip. Eh bien, il arrive parfois qu'il ne se produise pas. Paulin Caillard nous explique pourquoi.
6: Alors voilà, vous arrivez à une barrière de péage, passez sous le portique en tenant votre bip de télépéage à bout de bras. Et là, la lumière passe au vert, la barrière se lève, mais vous n'entendez pas ce bip si familier. Votre télébadge a-t-il marché? Que s'est-il passé? Eh bien, en fait, ce bip n'est pas systématique. Pour mailler l'ensemble des autoroutes françaises, les concessionnaires autoroutiers font appel à plusieurs fournisseurs de télébadges. Parfois, une interaction entre le badge d'un certain fournisseur et le portique d'un autre peut causer une absence de son. Ce qu'il faut retenir, c'est que le véritable indicateur de si oui ou non votre badge a fonctionné, c'est le feu qui passe au vert et non le son émis. D'ailleurs, pour vous assurer d'une bonne détection, l'idéal est de fixer son télébadge au pare-brise.
5: Et en voilà. Cas de problème au niveau d'un péage pour un problème de badge ou autre, ne reculez jamais, appelez un opérateur, il y a toujours quelqu'un pour vous répondre de jour comme de nuit. Dans un instant, 7h15, le point complet sur vos conditions de circulation, la météo également, les prévisions de Météo France pour cette journée de mardi, qui s'annonce encore très chaude. Ce sera juste après Christina Aguilera, puis Meneskin tout de suite, c'est sur Autoroute Info.

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1: À 7h15, ce mardi matin, il y a un bouchon sur l'autoroute A43 entre Lyon et Chambéry, en direction de Chambéry et de Turin. Bouchon qui démarre au niveau du kilomètre 78. C'est une dizaine de kilomètres après la sortie 11 de Saint-Genis-sur-Guiers. Bouchon de 2 kilomètres en raison d'un véhicule en panne à l'intérieur d'un tunnel. Après la sortie numéro 12, la voie de droite a été neutralisée. Il faut une quinzaine de minutes pour franchir ces 2 kilomètres de bouchon. C'est d'ailleurs la principale difficulté. Il y en a d'autres, mais plus habituelles, notamment en Haute-Savoie, pour rejoindre la Suisse depuis la douane de Bardonnay. Là aussi, comptez environ 2 km de bouchons. Au bout de l'autoroute A41, ça vous concerne aussi si vous arrivez par l'autoroute A40. 2 km de bouchons et 15 minutes d'après les remontées GPS. Sinon, partout ailleurs, ça se passe plutôt bien ce début de matinée. Quelques interventions autour de véhicules en panne sur la bande d'arrêt d'urgence. Tiens, je parlais de l'autoroute A41 en Haute-Savoie. Il y a un dépanneur qui intervient en direction de Chambéry, kilomètre 119. Peu après la sortie 15.1 de Seine au sud. Des véhicules arrêtés parfois à proximité des voies, sans qu'il y ait forcément de gêne à la circulation. Mais à chaque fois, il faut anticiper. Bien vous décaler aussi, c'est obligatoire sur là où les voies les plus à gauche pour respecter un corridor de sécurité. Sinon, du côté de Grenoble, de Lyon, d'Annecy ou de Chambéry, ça se passe bien, en tout cas pour le moment, en ce début de matinée.
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1: Côté météo, il va faire chaud encore aujourd'hui. 60 départements, 61 précisément en alerte orange, alerte canicule. Pensez bien à vous arrêter régulièrement sur les différentes aires de repos et de service. Et la météo, on va justement continuer d'en parler ce matin. Prévisions pour cette journée de mardi, pour cet après-midi notamment, des prévisions signées Tristan Ham de Météo France.
2: Ce mardi après-midi prévoyait un soleil puissant dans le ciel, parfois mêlé à de fins nuages en altitude. Un vent de nord-ouest souffle entre 40 et 50 km/h en rafale de l'Île-de-France jusqu'au Grand Est et la Bourgogne-Franche-Comté. Cela aggrave le risque de feux de forêt qui est bien souvent élevé pour la plupart des départements qui se trouvent sur votre trajet. Ce vent ne donnera pas non plus forcément une sensation de fraîcheur, mais plutôt une impression de sèche-cheveux. En effet, les températures sont très chaudes et culminent toutes au-dessus d'une bonne trentaine de degrés, voire atteignent ou dépassent les 35 degrés. C'est entre le centre et la Nouvelle-Aquitaine qu'il fait le plus chaud, car on attend des pointes à plus de 38 degrés et localement 40 degrés. Cette vague de chaleur, qui est la 53e recensée depuis 1947, devrait perdurer au moins jusqu'au début de semaine prochaine. Bon courage et bonne route avec Météo France sur Autoroute Info.
1: Et la route que l'on poursuit ensemble en ce mardi matin, le 7-9 qui continue, on reparle de vos conditions de circulation dans moins de 5 minutes et on vous donne aussi des idées pour les vacances qui arrivent, les vacances d'été ou bien pour vos prochains week-ends. On ira en Haute-Marne à la découverte de la ville de Joinville et plus précisément de son château du Grand Jardin qui se transforme pour l'été. On verra ça dans la suite du 7-9 après le retour de l'information trafic. Et juste après Taylor Swift, c'est sur Autoroute Info à 7h17.

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1: Et la principale difficulté de ce mardi matin, c'est ce bouchon sur l'autoroute A43, direction Chambéry et direction Turin. Bouchon qui démarre une dizaine de kilomètres après la sortie 11 Saint-Genis-sur-Guiers. Aux environs du kilomètre 78, il y a 2 kilomètres de difficulté. La raison, après la sortie 12 pour le lac d'Aiguebelette, la voie de droite est neutralisée à l'intérieur d'un tunnel. Une voiture est en panne. Il faut une dizaine de minutes pour franchir ce bouchon de 2 kilomètres. On fera un point complet évidemment sur vos conditions de circulation. Ce sera dans quelques minutes sur Autoroute Info à 7h30. Et d'ici là, on vous donne des idées pour les vacances, pour vos prochains week-ends. Et on part en Haute-Marne, du côté de Joinville, au château du Grand Jardin. Des rencontres musicales et conviviales y sont organisées tout l'été. Victor Simonet a demandé le programme.
2: Je commencerai d'abord par dire que c'est un moment très convivial, estival et amusant. Il n'y a pas plus incontournable que les apéros du jeudi, surtout à Joinville.
3: Élodie Gromer est chargée d'accueil et de médiation. Elle nous explique plus en détail ce qui sera prévu tout au long de l'été.
2: Rendez-vous dans un cadre idyllique avec un jardin en fait qui est labellisé avec une vue sur un château Renaissance. Le concept est simple, un groupe de musique locale qui sera différent à chaque jeudi de juillet et d'août, donc ça rassemble 8 dates, avec un marché gastronomique et gourmand. Plusieurs restaurateurs ou artisans seront rassemblés avec du saucisson, des pizzas, du fromage de chèvre, des gourmandises sucrées. Côté musique, on aura un petit peu de tout, autant de la pop rock que du folk, de la variété française et surtout la dernière date attendue en août, les années 90 à 2000. Et ça sera des soirées qui se passeront de 18h à 22h30.
3: Des soirées estivales au sein d'un cadre particulier à vivre à Joinville, accessible depuis la sortie 24 de l'autoroute A5.
1: Et vous restez avec nous sur Autoroute Info, le 7-9 qui continue. Le point complet sur vos conditions de circulation dans quelques minutes à 7h30 et dans la foulée, on fera un détour par la rédaction de France Info pour les titres de l'actualité de ce mardi matin. C'est le 7 juillet aujourd'hui et ça c'est Zazie qu'on écoute maintenant. C'est sur Autoroute Info. Bonne matinée. 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
1: Le 7-9 de ce mardi matin, c'est le 7 juillet aujourd'hui. Merci d'être avec nous sur Autoroute Info. Le point complet sur vos conditions de circulation et les difficultés habituelles de début de journée. C'est le cas en région lyonnaise, tout au bout de l'autoroute A43. 5 km de perturbation désormais après la sortie numéro 4 pour Bron Aviation. Au niveau de cette sortie numéro 4, il faut compter une dizaine de minutes supplémentaires. Tout au bout de cette autoroute A43 en direction de Lyon. Et puis difficultés aussi en Haute-Savoie pour rejoindre la Suisse depuis la douane de Bardon. On a toujours 2 km de bouchons tout au bout de l'autoroute A41. Bouchons qui vous concernent également si vous arrivez par l'autoroute A40. Il faut compter une dizaine de minutes de patience là aussi avant de pouvoir rejoindre la Suisse. Sinon, partout ailleurs, un trafic qui augmente comme chaque matin du côté de Grenoble. C'est le cas aussi sur les grandes agglomérations. C'est le cas du côté de Chambéry ou du côté d'Annecy. Il peut y avoir des ralentissements, mais pas de bouchons, en tout cas de grosses difficultés pour le moment, ce début de matinée. Des zones de travaux parfois sur votre route avec des voies neutralisées, parfois même des basculements de circulation, vous anticipez bien à chaque fois avant d'aborder ces zones de chantier, et puis anticipez aussi lorsqu'il y a du monde sur la bande d'arrêt d'urgence, des véhicules arrêtés ou du monde qui intervient, même s'il n'y a pas de gêne à la circulation, il faut bien vous décaler sur là où les voies les plus à gauche pour bien respecter un corridor de sécurité. Côté météo, il va faire chaud aujourd'hui, 60 de départements sont en vigilance orange, alerte canicule, ça concerne la quasi-totalité des départements de la région Rhône-Alpes. Il va faire chaud, pensez bien vous arrêter régulièrement sur les différentes aires de repos et de service. On reparlera d'ailleurs de la météo dans la suite du 7-9. Ce sera dans une quinzaine de minutes avec les prévisions de Météo France. Et avant ça, l'actualité de ce mardi matin. Voici les titres de France Info.
2: Antoine Geoffin est dans l'actualité ce matin. Le dénouement aujourd'hui pour le Rassemblement National.
3: Le parti sera dans l'après-midi. Quel candidat le représentera à l'élection présidentielle de l'an prochain? Marine Le Pen ou Jordan Bardella? C'est la Cour d'appel de Paris qui va trancher. Décision attendue dans le procès des assistants parlementaires des eurodéputés du FN. En première instance, Marine Le Pen avait été condamnée à 5 ans d'inéligibilité pour détournement de fonds publics. 2 avions français et 6 européens attendus en renfort aujourd'hui dans le massif montagneux des Aspres dans les Pyrénées-Orientales pour lutter contre ces flammes à l'ouest du département qui ne progressent plus ce matin selon le préfet. 4900 hectares parcourus, 12 000 personnes évacuées. En Lozère, les 2 feux sont désormais fixés, pas celui de Die dans la Drôme. C'est la saison des recherches d'appartements pour les futurs étudiants et 95% des annonces en ligne ne respectent pas l'encadrement des loyers. Alerte Que Choisir Ensemble. Elle a étudié les offres de 11 agglomérations françaises. L'association appelle les plateformes à vérifier la conformité de ces annonces. Et puis il n'y a plus aucun pays hôte encore en course à la Coupe du Monde de football après le Mexique et le Canada. Les États-Unis éliminés à leur tour cette nuit 4-1 par la Belgique qui défiera l'Espagne en quart de finale vainqueur du Portugal 1-0.
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1: Et on se retrouve également sur les réseaux sociaux. Il y a notamment la page Facebook Autoroute Info pour préparer votre voyage, pour préparer vos vacances. Vous retrouvez les prévisions de trafic pour cet été. Et puis le compte Instagram Autoroute Info, ça c'est pour découvrir les coulisses de la radio. Vous nous suivez sur les réseaux sociaux. Et puis vous restez avec moi, évidemment. On va reparler de vos conditions de circulation. Ce sera dans moins de 3 minutes. Et juste après, dans la suite du 7-9, eh bien, on vous donnera un aperçu du programme des animations gratuites qui auront lieu ce samedi sur la route des vacances, des animations qui ont lieu tout l'été sur certaines aires de service. On va en parler juste après le retour de l'information trafic et juste après l'un des tubes justement de cet été, le dernier Alex Warren, c'est sur Autoroute.

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1: Et en ce début de matinée, les difficultés habituelles de début de journée du côté de Lyon sur les 5 derniers kilomètres de l'autoroute A43 avant de rejoindre le périphérique de Lyon. On a 5 kilomètres de difficulté, il faut compter une dizaine de minutes supplémentaires. Et puis en Haute-Savoie, là aussi, une dizaine de minutes pour franchir un bouchon de 2 kilomètres pour rejoindre la douane franco-suisse de Bardonnay tout au bout de l'autoroute A41. Bouchon qui vous concerne aussi lorsque vous arrivez par l'autoroute A40. Le point complet sur vos conditions de circulation, ce sera dans quelques minutes sur Autoroute Info. Ce sera à 7h45. Et d'ici là, on va prendre la route des vacances. Et ce samedi, des animations gratuites seront proposées sur l'aire du Jura. C'est sur l'autoroute A39, Raphaël Judicelli.
2: Quand on parle du Jura, on pense au fromage et au miel. Mais une activité très surprenante sera installée sur cette aire de service. Frédéric Thomas, responsable animation sur les aires APRR AREA.
3: On a installé un mini-golf à l'ombre des arbres. Autour de cet univers d'animation, on va proposer également des dégustations avec les acteurs du département et des territoires. La prévention routière qui sera aussi présente. Donc on allie la sécurité, la prévention, les joies de la dégustation, allez, du comté, hein, et puis quelques petits morceaux de saucisse et de saucisson, et puis une partie de mini-golf, et c'est parti.
2: Ça donne envie de passer un bon moment de détente avec les enfants sur cette aire du Jura qui est accessible dans les deux sens de la 39 entre Poligny et Lons-le-Saunier.
1: Et pour retrouver le programme complet des animations sur les aires cet été, rendez-vous sur la page Facebook Autoroute Info et sur autoroute-info.fr. Et vous restez avec moi évidemment le point complet sur vos conditions de circulation de ce mardi matin. Dans quelques minutes à 7h45, la météo également. Il va faire chaud encore aujourd'hui, les prévisions de Météo France. Pour ce mardi, tout ça à suivre juste après Charlie Winston sur Autoroute Info.
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1: Avec un obstacle signalé dans le Nord-Isère sur l'autoroute A48 en direction de Lyon, kilomètre 64, un bidon sur la voie de droite. On est quelques kilomètres après la sortie numéro 9 pour Rives et la Côte-Saint-André. A48 direction Lyon, obstacle sur voie de droite, kilomètre 64. Un patrouilleur se rend sur place et l'information trafic de retour au plus tard à 7h45 sur autoroute.

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1: À 7h45 en ce mardi matin, il y a toujours un obstacle dans le Nord Isère sur l'autoroute A48 en direction de Lyon. C'est un bidon qui se trouve sur la voie de droite au kilomètre 64, 3 km environ après la sortie numéro 9 pour Rives et la côte Saint-André. Un patrouilleur se rend sur place pour le ramasser. Seule intervention d'ailleurs à signaler en ce début de matinée. Sinon, eh bien, on a comme chaque matin les difficultés aux portes des grandes villes, du côté de Lyon notamment, tout au bout de l'autoroute A43. Il y a un bouchon de 6 km désormais en direction de Lyon, bouchon qui démarre peu après la jonction avec l'A46 Sud et la Rocade Est de Lyon. Comptez une dizaine de minutes supplémentaires pour rejoindre le périphérique lyonnais, puis difficulté aussi comme chaque matin en Haute-Savoie pour rejoindre la Suisse par la douane de Bardonnay, 2 km de bouchon au bout de l'autoroute A41, bouchon qui vous concerne aussi lorsque vous arrivez par l'autoroute A40. Il faut compter une quinzaine de minutes d'après les remontées GPS. Le trafic se densifie également du côté de Grenoble sur la Rocade Sud, mais pas que. Lorsque vous arrivé par la 48 après la barrière de péage de Vorep et puis ensuite sur la 480. Trafic en augmentation, mais pas de grosses difficultés en tout cas pour le moment. Même chose du côté de Chambéry ou du côté d'Annecy. Dans ces villes-là, ça se passe bien pour le moment, ce début de matinée. Et justement, on va rester en Isère pour parler travaux. Il y aura des fermetures

0: cette nuit. La 480 justement sera fermée en direction de Sisteron ce soir de 20h30 à 6h demain matin. Fermeture entre la sortie 3A à Cessiné-Parisée, la sortie 7 de Pont-de-Clay. Et puis la Roquette Sud également fermée, là aussi de 20h30 à 6h demain matin, en direction de Chambéry, entre la bifurcation avec la 480 et la bretelle d'entrée numéro 8. Et puis en Haute-Savoie, c'est la 40 qui sera fermée. D'abord en direction de Paris, entre la sortie numéro 16, la Clusaz, et la sortie 15, la Vallée Verte. Et puis dans les deux sens, fermeture également de la 40, entre la sortie 11, Seyssel-Frangy, et la sortie numéro 13 pour Saint-Julien en Genevois. Là aussi des fermetures qui auront lieu de 20h30 ce soir jusqu'à 6h demain matin.
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0: Et on s'intéresse à la météo parce qu'il va faire chaud encore aujourd'hui. Une soixantaine de départements sont en vigilance orange. Alerte canicule, ça concerne la quasi-totalité des départements d'Auvergne-Rhône-Alpes. Pensez bien à faire la pause très régulièrement sur les aires de repos et sur les aires de service. Et la météo, on va en parler avec les prévisions pour cette journée. Pour cet après-midi, notamment des prévisions signées ce matin Tristan Ham de Météo France.
2: Ce mardi après-midi, prévoyez un soleil puissant dans le ciel, parfois mêlé à de fins nuages en altitude. Un vent de nord-ouest souffle entre 40 et 50 km/h en rafale de l'Île-de-France jusqu'au Grand Est et la Bourgogne-Franche-Comté. Cela aggrave le risque de feux de forêt qui est bien souvent élevé pour la plupart des départements qui se trouvent sur votre trajet. Ce vent ne donnera pas non plus forcément une sensation de fraîcheur, mais plutôt une impression de sèche-cheveux. En effet, les températures sont très chaudes et culminent toutes au-dessus d'une bonne trentaine de degrés, voire atteignent ou dépassent les 35 degrés. C'est entre le centre et la Nouvelle-Aquitaine qu'il fait le plus chaud, car on attend des pointes à plus de 38 degrés et localement 40 degrés. Cette vague de chaleur, qui est la 53e recensée depuis 1947, devrait perdurer au moins jusqu'au début de semaine prochaine. Bon courage et bonne route avec Météo France sur Autoroute Info.
0: Le 7-9 qui se poursuit, vous restez avec moi. Dans moins de 5 minutes, on reparle de vos conditions de circulation. Le temps d'écouter le nouveau Tibbs, tout de suite sur Autoroute Info.

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2: Avec un accident qui vient de se produire sur l'autoroute A41, on est en Haute-Savoie en direction d'Annecy et de Genève, au kilomètre 117, juste après la sortie numéro 15 pour Humilly. Il y a au moins un véhicule accidenté sur la voie de gauche. Circulation qui s'effectue difficilement sur la seule voie de droite. Conséquence, évidemment, un bouchon est en train de se former. Kilomètre 117 de l'A41, direction Annecy et direction Genève. Accident, véhicule accidenté sur la voie de gauche après la sortie 15 pour Humilly. On en reparle dans deux minutes sur

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6: Un bouchon s'est formé sur l'autoroute A41, direction Annecy, direction Genève, suite à un accident qui s'est produit, kilomètre 117, on est entre Aix-les-Bains et Annecy. Accident sur la voie de gauche, au moins un véhicule accidenté, ça passe difficilement sur la voie de droite. L'accident s'est produit juste après la sortie numéro 15 pour Rumilly. Il y a 2 km de bouchon, comptez au moins 10 minutes pour le moment pour franchir cette difficulté. Le point complet sur vos conditions de circulation, ce sera dans quelques minutes, ce sera à 8h dans la suite du 7-9. On fera dans la foulée un détour par la rédaction de France Info pour les titres de l'actualité de ce mardi matin, ce mardi 7 juillet. Puis on parlera évidemment de la météo. Il va faire encore chaud aujourd'hui avec une soixantaine de départements français en alerte orange canicule. Les prévisions de Météo France à suivre là aussi dans la suite du 7-9. Avant ça, je vous ai prévu le groupe de Las Vegas, Imagine Dragons, et puis Léon Rims pour les souvenirs. C'est sur Autoroute Info. Passez une belle journée.

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1: Avec un obstacle signalé en Savoie sur l'autoroute A43 en direction de Lyon. Obstacle signalé peu après le kilomètre 76, une barre de fer sur la voie de gauche. C'est peu après la sortie numéro 12 pour le lac d'Aiguebelette. Lorsque vous quittez la sortie de Chambéry, kilomètre 76 de l'autoroute A43 en direction de Lyon. Un obstacle signalé après la sortie numéro 12 pour le lac d'Aiguebelette. Un patrouilleur se rend sur place et l'information trafic de retour dans moins de 2 minutes sur

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1: C'est mardi aujourd'hui, c'est le 7 juillet. Bonne matinée, bienvenue, il est 8h.
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1: Le point complet sur vos conditions de circulation avec plusieurs difficultés. D'abord un obstacle, c'est en Savoie sur l'autoroute A43 en direction de Lyon, peu après le kilomètre 76. Une barre de fer sur la voie de gauche. C'est après la sortie numéro 12 pour le lac d'Aigbelette. Un patrouilleur se rend sur place. Et puis l'autre difficulté, c'est lié à un accident. Accident qui s'est produit sur l'autoroute A41 entre Chambéry et Annecy. Il y a un bouchon de pratiquement 3 km désormais. Bouchon qui démarre donc sur cette autoroute A41 direction Annecy-Genève, après la sortie numéro 14 pour Aix-les-Bains-Montrevard, une dizaine de kilomètres après cette sortie 14, bouchon de 3 kilomètres, puisque plus loin il y a cet accident, plusieurs véhicules, au moins un véhicule en tout cas, accidenté sur la voie de gauche. J'aperçois le patrouilleur là en retour caméra qui vient d'arriver sur place, le patrouilleur qui neutralise cette voie de gauche, ça circule donc uniquement sur la voie de droite. Il faudrait, d'après les remontées GPS, un peu plus de 20 minutes pour franchir ce bouchon de 3 kilomètres qui se trouve donc sur la 41 direction Genève après la sortie 14 pour Aix-les-Bains-Montrevard. Et puis en ce début de matinée, les difficultés plus habituelles de début de journée, c'est le cas notamment du côté de Lyon, tout au bout de la 43 en direction de Lyon, on a un bouchon de 7 km après la jonction avec la 46 et la rocade est de Lyon, il faut compter une dizaine de minutes supplémentaires. Et puis en Haute-Savoie, il y a les difficultés habituelles pour rejoindre la Suisse depuis la douane de Bardonnay au bout de l'autoroute A41 et bouchon qui vous concerne d'ailleurs aussi lorsque vous arrivez par l'autoroute A40, il y a toujours 2 km de difficultés, comptez une dizaine de minutes d'après les remontées GPS. Partout ailleurs, ça se passe plutôt bien. En tout cas, il n'y a pas d'autres incidents à vous signaler. Parfois, des véhicules en panne arrêtés sur la bande d'arrêt d'urgence. À chaque fois, même s'il n'y a pas de gêne direct, il faut bien vous décaler sur là où les voies les plus à gauche pour respecter un corridor de sécurité. Puis le trafic qui se densifie également du côté de Grenoble, du côté de Chambéry aussi. Vous êtes nombreux, mais pas de grosses perturbations en tout cas signalées pour le moment. On continue à surveiller ça de près. Et puis côté météo, il va faire chaud aujourd'hui. Une soixantaine de départements sont en vigilance orange. Alerte canicule. Pensez bien faire la pause régulièrement et on reparle de la météo dans une quinzaine de minutes dans la suite du 7-9 avec les prévisions de Météo France. Et avant ça, l'actualité nationale et internationale de ce mardi matin. Voici les titres de France Info.
2: J pour le Rassemblement National. La Cour d'appel de Paris rend son jugement dans l'après-midi et dira si Marine Le Pen peut ou non se présenter à l'élection présidentielle de l'an prochain. En première instance, la députée du Pas-de-Calais a été condamnée pour détournement de fonds publics à 5 ans d'inéligibilité et 4 ans de prison, dont 2 fermes. Édition spéciale dès midi sur France Info. Le feu ne progresse plus, mais il n'est pas fixé à l'ouest des Pyrénées-Orientales. Selon le préfet, ce matin, les flammes ont parcouru 4900 hectares selon un dernier bilan et mobilisent toujours 800 pompiers. 8 avions arrivent en renfort sur zone aujourd'hui.
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1: Qui vous accompagne et vous informe en temps réel sur vos conditions de circulation. C'est comme ça, 24 heures sur 24, 7 jours sur 7. Ce sera le cas évidemment tout au long de l'été pour vous accompagner sur la route des vacances. On va reparler de vos conditions de circulation dans les prochaines minutes. Ce sera dans moins de 5 minutes le retour de l'information trafic. Et on va justement parler des vacances, on va parler des destinations préférées des Français pour ces congés d'été. Ce sera dans la suite du 7-9, juste après le retour de l'information trafic. Et juste après, l'un des phénomènes de cet été, c'est un groupe originaire des États-Unis, viennent de Los Angeles, ça s'appelle Tamper City. On les écoute maintenant pour attaquer ce mardi. Vous êtes sur Autoroute Info, 8h04.

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1: Avec une voiture en panne du côté de Grenoble sur la 480, direction Sisteron, kilomètre 5, peu après le kilomètre 5, voiture arrêtée sur la voie de droite, peu après la sortie numéro 3 pour Grenoble Centre. À 480, direction Sisteron, peu après le kilomètre 5, voiture arrêtée sur la voie de droite. L'information trafic revient dans moins d'une minute sur Autoroute Info.
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1: 8h07, merci d'être avec nous sur Autoroute Info ce matin. Il y a toujours un obstacle sur la 43, direction Lyon. Une barre de fer sur la voie de gauche, kilomètre 76 après la sortie 12 pour le lac d'Aiguebelette. Et puis, cette difficulté, la principale d'ailleurs difficulté à cette heure-ci, c'est un bouchon de pratiquement 4 km désormais sur l'autoroute A41, direction Genève. Bouchon qui s'est produit après la sortie, bouchon qui s'est produit suite à un accident, qui s'est produit après la sortie 15 pour Rumi. Il y a plusieurs véhicules accidentés, du monde qui intervient sur la voie de gauche. Qui a été neutralisé. Un dépanneur est arrivé sur place, est en train de charger le véhicule accidenté. Bouchon qui démarre donc après le secteur d'Aix-les-Bains et la sortie 14 pour Aix-les-Bains-Montrevard. 3 km de bouchon, compté près d'une demi-heure d'après les remontées GPS. Circulation qui s'effectue sur une seule voie. Point complet sur vos conditions de circulation dans quelques minutes sur Autoroute Info, 8h15. Et avant ça, on va parler des vacances et plus précisément des lieux choisis les Français pour leur lieu de vacances. Eh bien, ils ont choisi visiblement cette année la France, Félix Toupin.
4: Avec la hausse des coûts du carburant, de nombreux Français privilégient les vacances à l'intérieur de nos frontières. Ainsi, 40% des réservations de logements de vacances sont réalisées à moins de 500 km de chez eux. Mais la destination préférée reste toujours la région PACA, avec 15% des vacanciers français qui prévoient de s'y rendre cet été. Cependant, de plus en plus de touristes cherchent à fuir la chaleur avec le dérèglement climatique, particulièrement depuis les canicules de mai et juin. Ils optent alors pour des destinations plus fraîches. Ainsi, les territoires comme les Alpes et la Bretagne, appréciés pour leur fraîcheur, connaissent une croissance du nombre de visiteurs depuis plusieurs années. La Bretagne est la destination de 12% des Français cet été, et les Alpes affichent déjà un taux d'occupation de presque 50% pour les mois à venir. Si le littoral est toujours privilégié pour 67% des vacanciers, les territoires urbains et les campagnes loin de grands points d'eau perdent des visiteurs depuis les canicules de ce début d'été. Et pour rejoindre votre lieu de vacances, 63% d'entre vous utiliserez votre voiture. Autoroute Info sera alors bien sûr à vos côtés pour vous accompagner.
1: Et vous restez avec moi sur Autoroute Info, le point complet sur vos conditions de circulation dans quelques minutes, 5 minutes à 8h15, la météo également, les prévisions de Météo France pour cette journée, ce sera juste après YouTube, tout de suite sur Autoroute Info.

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1: À 8h40 ce mardi matin, la principale difficulté, c'est un bouchon important, un bouchon de 5 km sur l'autoroute A41, direction de Genève et d'Annecy. Un bouchon qui démarre une fois passé le secteur d'Aix-les-Bains et la sortie numéro 14 pour Aix-les-Bains-Montrevard. La raison, 3 km plus loin, après la sortie 15 pour Rumilly, il y a une zone d'accident. La voie de gauche a été neutralisée. Plusieurs dépanneurs qui interviennent en ce moment pour évacuer les véhicules accidentés. Ils sont en train de charger les véhicules. Je les aperçois en retour caméra. Et bien, il faut être patient puisque l'intervention se poursuit toujours. Il faut une trentaine de minutes d'après les remontées GPS pour traverser ce bouchon. Circulation sur une seule voie. Et il est déconseillé de rejoindre la 41 direction Annecy, direction Genève, depuis le secteur d'Aix-les-Bains, depuis les sorties, depuis les entrées numéro 13 et numéro 14. On part du côté de Grenoble. D'abord, un véhicule en panne sur l'A480 direction Sisteron. Peu après le kilomètre 5, une voiture arrêtée sur la voie de droite. C'est juste après la sortie 3B pour Grenoble Centre. Et puis à Grenoble, le trafic se densifie comme chaque matin sur la rocade sud. On a 3 km de bouchon entre le carrefour du Rondeau et Alpexpo, la sortie 6 en direction de Chambéry. Puis dans l'autre sens, entre Échirolles, la sortie 7 et le carrefour du Rondeau, 1 km de difficulté. Et puis du côté de Lyon, là aussi, les bouchons de début de journée tout au bout de la 43 avant de pouvoir accéder au périphérique lyonnais. Bouchon de 7 km après la jonction avec la 46 dans le secteur de Bron, secteur de Saint-Priest. Il faut compter une dizaine de minutes supplémentaires pour traverser ces 7 km et franchir ces 7 km de bouchon. Et puis en Haute-Savoie, là aussi, il faut être patient ce matin et comme chaque matin d'ailleurs pour rejoindre la Suisse depuis la douane de Bardonnay. Ça va un peu mieux, un peu plus d'un kilomètre de bouchon désormais au bout de l'autoroute A41. Bouchon qui vous concerne aussi lorsque vous arrivez de l'autoroute A40. Comptez une dizaine de minutes pour franchir ces difficultés. Et puis parfois sur votre route, il y a des véhicules en panne arrêtés sur la bande d'arrêt d'urgence ou du monde qui intervient proche des voies. À chaque fois, même s'il n'y a pas de gêne directe à la circulation, il faut bien vous décaler sur là où les voies les plus à gauche pour bien respecter un corridor de sécurité.
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1: Côté météo, il va faire chaud aujourd'hui. 61 départements sont en vigilance alerte orange canicule. Vigilance orange, alerte canicule pour la quasi-totalité des départements de Auvergne-Rhône-Alpes. Pensez bien, vous arrêtez très régulièrement sur les aires de repos et de service pour faire la pause. Et la météo, eh bien, on va justement continuer d'en parler. Avec les prévisions pour cette journée, pour cet après-midi, notamment des prévisions signées ce matin, Tristan Hamm de Météo France.
2: Ce mardi après-midi, prévoyez un soleil puissant dans le ciel, parfois mêlé à de fins nuages en altitude. Un vent de nord-ouest souffle entre 40 et 50 km/h en rafale de l'Île-de-France jusqu'au Grand Est et la Bourgogne-Franche-Comté. Cela aggrave le risque de feux de forêt qui est bien souvent élevé pour la plupart des départements qui se trouvent sur votre trajet. Ce vent ne donnera pas non plus forcément une sensation de fraîcheur, mais plutôt une impression de sèche-cheveux. En effet, les températures sont très chaudes et culminent toutes au-dessus d'une bonne trentaine de degrés, voire atteignent ou dépassent les 35 degrés. C'est entre le centre et la Nouvelle-Aquitaine qu'il fait le plus chaud, car on attend des pointes à plus de 38 degrés et localement 40 degrés. Cette vague de chaleur, qui est la 53e recensée depuis 1947, devrait perdurer au moins jusqu'au début de semaine prochaine. Bon courage et bonne route avec Météo France sur Autoroute Info.
1: Le 7-9 qui continue, on reparle de vos conditions de circulation dans les prochaines minutes et puis à suivre aussi le vrai faux d'Autoroute Info, les réponses aux questions que vous posez concernant les travaux sur autoroute. Et cette question ce matin, les sociétés d'autoroute s'occupent-elles des arbres présents le long de leur réseau? La réponse juste après le retour de l'information trafic et juste après l'un de mes coups de cœur de l'été, ça c'est bien frais pour attaquer ce mardi, le nouveau Adèle Castillon tout de suite sur Autoroute Info.

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4: Et la principale difficulté de ce mardi matin, c'est un bouchon de 5 km sur l'autoroute A41, direction Genève, direction Annecy. On est entre Aix-les-Bains et Annecy. Il y a un bouchon important puisqu'un accident s'est produit peu après la sortie 15 de Rumilly. Il y a la voie de gauche qui est neutralisée. Il y a du monde toujours qui intervient au niveau de cette zone d'accident. Plusieurs dépanneurs, les forces de l'ordre, les services de sécurité. La voie de gauche neutralisée, circulation sur une seule voie. Bouchon qui démarre un peu moins de 10 km après la sortie 14 pour Grésy-sur-Aix. Aix-les-Bains-Montrevard. Il est d'ailleurs déconseillé de rejoindre la 41 direction Annecy, direction Genève, depuis le secteur d'Aix-les-Bains et les entrées 13 et 14. Il faut une trentaine de minutes pour franchir ces 5 km de bouchons, d'après les remontées GPS. Et le point complet sur vos conditions de circulation, ce sera dans quelques minutes sur Autoroute Info à 8h30. Et avant ça, on retrouve Paulin Caillard et Géraldine Mia. Ils répondent aux questions que vous pouvez vous poser concernant les travaux sur autoroute.
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5: Vrai ou faux, les sociétés d'autoroute ne se soucient pas des arbres présents le long de leur réseau.
6: C'est faux. Par exemple, les autoroutes APRR et AREA ont déjà eu un partenariat avec l'Office national des forêts afin d'effectuer des diagnostics et de connaître l'état des arbres situés à proximité des voies. Au-delà d'un vrai enjeu de patrimoine végétal, il y a aussi un risque de sécurité.
5: Il faut donc prévoir parfois de couper les arbres qui pourraient tomber sur les voies ?
6: Exactement. Par exemple, il y a quelques années, sur l'aire de Vorep, en région grenobloise, en bordure de l'A48, 250 arbres ont été identifiés comme dangereux. Selon le diagnostic d'un écologue, les arbres à risque ont été coupés, d'autres ont été seulement étêtés, de manière à conserver un habitat naturel pour la faune. En parallèle, 200 arbres et 2200 arbustes ont aussi été plantés afin de recréer une micro-forêt.
5: Le vrai faux d'Autoroute Info, ce sont vos questions, nos réponses, à retrouver sur autoroute-info.fr.
4: Et le retour de l'information trafic à retrouver dans quelques minutes, 8h30. Le point complet sur vos conditions de circulation, ce sera après Beyoncé sur Autoroute Info.

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1: Le 7-9 de ce mardi matin, c'est le 7 juillet, aujourd'hui 8h30, le point complet sur vos conditions de circulation. Et d'abord, une alerte contresens.
2: Alerte, véhicule à contresens.
1: Un véhicule est signalé à contresens en Haute-Savoie sur l'autoroute A40, entre la barrière de péage de Cluse et la barrière de péage de Nangy. Attention, dans les deux sens de circulation, respectez bien les distances de sécurité. Ne dépassez pas, arrêtez-vous si vous le pouvez sur la prochaine aire de repos ou de service. Attention, dans les deux sens de circulation, véhicule signalé à contresens en Haute-Savoie sur l'autoroute A40 entre la barrière de péage de Cluse et la barrière de péage de Nangy. La principale difficulté de ce mardi matin, c'est sur l'autoroute A41, bouchon important, direction d'Annecy et de Genève, un bouchon de 6 km une fois passé le secteur d'Aix-les-Bains, bouchon qui démarre une dizaine de kilomètres après la sortie 14 pour Aix-les-Bains-Montrevard. La raison, un accident qui s'est produit 6 km plus loin, juste après la sortie 15 pour Rumilly, accident sur la voie de gauche. Il y a beaucoup de monde qui intervient encore sur place, cette voie de gauche est neutralisée, même si les véhicules, les aperçus en retour caméra, viennent d'être évacués, la voie de gauche qui va être rendue dans les prochaines minutes à la circulation. Le trafic devrait donc logiquement se fluidifier dans les prochaines minutes. On parlait d'une trentaine de minutes d'après les remontées GPS pour franchir ces 6 km de bouchons. Et puis les difficultés plus habituelles de début de journée, notamment du côté de Grenoble. Si vous arrivez à Grenoble par l'autoroute A41, il y a 2 km de bouchons après la barrière de péage de Crôle. Bouchons aussi sur l'A48. Une fois passé Vorep, 3 km de difficultés. Puis sur la rocade sud de Grenoble, on a 3 km de bouchons entre le carrefour du Rondeau et Alpexpo, la sortie 6 en direction de Chambéry. Les difficultés habituelles également du côté de Lyon, tout au bout de la 43, avant de pouvoir rejoindre le périphérique lyonnais. Comptez 7 km de difficultés, une dizaine de minutes supplémentaires d'après les remontées GPS. En revanche, ça va mieux en Haute-Savoie pour rejoindre la Suisse et la douane de Bardonnay. On parle désormais de quelques centaines de mètres de bouchons tout au bout de l'autoroute A41 pour rejoindre la Suisse. Et puis côté météo, il va faire chaud aujourd'hui. On va en reparler d'ailleurs dans les prochaines minutes avec les prévisions de Météo France. Et avant ça, l'actualité de ce mardi matin. Voici les titres de France Info.
3: Antoine Geoffin est donc à la une, le feu qui ne progresse plus dans les Pyrénées-Orientales.
4: C'est ce qu'affirme le préfet ce matin. 4900 hectares parcourus, 12 000 personnes évacuées. 8 avions arrivent en renfort ce matin, dont 6 de nos voisins européens. En Lozère, les deux feux sont désormais fixés, pas celui de Die dans la Drôme. Le coup préjudiciaire aujourd'hui pour Marine Le Pen, la triple candidate à l'élection présidentielle, sera dans l'après-midi si elle pourra se présenter une quatrième fois l'an prochain. La Cour d'appel de Paris rend son jugement dans l'affaire des assistants des eurodéputés du Front National. Reprise du trafic à l'aéroport de Nantes ce matin, selon ICI Loire-Océan. Il avait fermé hier soir après un incident technique. 61 départements en vigilance orange canicule aujourd'hui, jusqu'à 40 degrés attendus cet après-midi à Bordeaux. L'air sera plus respirable autour de la Manche, dans le nord-est, sur la Côte d'Azur et la Corse. Et puis les États-Unis éliminés de la Coupe du Monde de football, défaite 4-1 contre la Belgique cette nuit, qui rencontrera l'Espagne en quart de finale. Les Espagnols ont battu le Portugal 1-0.
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1: On poursuit la route ensemble en ce mardi matin. On va reparler de vos conditions de circulation, évidemment. Ce sera dans moins de 5 minutes le retour de l'information trafic. Ce sera après Angèle sur Autoroute Info.

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2: Et à 8h37, on fait un zoom sur l'autoroute A41 entre Chambéry et Annecy. Il y a un bouchon toujours en direction d'Annecy et de Genève, mais bouchon qui devrait se résorber dans les prochaines minutes puisque tous les véhicules accidentés ont été évacués après la sortie 15 de Rumilly. La voie de gauche a été rendue à la circulation. Le trafic devrait donc logiquement se fluidifier après le secteur d'Aix-les-Bains, la sortie 14, Aix-les-Bains-Montrevard. Le point complet sur vos conditions de circulation, c'est dans quelques minutes à 8h45. Et avant ça, ce matin, dans le 7-9, direction le musée Jacques Marandré à Paris, en association avec le musée des sociétés hispaniques et d'Amérique de New York, il propose jusqu'au 2 août prochain une exposition autour de l'art baroque, Ilyes Jamlaoui.
3: Et pour plonger à la fin du XVIe siècle, le commissaire de l'exposition, Guillaume Kienz, nous présente cet événement.
4: Cette exposition est en fait un florilège de la peinture du baroque espagnol. Nous avons opéré une sélection de 40 chefs-d'œuvre de cette école qui sont montrés pour la première fois en France dans les salles d'exposition du musée Jacques Marandré. Alors les artistes sont parmi les plus célèbres de l'histoire de l'art, en compagnie d'autres grands talents qui donnent, je dirais, toute la chair et l'épaisseur à cette école de peinture.
3: Et dans cette exposition, ce sont des œuvres des grands maîtres du siècle d'or comme Greco ou Velázquez que vous pouvez aller voir.
4: Alors, il y a des portraits, il y a des scènes de genre, il y a de la peinture religieuse, l'école espagnole et le moment baroque observent de très près la réalité du monde, la réalité du quotidien, mais qui, en même temps, s'ouvre très fort vers le divin et vers l'au-delà.
3: Une exposition à découvrir au musée Jacques Marandré dans le 8e arrondissement de Paris, à deux pas des Champs-Élysées.
2: Une expo à voir jusqu'au 2 août prochain. Vous restez avec moi dans 5 minutes. Le point complet sur vos conditions de circulation. On va parler météo également, les prévisions de Météo France pour cette journée qui s'annonce encore très très chaude. Tout ça juste après les Red Hot Chili Peppers. C'est sur Autoroute Info. Bonne matinée.

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1: À 8h44, il y a toujours un bouchon important sur l'autoroute A41, direction Genève, un bouchon entre Aix-les-Bains et Annecy. Il y avait une zone d'accident, mais les véhicules ont été évacués. La voie de gauche rendue à la circulation, mais forcément, vous êtes nombreux, c'est l'heure de pointe et bouchon qui va mettre un peu de temps à se résorber. À 6 à 7 km de difficulté, comptez une trentaine de minutes d'après les remontées GPS, mais trafic qui devrait évidemment se fluidifier puisque tout le monde est reparti. La voie de gauche a été rendue à la circulation. Il est toujours déconseillé de rejoindre la 41 direction Annecy et Genève depuis le secteur d'Aix-les-Bains, les entrées numéro 13 et numéro 14. Et puis les difficultés plus habituelles de début de journée, difficultés notamment du côté de Grenoble. Il y a un bouchon sur l'A41 en direction de Grenoble, bouchon de 5 km après la barrière de péage de Crolles, comptez une dizaine de minutes supplémentaires. Bouchon aussi sur la rocade sud de Grenoble. Il y a un bouchon d'un kilomètre entre Échirolles et le carrefour du Rondeau, c'est en direction de Lyon. Et puis dans l'autre sens, 3 km de bouchon entre le carrefour du Rondeau et Alpexpo. Et puis, difficulté également pour ceux qui arrivent à Grenoble par l'autoroute A48. On a 4 km de bouchons après la barrière de péage de Vorep. Et puis, du côté de Lyon, là aussi, les bouchons de début de journée, bouchons notamment au bout de l'autoroute A43. Lorsque vous arrivez, avant l'arrivée au boulevard périphérique lyonnais, dans le secteur de Saint-Priest, on a toujours un bouchon de 7 km, comptez une dizaine de minutes supplémentaires. En revanche, en Haute-Savoie, ça va nettement mieux pour rejoindre la Suisse par la douane de Bardonnay. On parle de quelques centaines de mètres de bouchons désormais, et moins de 10 minutes d'après les remontées GPS. Et puis on parle également travaux sur Autoroute Info, des fermetures qui auront lieu cette nuit, c'est le cas en Isère, la 480 qui sera fermée en direction de Sisteron de 20h30 ce soir à 6h demain matin. Fermeture entre la sortie numéro 3A, Cessiné-Parisé, la sortie 7 de Pont-de-Claix, puis la Rocade Sud fermée également de 20h30 à 6h en direction de Chambéry, entre la bifurcation avec la 480 et la bretelle d'entrée numéro 8. Notez qu'il y aura également des fermetures en Haute-Savoie, c'est la 40 qui est concernée, la 40 d'abord fermée en direction de Paris de 20h30 à 6h entre la sortie 16, la Cluzel, la sortie 15, la Vallée Verte, et puis toujours la 40 fermée cette fois dans les deux sens, toujours de 20h30 à 6h demain matin entre la sortie 11, Seyssel-Frangy, et la sortie numéro 13 de Saint-Julien-en-Genevois.
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1: Et on parle météo évidemment, il va faire chaud encore aujourd'hui, une soixantaine de départements sont en vigilance orange, alerte canicule, pensez bien vous arrêter très régulièrement sur les aires de repos et sur les aires de service, et la météo, on continue d'en parler. Prévisions pour cette journée, pour cet après-midi, notamment des prévisions signées ce matin Tristan Ham de Météo France.
2: Ce mardi après-midi, prévoyez un soleil puissant dans le ciel, parfois mêlé à de fins nuages en altitude.

0: sud. Un vent de nord-ouest souffle entre 40 et 50 km/h en rafale de l'Île-de-France jusqu'au Grand Est et la Bourgogne-Franche-Comté. Cela aggrave le risque de feux de forêt qui est bien souvent élevé pour la plupart des départements qui se trouvent sur votre trajet. Ce vent ne donnera pas non plus forcément une sensation de fraîcheur, mais plutôt une impression de sèche-cheveux. En effet, les températures sont très chaudes et culminent toutes au-dessus d'une bonne trentaine de degrés, voire atteignent ou dépassent les 35 degrés. C'est entre le centre et la Nouvelle-Aquitaine qu'il fait le plus chaud, car on attend des pointes à plus de 38 degrés et localement 40 degrés. Cette vague de chaleur, qui est la 53e recensée depuis 1947, devrait perdurer au moins jusqu'au début de semaine prochaine. Bon courage et bonne route avec Météo France sur Autoroute Info.
1: Et la route que l'on poursuit ensemble, dans moins de 5 minutes, on reparle de vos conditions de circulation. Juste après l'un des plus gros tubes de cet été, voici Tame Impala et Jenny sur Autoroute Info.

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11: Et en ce mardi matin, il y a toujours un bouchon important sur l'autoroute A41, direction Annecy, direction Genève. Un bouchon de pratiquement 8 km qui démarre après la sortie numéro 14 pour Grésy-sur-Aix et Aix-les-Bains-Montrevard. Bouchon en direction de Genève. C'est lié à un accident. L'accident est terminé. Les véhicules ont été évacués. La voie de gauche a été rendue à la circulation après la sortie numéro 15 de Rumilly. Mais c'est l'heure de pointe, évidemment, et ça va prendre du temps. On parle d'une trentaine de minutes pour traverser cette difficulté d'après les remontées GPS. Le point complet sur vos conditions de circulation, ce sera dans quelques minutes, ce sera à 9h après Elton John et puis Jason Derulo sur Autoroute Info.

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1: Bonne matinée, c'est mardi aujourd'hui, le 7 juillet, il est 9h.
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1: Et le point complet sur vos conditions de circulation avec toujours un bouchon important, un bouchon de pratiquement 5-7 km sur l'autoroute A41 en direction de Genève. On est entre Aix-les-Bains et Annecy. Bouchon qui démarre une dizaine de kilomètres après la sortie numéro 14 pour Grésy-sur-Aix, Aix-les-Bains, Montrevard. Ça fait suite à un accident qui s'est produit plus tôt après la sortie 15 de Rumilly. L'accident est terminé, les véhicules ont été évacués. La voie de gauche rendue à la circulation, mais vous êtes nombreux, évidemment, c'est l'heure de pointe et bouchon qui met du temps à se résorber. Il reste toujours, je vous le disais, pratiquement 7 km de perturbation. Il faut compter une vingtaine de minutes d'après les remontées GPS. On part à Grenoble. D'abord, une intervention sur l'autoroute A480 direction Sisteron. Une voiture arrêtée sur la voie de droite, peu après la sortie 3B pour Grenoble-Centre. C'est juste après le kilomètre 5. Les patrouilleurs sont sur place et puis les difficultés plus habituelles aux portes de Grenoble. Difficultés notamment lorsque vous arrivez par l'autoroute A48. On a 6 km de bouchon après la barrière de péage de Voreppe, comptez une vingtaine de minutes supplémentaires. Et puis difficulté aussi, sans surprise, sur la rocade sud de Grenoble qui est saturée sur sa quasi-totalité dans les deux sens de circulation. Et puis du côté de Lyon, c'est au bout de l'autoroute A43 qu'il y a toujours un bouchon de pratiquement 5 km. Bouchon qui démarre dans le secteur de Saint-Priest jusqu'au périphérique lyonnais, comptez une dizaine de minutes supplémentaires. Et puis en Haute-Savoie, ça va mieux pour Jean de la Suisse depuis la douane de Bardonnay. En revanche, un peu d'attente pour rejoindre l'Italie par le tunnel du Mont-Blanc tout au bout de l'autoroute A40 vers Chamonix. Il faut compter 15 minutes d'attente pour accéder à ce tunnel du Mont-Blanc. Et puis côté météo, il va faire chaud aujourd'hui. Une soixantaine de départements sont en vigilance orange, alerte canicule, ça concerne la quasi-totalité des départements d'Auvergne-Rhône-Alpes. Pensez bien vous arrêter sur les différentes aires de repos et de service. Et on reparlera de la météo dans une quinzaine de minutes avec les prévisions de Météo France. Et avant ça, l'actualité de ce mardi matin. Voici les titres de France Info.
2: Dans les Pyrénées-Orientales, le feu ne progresse plus, mais il n'est pas fixé, affirme le préfet ce matin. 4900 hectares parcourus, 800 pompiers toujours mobilisés et 12 000 habitants évacués. Les deux feux en Lozère, cette fois-ci, sont désormais fixés par celui de Die dans la Drôme. Une partie du casting de la prochaine élection présidentielle se joue aujourd'hui. Marine Le Pen sera dans l'après-midi. Si elle peut ou non se présenter l'an prochain, décision attendue de la Cour d'appel de Paris dans l'affaire des assistants des eurodéputés du FN, pour laquelle la députée a été condamnée en première instance à 5 ans d'inéligibilité. Début du sommet de l'OTAN aujourd'hui à Ankara en Turquie, alors que la Russie affirme avoir été visée par plus de 430 drones ukrainiens cette nuit qui faisaient route vers Moscou. Emmanuel Macron s'envolera pour cette réunion après sa visite en Syrie, qui s'achève à la mi-journée par la signature attendue de contrats avec le pays. Le président français a emmené avec lui plusieurs grands patrons, dont ceux de Total et CMA-CGM. Et toi alors, tu l'as eu ? Les résultats du bac, c'est aujourd'hui. À partir de 11h30, 730 000 candidats sont concernés.
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1: Qui vous accompagne et vous informe en temps réel sur vos conditions de circulation 24 heures sur 24, 7 jours sur 7. Ce sera le cas évidemment tout au long de l'été pour vous accompagner sur la route des vacances. Et avant de reparler de vos conditions de circulation, dans moins de 5 minutes, l'hymne de la Coupe du Monde qui pour l'instant porte chance à nos bleus. Voici Shakira sur Autoroute Info.

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5: Et en ce mardi matin, il y a toujours 4 km de bouchons sur l'autoroute A41 direction Genève. Bouchons qui démarrent une dizaine de kilomètres après la sortie 14 d'Aix-les-Bains-Montrevard. C'est lié à un accident qui est désormais terminé, mais le bouchon met du temps à se résorber. 4 km actuellement, comptez un peu plus de 15 minutes d'après les remontées GPS à notre disposition. Et le point complet sur vos conditions de circulation, eh bien, ce sera dans moins de 5 minutes. Ce sera à 9h15. On parlera évidemment de la météo. Il va faire très chaud aujourd'hui. Une soixantaine de départements sont en vigilance orange, alerte canicule, les prévisions de Météo France à suivre pour cette journée de mardi. Avant le retour de l'information trafic, on se fait plaisir pour lancer cette journée. Les classiques qui font du bien, Led Zeppelin, tout de suite sur Autoroute Info.

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1: À 9h15 en ce mardi matin, il y a toujours un bouchon sur l'autoroute A41 direction Genève, un bouchon entre Aix-les-Bains et Annecy. Même si ça va mieux, on parle désormais d'un peu plus de 3 km de bouchon. Bouchon qui démarre une dizaine de kilomètres après la sortie 14 pour Grésy-sur-Aix et Aix-les-Bains-Montrevard. C'est lié à un accident qui est terminé. Toutes les voies ont été rendues à la circulation, mais évidemment en heure de pointe, ça met du temps à se résorber. Une quinzaine de minutes désormais d'après les remontées GPS à notre disposition. Et puis, il y a toujours des difficultés au niveau des grandes agglomérations, surtout du côté de Grenoble. Si vous arrivez à Grenoble par l'autoroute A48, il y a toujours un bouchon après la barrière de péage de Voreppe. Il y a 7 km de bouchon. Bouchon ensuite sur l'autoroute A480. Au total, il faut compter pratiquement une demi-heure supplémentaire. Ça va mieux en revanche sur la rocade sud de Grenoble. On parle plus que 2 km de difficulté désormais dans le secteur de Saint-Martin-d'Hères en direction de Lyon. Et puis justement à Lyon, ça va mieux aussi au bout de l'autoroute A43 dans le secteur de Saint-Priest en direction de Lyon. Le trafic est désormais ralenti sur les 4 derniers kilomètres de cette autoroute A43. Et puis en Haute-Savoie, si vous souhaitez rejoindre l'Italie par le tunnel du Mont-Blanc, sachez qu'au bout de l'autoroute A40 vers Chamonix, il y a actuellement une quinzaine de minutes d'attente.
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1: Et puis parfois sur votre route, il y a des véhicules en panne ou des véhicules accidentés sur la bande d'arrêt d'urgence, donc qui est forcément de gêne à la circulation. C'est le cas justement sur l'autoroute A40 direction Chamonix au kilomètre 33. C'est juste après la sortie 17 pour Bonneville. À chaque fois, il faut bien vous décaler sur les voies les plus à gauche pour respecter un corridor de sécurité. Côté météo, il va faire chaud aujourd'hui. Une soixantaine de départements sont en vigilance orange, alerte canicule. Ça concerne la quasi-totalité des départements d'Auvergne-Rhône-Alpes. Pensez bien à vous arrêter régulièrement, même plus que d'habitude, sur les différentes aires de repos et de service. Et la météo, justement, on continue d'en parler ce matin. Avec les prévisions pour la journée, pour cet après-midi notamment, prévisions signées Tristan Ham de Météo France.
2: Ce mardi après-midi, prévoyez un soleil puissant dans le ciel, parfois mêlé à de fins nuages en altitude. Un vent de nord-ouest souffle entre 40 et 50 km/h en rafale de l'Île-de-France jusqu'au Grand Est et la Bourgogne-Franche-Comté. Cela aggrave le risque de feux de forêt qui est bien souvent élevé pour la plupart des départements qui se trouvent sur votre trajet. Ce vent ne donnera pas non plus forcément une sensation de fraîcheur, mais plutôt une impression de sèche-cheveux. En effet, les températures sont très chaudes et culminent toutes au-dessus d'une bonne trentaine de degrés, voire atteignent ou dépassent les 35 degrés. C'est entre le centre et la Nouvelle-Aquitaine qu'il fait le plus chaud, car on attend des pointes à plus de 38 degrés et localement 40 degrés. Cette vague de chaleur, qui est la 53e recensée depuis 1947, devrait perdurer au moins jusqu'au début de semaine prochaine. Bon courage et bonne route avec Météo France sur Autoroute Info.
1: Et en cette période de forte chaleur, l'Office national des forêts alerte sur les dangers de jeter un mégot par la fenêtre de son véhicule. On va en parler dans les prochaines minutes, juste après le retour de l'information trafic. On reparle de vos conditions de circulation dans 3 minutes après Bruno Mars sur Autoroute Info.

0: Merci de voyager avec nous sur Autoroute Info. Ce début de matinée, on s'intéresse à l'autoroute A41. Il y a toujours un bouchon en direction de Genève, bouchon entre Aix-les-Bains et Annecy. Bouchon qui petit à petit se résorbe, mais ça prend du temps. Il y avait tout à l'heure près de 8 km de bouchon. On parle de 3 km désormais. C'est après la sortie 14, une dizaine de kilomètres après la sortie 14, Aix-les-Bains, Montrevard. 3 km de difficulté, une dizaine de minutes d'après les remontées GPS. On fera un point complet sur vos conditions de circulation. Ce sera dans quelques minutes sur Autoroute Info à 9h30. Et on parlera météo également, puisqu'il va faire chaud encore aujourd'hui. Une soixantaine de départements français sont en vigilance orange, alerte canicule. Et en ces périodes de forte chaleur, 9 incendies sur 10 sont d'origine humaine. Et l'Office national des forêts en appelle à la responsabilité de tous, à commencer par les automobilistes, pour le Caillard.
1: Sur autoroute, jeter son mégot sur les voies n'est pas sans conséquence. Cela peut démarrer un incendie. On écoute Christophe Chantepy, expert en prévention des feux de forêt à l'Office national des forêts.
2: On parle souvent en feu de forêt de la règle des 3-30. 30 km de vent, moins de 30% d'hygrométrie et plus de 30 degrés. C'est un combo qui fait que la source d'énergie nécessaire pour faire démarrer un feu, elle est très basse. Et cette source d'énergie, elle peut tout à fait être apportée par un mégot de cigarette.
1: Le risque est connu. Et les autoroutes anticipent la saison sèche.
2: Les autoroutes doivent être débroussaillées dans les zones sensibles de part et d'autre de l'autoroute, ainsi que dans et tout autour des aires d'autoroute. Pour autant, ça c'est le gestionnaire qui prend à sa charge une partie de la prévention des incendies. Mais la vraie prévention, c'est la personne qui ne jette pas son mégot de cigarette. Et ça, effectivement, c'est tout un chacun qui doit veiller à ne pas être initiateur, générateur d'un départ de feu.
1: Prévention d'autant plus importante qu'un feu démarré depuis l'autoroute est plus difficile à gérer.
2: Intervenir directement sur les premiers mètres carrés qui concernent un départ d'incendie, c'est très difficile au bord de l'autoroute. Parce qu'effectivement, et bien, notamment avec le flot de circulation, les pompiers n'ont pas la possibilité d'intervenir directement sur le départ de feu. Il ne peut pas être traité directement par les moyens aériens. Un avion bombardier d'eau n'allant pas larguer de l'eau à proximité des véhicules qui vont circuler. Donc un départ de feu dû à l'autoroute a plus de mal à être circonscrit dans les premiers mètres carrés qu'un feu qui démarrerait sur un autre type d'espace.
1: Malheureusement, tous les ans, des dizaines d'incendies plus ou moins graves se déclenchent. Les mégots peuvent donc être dévastateurs et je vais laisser le mot de la fin à Christophe Chantepy.
2: Votre mégot de cigarette, c'est important de l'écraser dans un cendrier. On ne le jetterait pas sur le siège passager.

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1: Et très heureux de vous accompagner en ce milieu de matinée à 9h30. Le point complet sur vos conditions de circulation est toujours un bouchon sur l'autoroute A41 direction Genève, kilomètre 113. On est entre Aix-les-Bains et Annecy. Il y a toujours un peu plus de 2 km de bouchon après la sortie 14 Aix-les-Bains-Montrevard et Grésy-sur-Aix. Bouchon qui démarre une dizaine de kilomètres après cette sortie 14. Il faut désormais moins de 10 minutes pour franchir cette difficulté. Ça va de mieux en mieux suite à un accident qui a eu lieu plus tôt ce matin. L'accident est terminé. Les véhicules ont été évacués, la voie de gauche rendue à la circulation. Ça met évidemment du temps à se résorber en heure de pointe, mais là ça va beaucoup mieux, je vous le disais, un peu plus de 2 km et moins de 10 minutes d'après les remontées GPS. Le trafic qui se fluidifie également aux portes des grandes villes, il reste une seule zone de difficulté à Grenoble, au bout de l'autoroute A48, en tout cas lorsque vous arrivez en région grenobloise par l'autoroute A48, après la barrière de péage de Vorep, il y a toujours 6 km de difficulté, comptez une quinzaine de minutes supplémentaires. Bouchon qui se prolonge ensuite sur l'A480. Voilà pour les difficultés à Grenoble. Sinon, du côté de Chambéry, du côté de Lyon, Nancy, ça se passe bien à cette heure-ci. Quelques interventions à proximité des voies sur la bande d'arrêt d'urgence. C'est le cas en Haute-Savoie, sur l'autoroute A40 en direction de Paris au kilomètre 61. Une voiture arrêtée sur la bande d'arrêt d'urgence. Secteur de Genève après la sortie 14 pour Annemasse. Et puis même chose dans l'autre sens, au kilomètre 33 direction Chamonix. C'est une voiture qui est accidentée cette fois sur cette bande d'arrêt d'urgence après la sortie 17 pour Bonneville. À chaque fois, pas de gêne directe à la circulation, mais à chaque fois, lorsqu'il y a du monde ou des véhicules arrêtés sur cette bande d'arrêt d'urgence, il faut vous décaler sur les voies les plus à gauche pour respecter un corridor de sécurité. Et si vous avez prévu de rejoindre l'Italie tout au bout de cette autoroute A40 en Haute-Savoie par le tunnel du Mont-Blanc, sachez qu'il y a un quart d'heure d'attente avant de pouvoir rejoindre ce tunnel et poursuivre votre route direction les vacances, direction l'Italie. Pensez bien également à faire la pause très régulièrement. Il va faire chaud aujourd'hui. Une soixantaine de départements, vigilance orange, alerte canicule. Ça concerne la quasi-totalité des départements d'Auvergne-Rhône-Alpes. On aura évidemment l'occasion d'en reparler. Pour le moment, l'actualité de ce mardi matin. Voici les titres de France Info.
2: Voici Antoine Geoffin. Et dans l'actualité ce matin, l'incendie à l'ouest des Pyrénées-Orientales n'a pas progressé durant la nuit.
3: C'est ce que dit le préfet du département. Il n'est pas fixé pour autant. 4900 hectares parcourus, 800 pompiers encore mobilisés ce matin et 12 000 habitants évacués. L'avenir politique de Marine Le Pen se joue aujourd'hui. La cour d'appel de Paris dira dans l'après-midi si la chef des députés RN pourra se présenter ou non à l'élection présidentielle de l'an prochain. En première instance, Marine Le Pen a été condamnée à 5 ans d'inéligibilité pour détournement de fonds publics. Même si elle est blanchie, elle devra attendre 10 jours un éventuel appel du parquet. Le président de la FIFA dénonce sans équivoque les propos racistes, dit-il, d'une sénatrice paraguayenne contre Kylian Mbappé après la victoire de la France contre le Paraguay au Mondial de foot. L'élu a écrit, et je la cite, que l'attaquant français était des noix de coco. Selon elle, c'est, je cite encore, un Camerounais issu de la colonisation. Quatrième étape du Tour de France aujourd'hui, 182 km entre Carcassonne et Foix. Tadej Pogacar porte le maillot jaune. Et puis les résultats du bac tombent ce matin à partir de 11h30. 790 000 candidats.
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1: Et on se retrouve également sur les réseaux sociaux et la page Facebook Autoroute Info pour préparer votre voyage. Vous retrouvez notamment les prévisions de trafic pour cet été, là, avant de partir en vacances. Pensez à checker la page Facebook Autoroute Info, puis le compte Instagram également pour découvrir les coulisses de la radio. Vous nous suivez sur les réseaux sociaux et nous on se retrouve dans 3 minutes pour reparler de vos conditions de circulation. Juste après, ce qui sera l'un des tubes de cet été, Manon Lisa et son petit pêcheur, maintenant sur Autoroute Info.
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1: Et en ce mardi matin, il reste une seule zone de difficulté, c'est à Grenoble. Lorsque vous arrivez par l'A48, près la barrière de péage de Vorep, il y a toujours 5 km de bouchons, comptez une dizaine de minutes supplémentaires. Sinon, partout ailleurs, hein, je vous le disais, ça se passe bien, notamment sur l'autoroute A41 entre Aix-les-Bains et Annecy. Le trafic s'est très nettement fluidifié. On parle désormais de ralentissement et encore plus de difficultés donc sur l'A41 direction Annecy, direction Genève, une fois passé Aix-les-Bains. On fera un point complet sur vos conditions de circulation dans quelques minutes à 9h45. On parlera travaux également, il y aura des fermetures cette nuit pour travaux concernant la région de Grenoble et la Haute-Savoie, l'autoroute A40. On en parle après Rouennais sur Autoroute Info.

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1: À 9h45, en ce milieu de matinée, le trafic reste chargé aux portes de Grenoble sur l'autoroute A48 après la barrière de péage de Voreppe en direction de Grenoble. On a toujours 5 km de difficulté, comptez une dizaine de minutes supplémentaires. Sinon, ailleurs, le trafic s'est très nettement fluidifié, notamment sur la rocade sud de Grenoble et sur tous les autres axes que vous empruntez du côté de Chambéry, d'Annecy, sur la 43 aussi, l'axe Lyon-Chambéry-Albertville, ça se passe bien. Pas d'incident gênant, pas de difficultés particulières. Il y a parfois sur votre route, des véhicules en panne arrêtés à proximité des voies sur la bande d'arrêt d'urgence. C'est le cas par exemple en Haute-Savoie, sur l'autoroute A40 en direction de Mâcon et de Paris au kilomètre 61, c'est dans le secteur de Genève. Après la sortie 14 pour Annemasse, une voiture en panne sur la bande d'arrêt d'urgence, pas de gêne direct à la circulation, mais à chaque fois qu'il y a du monde sur cette bande d'arrêt d'urgence, il faut bien vous décaler sur les voies les plus à gauche pour bien respecter un corridor de sécurité. Et puisqu'on est en Haute-Savoie, sachez que tout au bout de l'autoroute A40 vers Chamonix, si vous souhaitez rejoindre l'Italie pour les vacances, sachez qu'il y a actuellement un quart d'heure d'attente avant de pouvoir accéder à ce tunnel du Mont-Blanc. Et puis on parle des travaux sur Autoroute Info, des travaux qui auront lieu cette nuit qui concernent justement l'autoroute A40 en Haute-Savoie. La 40 qui sera fermée en direction de Paris de 20h30 ce soir à 6h demain matin entre la sortie 16, la Clusaz et la sortie numéro 15 pour la Vallée Verte. Fermeture pour travaux et puis fermeture aussi de la 40 dans les deux sens entre la sortie 11, Seyssel-Frangy et la sortie numéro 13 de Saint-Julien-en-Genevois. Là aussi fermeture de 20h30 à 6h demain matin. Et puis en Isère, vous pouvez d'ores et déjà noter que la 480 sera fermée en direction de Sisteron. Pareil de 20h30 à 6h demain matin, entre la sortie 3A Cessiné-Parisais et la sortie 7 de Pont-de-Clay. Puis la Rocade Sud, également fermée aux mêmes horaires en direction de Chambéry, entre la bifurcation avec la 480 et la bretelle d'entrée numéro 8.
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1: On va reparler de vos conditions de circulation, évidemment, dans les prochaines minutes. Le retour de l'information trafic et juste après, on va parler souvenirs sur la route des vacances. J'en dis pas plus, ce sera après l'un des tubes de cet été. Voici Naïka sur Autoroute Info.
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1: Et un obstacle signalé sur l'autoroute A43, direction Chambéry, direction Turin, un morceau de plastique sur la voie de droite au kilomètre 85, après la sortie numéro 12 pour le lac d'Aigbelette, juste après un tunnel, dans le deuxième tunnel que vous allez rencontrer sur cette autoroute A43, direction Chambéry, direction Turin, peu après la sortie de ce tunnel, moins de 2 km après, il y a un morceau de plastique sur la voie de droite, A43, direction Chambéry et direction Turin, kilomètre 85, un patrouilleur se rend sur place pour le ramasser. Et l'information trafic de retour dans moins de 5 minutes.

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15: Et une intervention en ce milieu de matinée sur l'autoroute A43 entre Lyon et Chambéry, en direction de Chambéry et de Turin, kilomètre 85, dans le deuxième tunnel que vous allez rencontrer, le tunnel qui se trouve après la sortie 12 pour le lac des Belettes. La voie de gauche a été neutralisée puisqu'après ce tunnel, un poids lourd a perdu une partie de son chargement. Attention donc qu'il y aurait des obstacles sur les voies et un poids lourd qui est arrêté à proximité des voies. Autoroute A43, direction Chambéry, direction Turin, après la sortie numéro 12 pour le lac des Belettes. Le point complet sur vos conditions de circulation, ce sera dans quelques minutes sur Autoroute Info, ce sera à 10h. La route des vacances, c'est aussi celle des souvenirs. Aujourd'hui, on fait un bond dans les années 70 avec Myriam Boyed et Elliot Monod.
16: Retour à l'été 1977.
17: Chemise à fleurs, pantalon pas de def, lunettes teintées et une France qui roule loin, le regard tourné vers un monde qui change.
18: Vous voyez, il y a là ce que l'on appelle un micro-ordinateur. Vous s'appelle Apple. Apple en anglais, ça signifie une pomme.
16: L'informatique se développe, la conquête spatiale bat son plein, et tandis que le premier opus de la saga Star Wars fascine dans les salles obscures, la télé passe progressivement en couleur dans les foyers.
17: Sur la route des vacances, la R12 avale les kilomètres sur des autoroutes qui ne cessent de s'étendre, A4 et A36 vers l'Est, A8 vers la Méditerranée et A9 vers l'Espagne.
16: La sécurité routière commence aussi à entrer dans les habitudes. 130 km/h maximum sur les autoroutes et ceinture de sécurité obligatoire, uniquement à l'avant et hors agglomération depuis 1973.
19: On ne dira jamais assez la ceinture! Un petit clic vaut mieux qu'une grande claque!
17: En 77, c'est rock ou disco. Les titres qui tournent dans l'autoradio sont signés Fleetwood Mac, The Eagles et Boney M.
16: Entre deux émissions, ces titres passent en boucle sur le seul média embarqué dans les voitures à l'époque, la radio.
5: Bienvenue à tous et à toutes, allez, merci de votre fidélité.
17: Grandes ondes, AM, FM, on cherche la station à la Molette, l'aiguille tremble et parfois ça grésille un peu.
16: Pas d'infotrafic en continu, pas de GPS ni de climatisation, le confort est assez sommaire. En 1977, on baisse la vitre à la manivelle.
7: Car mon allié est la force.
17: Les paysages défilent et dans l'habitacle, on parle de tout et de rien pour occuper le trajet à l'avant, tandis que les enfants patientent à l'arrière, pas très loin de la glacière, qui accompagne chaque long voyage en 1977.
16: Et oui, cet été-là, c'était comme ça.

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1: Bonne matinée, c'est mardi aujourd'hui, le 7 juillet. Bienvenue, il est 10h.
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1: Et le point complet sur vos conditions de circulation ce milieu de matinée. Ça se passe globalement bien sur les autoroutes que vous empruntez à cette heure-ci. Il y a toujours un bouchon, ralentissement sur l'autoroute A43 en direction de Chambéry et de Turin. Après la sortie 12 pour le lac d'Aiguebelette, il y a eu une intervention juste après le tunnel qui se trouve après cette sortie numéro 12. C'est désormais terminé. Le trafic devrait donc se fluidifier dans les toutes prochaines minutes. On parle de bouchons un peu moins d'un kilomètre désormais. Et je vous le disais, ça va se fluidifier. Ailleurs, ça se passe bien aussi, hein, du côté de Grenoble, du côté de Lyon, d'Annecy ou de Chambéry. Pas de difficulté particulière à signaler à cette heure-ci. Simplement, Haute-Savoie, un peu d'attente pour rejoindre l'Italie par le tunnel du Mont-Blanc, tout au bout de l'autoroute A40 vers Chamonix. 15 minutes de patience. Et puis parfois, sur votre route, il y a des véhicules en panne, voire même des interventions sur la bande d'arrêt d'urgence. C'est le cas justement sur l'autoroute A40 dans le secteur de Genève. Direction Mâcon, direction Paris au kilomètre 61, une voiture arrêtée sur la bande d'arrêt d'urgence. Pas de gêne direct à la circulation, mais à chaque fois, il faut bien vous décaler sur là où les voies les plus à gauche pour respecter un corridor de sécurité. C'est moins de 10 km après la sortie 14 pour Annemasse. Et puis côté météo, il va faire chaud encore aujourd'hui. Une soixantaine de départements sont en vigilance orange, alerte canicule. Ça concerne la quasi-totalité des départements d'Auvergne-Rhône-Alpes. Pensez bien vous arrêter régulièrement sur les différentes aires de repos et de service. La pause fraîcheur qui fait du bien, notamment sur les aires de service qui, on le rappelle, sont climatisées. Et la météo, on va en reparler dans une quinzaine de minutes avec les prévisions de Météo France. Et avant ça, l'actualité de ce mardi matin, voici les titres de France Info.
2: Et dans l'actualité ce matin, cette explosion entendue à Damas en Syrie. Selon les journalistes de l'agence France Presse, alors qu'Emmanuel Macron se trouve en ce moment dans la capitale syrienne, des témoins racontent avoir vu de la fumée près de l'hôtel où a dormi le président français avant de le quitter pour des entretiens au palais présidentiel. 8 avions en renfort ce matin dans les Pyrénées-Orientales, dont 6 de nos voisins européens, pour lutter contre cet incendie qui a parcouru 4900 hectares à l'ouest du département, mais qui n'a pas progressé dans la nuit, d'après le préfet. 800 pompiers toujours mobilisés. Qui portera les espoirs du RN pour la prochaine élection présidentielle? Marine Le Pen ou Jordan Bardella? Réponse cet après-midi. Décision attendue de la Cour d'appel de Paris dans l'affaire des assistants des eurodéputés du Front National. Lecture du jugement à partir de 13h30. Marine Le Pen condamnée en première instance à 5 ans d'inéligibilité et 4 ans de prison, dont 2 avec sursis. Mention ou pas, rattrapage ou pas, la fin du suspense ce matin pour les 730 000 candidats du bac. Les résultats dévoilés à partir de 11h30.
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1: La radio qui vous accompagne et vous informe en temps réel sur vos conditions de circulation. C'est comme ça 24 heures sur 24, 7 jours sur 7. Et ce sera le cas évidemment tout au long de l'été pour vous accompagner sur la route des vacances. Dans 3 minutes, on reparle de vos conditions de circulation. Le temps d'écouter celle qui sera à Aix-les-Bains ce week-end pour Musilac. Ce sera dimanche soir, tout près de l'autoroute A41. Voici Charlotte Cardin sur Autoroute Info.

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3: Et information prioritaire sur Autoroute Info, des obstacles en Savoie sur l'autoroute A43 en direction de Lyon, kilomètre 135, il y a des débris de pneus sur toutes les voies. C'est un peu moins de 20 km après la sortie numéro 26 pour La Chambre et après la sortie 25 pour Épierre, A43 direction Lyon. Débris de pneus sur les voies, kilomètre 135, un patrouilleur se rend sur place. Le point complet sur vos conditions de circulation, ce sera dans quelques minutes, ce sera à 10h15. On parlera évidemment météo, il va faire très chaud encore aujourd'hui. La quasi-totalité des départements d'Auvergne-Rhône-Alpes en vigilance orange, alerte canicule. Les prévisions de Météo France à suivre pour cette journée de mardi, ce sera après Jennifer Page pour les souvenirs, puis 21 Pilots dans la playlist Autoroute Info de cet été.

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1: À pratiquement 10h15 en ce milieu de matinée, on démarre en Savoie, en Maurienne, sur la 43. Il y a des obstacles en direction de Lyon, débris de pneus sur les voies, kilomètre 135. Après la sortie 25 pour Épierre, juste après le premier tunnel après cette sortie 25, débris de pneus sur les voies. Sinon, l'autre difficulté, c'est en Haute-Savoie, de l'attente pour rejoindre l'Italie par le tunnel du Mont-Blanc, tout au bout de l'autoroute A40 vers Chamonix. Il y a pratiquement un kilomètre de bouchon, comptez une trentaine de minutes de patience avant de poursuivre ensuite votre route. Direction les vacances, direction l'Italie. Partout ailleurs, pas d'autres difficultés à vous signaler. Parfois des interventions sur la bande d'arrêt d'urgence à proximité des voies. C'est le cas justement en Haute-Savoie, dans le secteur de Genève, sur la 40 et en direction de Paris, kilomètre 61, peu après la sortie 14 pour Annemasse. Une voiture est en panne sur la bande d'arrêt d'urgence. Et puis même chose si vous roulez sur la 41 entre Aix-les-Bains et Annecy, direction Annecy et Genève, au kilomètre 104, juste après la sortie 14 Aix-les-Bains-Montrevard. Un dépanneur intervient à proximité des voies. À chaque fois, pas de gêne direct à la circulation, mais à chaque fois, lorsqu'il y a du monde qui intervient sur cette bande d'arrêt d'urgence, il faut anticiper et vous décaler sur là où les voies les plus à gauche pour respecter un corridor de sécurité.
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1: Côté météo, il fait déjà chaud et ce sera le cas tout au long de cette journée. 61 départements sont en vigilance orange, alerte canicule. Ça concerne la quasi-totalité des départements d'Auvergne-Rhône-Alpes. Pensez bien faire la pause régulièrement sur les aires de repos et sur les aires de service. Et la météo, on va continuer d'en parler. Avec les prévisions pour cette journée, pour cet après-midi, notamment des prévisions signées Tristan Ham de Météo France.
2: Ce mardi après-midi, prévoyez un soleil puissant dans le ciel, parfois mêlé à de fins nuages en altitude. Un vent de nord-ouest souffle entre 40 et 50 km/h en rafale de l'Île-de-France jusqu'au Grand Est et la Bourgogne-Franche-Comté. Cela aggrave le risque de feux de forêt qui est bien souvent élevé pour la plupart des départements qui se trouvent sur votre trajet. Ce vent ne donnera pas non plus forcément une sensation de fraîcheur, mais plutôt une impression de sèche-cheveux. En effet, les températures sont très chaudes et culminent toutes au-dessus d'une bonne trentaine de degrés, voire atteignent ou dépassent les 35 degrés. C'est entre le centre et la Nouvelle-Aquitaine qu'il fait le plus chaud, car on attend des pointes à plus de 38 degrés et localement 40 degrés. Cette vague de chaleur, qui est la 53e recensée depuis 1947, devrait perdurer au moins jusqu'au début de semaine prochaine. Bon courage et bonne route avec Météo France sur Autoroute Info.
1: Vous faites la pause régulièrement, vous vous hydratez aussi régulièrement, notamment les personnes les plus fragiles. Il y a des points d'eau sur toutes les aires, sur les aires de repos comme sur les aires de service. Et nous, on va se retrouver dans 3 minutes pour reparler de vos conditions de circulation. Retour d'information trafic juste après le duo de cette année 2026. Voici D'ici et Théodora sur Autoroute 1.

0: Et la principale difficulté de ce milieu de matinée, c'est en Haute-Savoie pour rejoindre l'Italie par le tunnel du Mont-Blanc, tout au bout de l'autoroute A40 vers Chamonix, 1 km de bouchon. Il faut une trentaine de minutes de patience avant de pouvoir accéder à ce tunnel du Mont-Blanc. Partout ailleurs, eh bien, ça se passe plutôt bien sur les autoroutes alpines en ce milieu de matinée. Le point complet sur vos conditions de circulation, ce sera dans quelques minutes à 10h30 et vous serez avec Antonio Parr qui va vous accompagner et vous informer en temps réel sur vos conditions de circulation. Toutes les aires de service des autoroutes APRR et AREA disposent déjà de bornes de recharge pour véhicules électriques et dans les prochaines années, les aires de repos vont aussi être équipées, Jérémy Esclavard.
1: À partir du mois de mai 2027, 20 aires de repos des autoroutes A5, A6, A31, A36 ou encore A39 vont être équipées de bornes de recharge. C'est la première étape d'un déploiement qui va se dérouler en plusieurs phases. Jean Gadra, directeur marketing d'Allego, le leader européen des solutions de recharge pour véhicules électriques.
2: Plus le parc automobile se convertira thermique vers l'électrique, puis on viendra augmenter la capacité de recharge sur ces bornes.
1: Ça veut dire que oui, en 2027, il y aura un certain nombre de bornes de recharge et plus les années vont passer, plus le nombre de bornes va s'étoffer, c'est ça ?
2: Tout à fait. Au maximum, on en aura 1000. Ce sera une très grosse couverture. Donc ça, ce sera sur un horizon 2030. C'est vrai que c'est un petit peu loin pour les automobilistes, mais sur 2027, on sera à 450 bornes supplémentaires. On sera, je crois, le numéro 1 sur le réseau AP2R en nombre de points de charge.
1: Combien de temps est-ce que ça va prendre pour recharger son véhicule?
2: Si on a un véhicule qui peut recevoir 300 kg de puissance, là c'est très rapide. On est sur moins de 20 minutes pour recharger 80% de la puissance de la batterie, donc rajouter 300-400 km. Et si c'est un véhicule qui peut recevoir un peu moins de puissance, donc on va prendre un exemple de 100 à 150 kg, là il faut rester 25 à 30 minutes, rarement plus de 30 minutes sur site.
1: Et pourquoi vous avez choisi d'installer des bornes sur des aires de repos plutôt que d'en ajouter sur les aires de service?
2: Je pense que les aires de service vont aller vers une certaine saturation. Il y a déjà une partie essence, on va ajouter une partie électrique, il y aura un certain conflit d'usage. Les aires de repos, si on les équipe un tout petit peu, et quand je dis un tout petit peu, c'est avoir au moins du snacking, avoir une machine à café. On essaie de mettre des agréments comme des tables de ping-pong, des boulodromes pour la partie sud. C'est ça qui permet de redonner une vision un peu plus sympa de l'aire de repos. Et clairement, c'est apaisé. Il y a des aires de pique-nique, il y a des sous-bois, il n'y a pas trop de circulation. Donc, c'est vraiment proposer une alternative crédible aux aires de service.
1: À noter que les plus grandes aires de repos du réseau APRR pourront accueillir d'ici 2035 jusqu'à 44 points de charge.

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1: Ravi de vous retrouver, bonjour à tous, bienvenue à tous ceux qui nous rejoignent, 10h30 sur Autoroute Info, la route des vacances ensemble, les conditions de circulation qui sont perturbées, notamment pour vous qui souhaitez rejoindre l'Italie, on va en parler dans un instant. Avant cela, on va parler d'une nouvelle difficulté qui vous concerne entre Bourg-en-Bresse et Genève. Ça se passe sur l'A40, en direction de Genève et de Chamonix, à partir du kilomètre 85 environ, il y a 1 à 2 km de fort ralentissement. Pour vous qui avez passé la sortie numéro 11, Seyssel et Frangy, il y a un tunnel dans ce secteur, tunnel qui ne se traverse que sur une seule voie au lieu de deux, un tunnel qui est en travaux, ce qui explique donc ce temps de parcours rallongé de 5 minutes environ, d'après les estimations GPS. Dans le prolongement de la 40 se trouve le tunnel du Mont-Blanc. Pour vous qui êtes en direction de l'Italie, il va falloir patienter un petit peu avant ce tunnel, environ 30 minutes à patienter avant de pouvoir atteindre le péage français de ce tunnel du Mont-Blanc, d'après les toutes dernières estimations du monde, qui souhaite passer les vacances du côté italien de la frontière. Et puis à Lyon, trafic en augmentation également près de Saint-Priest. Pour vous qui êtes sur l'A43, les bretelles d'accès à l'A46 en direction du sud, en direction de Marseille, sont saturées dans les deux sens de circulation. Voilà pour les bouchons, quelques véhicules en panne qui peuvent vous surprendre. C'est le cas par exemple entre Chambéry et Annecy. Sur l'A41, vous êtes en direction d'Annecy et de Genève. Au kilomètre 104, une voiture est arrêtée sur la bande d'arrêt d'urgence de l'autoroute après la sortie 14 d'Aix les bains Montrevard. Veillez à bien vous décaler sur la partie gauche de l'autoroute, à bien respecter le corridor de sécurité lorsque vous approchez de la zone. Avec le 14 juillet, mardi prochain, c'est un week-end prolongé qui se profile pour certains avec la possibilité de faire le pont. On fait le point sur les prévisions de trafic, c'est avec Vivien Topa.
2: Ce vendredi 10 juillet est classé rouge par bison futé, même noir en Auvergne-Rhône-Alpes dans le sens des départs. Vous serez nombreux dès le matin sur la 6 en direction du sud, entre Beaune et Villefranche-sur-Saône. De Lyon à Chambéry, c'est de 16h à 20h que devraient se concentrer les bouchons sur la 43. Samedi, drapeau noir sur le quart nord-ouest et la vallée du Rhône et du Rouge partout ailleurs. Les plus grosses perturbations sont attendues à la mi-journée sur la 6 et la 43 ainsi qu'au tunnel du Mont-Blanc. Dimanche, trafic soutenu uniquement dans la vallée du Rhône. Lundi, tous les voyants repassent au vert. Et puis mardi, 14 juillet, la circulation augmentera dans le sens des retours avec du orange en Île-de-France et dans le nord-ouest.
1: Et bien sûr, Autoroute Info sera là pour vous accompagner sur la route des vacances tout au long de cet été. L'actualité en bref, on retrouve les titres de France Info.
3: Emmanuel Macron en sécurité donc, après ces explosions en Syrie.
4: Deux explosions entendues ce matin proche de l'hôtel du chef de l'État à Damas où il est en visite depuis hier. Il avait quitté cet hôtel une heure avant les explosions pour rejoindre le palais présidentiel. Une rencontre y est prévue avec le président syrien Ahmad al-Shara. Sa visite se poursuit donc, précise l'Élysée. Marine Le Pen fixée sur son sort cet après-midi avec la décision de la Cour d'appel de Paris dans l'affaire des assistants parlementaire européen du FN. Une peine d'inéligibilité de plus de 2 ans l'empêcherait de se présenter à la présidentielle. Elle avait été condamnée en première instance à 4 ans de prison, dont 2 fermes et 5 ans d'inéligibilité. L'Ukraine maintient la pression sur la Russie. 430 drones ukrainiens lancés vers Moscou la nuit dernière, alors qu'un sommet de l'OTAN s'ouvre à Ankara aujourd'hui en Turquie. Le président ukrainien Volodymyr Zelensky y est invité. Et puis les 730 000 candidats au bac, bientôt libérés de leur boule au ventre. Les résultats publié dès 11h30 dans plusieurs académies. C'est déjà le cas à La Réunion. Ils sont tous à retrouver sur notre moteur de recherche sur franceinfo.fr.
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1: Et je vous retrouve dans un instant, bien entendu, pour un nouveau point sur vos conditions de circulation. Vous restez avec moi pour le moment. On va poursuivre avec la playlist de l'été d'Autoroute Info. On retrouve celui qui a mis le feu au Stade de France. C'était il y a quelques jours. Voici David Guetta.

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1: Quelques perturbations à prévoir entre Bourg-en-Bresse et Genève sur l'A40 en direction de Genève et de Chamonix. Il y a un tunnel après la sortie 11 de Seyssel et de Frangy, tunnel du Vuache. Avant celui-ci, comptez 1 à 2 km de fort ralentissement. Il faut 5 à 10 minutes pour passer cette perturbation d'après les données GPS. Un tunnel qui est en travaux, ce qui explique cette perturbation. Et puis, notez que si vous êtes en direction de l'Italie, il y a 3 quarts d'heure d'attente avant le péage français du tunnel du Mont-Blanc. Le prochain point complet sur vos conditions de circulation, c'est à 10h45, vous restez avec moi. Phoenix arrive dans un instant, ce sera juste après Jennifer sur Autoroute Info.

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1: Une voiture est arrêtée sur la voie la plus à droite de l'A48 en direction de Grenoble au kilomètre 46. On est après Bourgoin-Jallieu et la bifurcation avec l'A43. Véhicule arrêté sur la voie réservée aux véhicules en kilomètre 46 de l'A48 en direction de Grenoble. Après la bifurcation avec l'A43, décalez-vous bien à gauche à l'approche de ce secteur. L'information trafic revient dans moins de 2 minutes.

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1: Et 10h45, nouveau point complet sur vos conditions de circulation. Des difficultés pour vous qui roulez sur la 40 entre Bourg-en-Bresse et Genève, en direction de Genève et de Chamonix. Un bouchon s'est formé après la sortie 11, c'est celle frangie au moment de traverser le tunnel du VUH, à l'intérieur duquel vous ne circulez que sur une seule voie, tunnel en travaux. Conséquence, un bouchon d'un à deux kilomètres s'est formé. Il faudrait 5 à 10 minutes pour passer cette difficulté, d'après les estimations GPS. Dans le prolongement de la 40 se trouve le tunnel du Mont-Blanc en direction de l'Italie. De l'attente à prévoir, 45 minutes d'attente d'après les dernières estimations avant de pouvoir passer de l'autre côté de la frontière franco-italienne. Bouchon également, il en est question du côté de l'agglomération lyonnaise. Ça se passe sur l'A43 pour vous qui êtes en direction de Lyon. La bretelle qui permet d'accéder à l'A46 en direction de Marseille est saturée. On passe une dizaine de minutes dans cette difficulté. Et puis des véhicules en panne qui peuvent vous surprendre, par exemple sur l'A48 direction Grenoble au kilomètre 46 après Bourgoin-Jallieu et la bifurcation avec l'A43. Une voiture arrêtée sur la voie la plus à droite, la voie réservée aux véhicules lents. Et puis une voiture également arrêtée en bordure des voies de l'A43. Alors, c'est en direction de Lyon, au kilomètre 46. Une voiture qui est arrêtée sur la bande d'arrêt d'urgence de l'autoroute à cet endroit. On est après la sortie numéro 9 de la Tour du Pin. Des travaux à noter si vous avez l'intention de prendre la route cette nuit, notamment du côté du bassin grenoblois. Cette nuit, il y aura des fermetures à prévoir, notamment du côté de l'A481 qui sera fermée en direction de Sisteron entre 20h30 et 6h, entre la sortie 3 à Cessinet-Parisais et la sortie 7 Pont-de-Claire. Rocade sud grenobloise qui sera également fermée cette nuit en direction de Chambéry entre la bifurcation avec l'A480 et la bifurcation et la bretelle de sortie numéro 8 des Chirolles, tout cela de 20h30 à 6h demain matin.
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1: Page Facebook sur laquelle vous retrouvez également en ce moment les prévisions de trafic du week-end qui arrive. Ce sera comme ça toutes les semaines de l'été sur Autoroute Info. On vous informe également sur nos réseaux sociaux, sur notre page Facebook. Tout connaître de l'info, de l'actualité travaux, de l'info trafic, info service. Ça se passe effectivement sur cette page Facebook que je vous invite à consulter avant de prendre la route pour découvrir nos coulisses et nos idées de sortie, c'est rendez-vous sur la page Instagram d'Autoroute Info. Je vous retrouve dans 5 minutes pour un nouveau point sur vos conditions de circulation. Pour le moment, c'est la playlist spéciale vacances que l'on retrouve. Voici Julien Lib sur Autoroute Info.

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9: Deux voitures sont arrêtées, elles sont en panne sur la 48 en direction de Grenoble, au kilomètre 46, quasiment au même endroit, donc sur la voie réservée aux véhicules lents. La voie la plus à droite, on est après la bifurcation avec la 43, après Bourgoin-Jallieu. Décalez-vous bien à gauche lorsque vous approchez de ce kilomètre 46 de la 48 en direction de Grenoble. Vous restez avec moi, le prochain point complet sur vos conditions de circulation, ce sera à 11h sur Autoroute Info. On ira voir également comment ça se passe en France et dans le monde avec les titres de France Info. Tout cela donc à 11h. Pour le moment, une idée de sortie pour les prochains jours, pour les prochains week-ends, pour ces vacances. Tout de suite, on va prendre la direction de Vienne, une ville qui abrite un patrimoine exceptionnel. Reportage d'Emeric Violet.
10: Située à une trentaine de kilomètres de Lyon, au confluent de la Gère et du Rhône, Vienne est une ville à laquelle ses habitants sont très attachés.
11: Il y a beaucoup de balades historiques à faire ici, beaucoup de monuments.
12: Vienne, ce qui me plaît, c'est le cadre de vie, ses monuments. Il fait bon vivre, la ville s'embellit de jour en jour.
13: J'adore cette ville parce qu'il y a tout un côté historique qui est très présent. Il y a toujours des choses à faire à Vienne, que ce soit se balader en centre-ville, faire des visites. Il y en a pour tous les goûts et pour tous les âges.
10: Effectivement, Vienne compte une quarantaine de monuments historiques. Plusieurs remontent à l'Antiquité, témoins d'un passé romain toujours bien présent, 2000 ans plus tard, avec notamment le temple d'Auguste de Livie. Inès Eschenbrenner, guide conférencière à Vienne.
14: C'est l'un des deux seuls temples en France, avec celui de Nîmes, bien sûr, la Maison Carrée, qui a 2000 ans d'histoire. Il a été sauvé de la destruction par Prosper Mérimée au 19e siècle. Et on a encore la chance de le voir à sa place d'origine dans l'ancien forum romain.
10: Le patrimoine viennois, c'est aussi la cathédrale Saint-Maurice, la plus grande de la vallée du Rhône.
14: Un monument incroyable, 90 mètres de long. Elle a connu notamment le Concile de Vienne. C'est là où les Templiers vont ordonner l'arrestation de tous les Templiers. Donc c'est quand même un lieu historique extrêmement important qui a plus de 400 ans d'histoire et de travaux magnifiques.
10: Mais Vienne, ce n'est pas seulement des monuments historiques. La ville s'est également développée grâce à l'industrie textile et au travail de la laine au 19e siècle, sans oublier son territoire marqué par la viticulture. Vanessa Puravé, directrice générale de l'Office du tourisme de Vienne.
15: On est sur un territoire avec des cépages de renommée internationale, avec côtes rôties, Condrieux. On a tout un paysage magnifique, une lecture de paysage avec les coteaux et une implantation des vignes qui est très spécifique à ces deux cépages-là.
10: Si vous aviez l'intention de visiter Vienne dans les prochains jours, sachez que dès la nuit tombée, c'est l'hôtel de ville qui est illuminé dans le cadre du festival Région des Lumières, l'occasion de retracer l'histoire de Vienne de l'Antiquité jusqu'à son célèbre festival de jazz.

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1: Attention à ce morceau de bois sur les voies de la 43. On est en direction de Lyon au kilomètre 45 après la sortie 9, la Tour du Pin. Morceau de bois signalé sur la voie de gauche. Décalez-vous bien à droite. Le prochain point sur vos conditions de circulation, c'est à 11h sur Autoroute Info.

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1: On fait la route ensemble en cette fin de matinée, 11h.
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1: Eh oui, on est ravis de faire la route des vacances à vos côtés en ce mardi 7 juillet. De l'attente à prévoir au tunnel du Mont-Blanc. Beaucoup de monde en direction de l'Italie pour passer quelques jours ou quelques semaines peut-être. De l'autre côté de la frontière, on va en parler dans un instant pour le moment. Attention à ces obstacles, ces morceaux de bois sur la voie de gauche de l'A43. On est en direction de Lyon après le kilomètre 45 et la sortie numéro 9, la Tour du Pin. Des morceaux de bois sur la voie de gauche, vous l'aurez compris, il faudra bien se décaler à droite lorsque vous aborderez le secteur. D'ailleurs, à cet endroit, il y a un poids lourd qui est arrêté en bordure des voies de circulation. Attention, un agent de l'autoroute est sur place. Sur l'A48, en direction de Grenoble, kilomètre 46, on est après Bourgoin-Jallieu, après la bifurcation avec l'A43. Deux voitures sont arrêtées, quasiment au même niveau, sur la voie réservée aux véhicules lents. C'est la voie la plus à droite. Là aussi, il faudra se décaler sur la partie gauche de l'autoroute et bien respecter le corridor de sécurité. Quelques difficultés en Haute-Savoie sur la 40 en direction de Genève et de Chamonix, kilomètre 85. On est après Bourg-en-Bresse. Après la sortie 11, c'est celle Frangis. Il y a un tunnel, le tunnel du Vuache, à l'intérieur duquel vous ne circulez que sur une seule voie. Tunnel qui est en travaux. Conséquence, un bouchon s'est formé, 1 à 2 km de fort ralentissement plutôt à signaler à cet endroit après cette sortie numéro 11. Temps de parcours allongé de 5 minutes d'après les données GPS. Et je le disais donc, de l'attente dans le prolongement de cette A40 au niveau du tunnel du Mont-Blanc. D'après les toutes dernières estimations, il faudrait compter sur 3 quarts d'heure d'attente. 45 minutes avant de pouvoir atteindre le péage français de ce tunnel du Mont-Blanc, avant de pouvoir entamer votre traversée des Alpes. Un petit peu de monde également en région lyonnaise sur la 43. Dans le secteur de Saint-Priest, les bretelles d'accès à la 46 en direction de Marseille sont saturées dans les deux sens de circulation. 61 départements en alerte orange canicule en ce moment. Ça concerne une très large partie de la France. Quasiment tous les départements d'Auvergne-Rhône-Alpes placés en vigilance orange. Faites des pauses très régulièrement. Pensez à donner à boire aux enfants, aux personnes âgées. Pensez à vos animaux qui eux aussi souffrent de la chaleur. Et n'oubliez pas que sur l'autoroute, les aires de service disposent d'espaces climatisés dont vous pouvez évidemment bénéficier. L'actualité en bref, on retrouve les titres de France Info.
2: Emmanuel Macron poursuit sa visite en Syrie, dit l'Élysée.
3: Et qui précise aussi que le président français est sain et sauf avec le président syrien Ahmad al-Shara. Deux explosions ont été entendues ce matin à Damas, près de l'hôtel où le chef d'État a passé la nuit. Il avait quitté les lieux une heure avant. Selon le ministère de l'Intérieur, il y a 18 blessés, dont 4 policiers. Marine Le Pen fixée sur son sort aujourd'hui. La Cour d'appel de Paris rend sa décision cet après-midi dans l'affaire des assistants parlementaires européens. Si elle est condamnée à une peine d'inéligibilité de plus de 2 ans, elle ne pourra pas se présenter à la présidentielle. Ce sera son bras droit, Jordan Bardella. Les pompiers de Pyrénées-Orientales ne pensent pas pouvoir éteindre l'incendie aujourd'hui. Les conditions climatiques sont difficiles, notamment les vents changeants. L'incendie a parcouru près de 5000 hectares depuis samedi. 12 000 personnes ont été évacuées. Quatrième étape du Tour de France aujourd'hui, 182 km de Carcassonne à Foix. Départ fictif 13h10 et c'est le Slovène Tadej Pogacar qui porte le maillot jaune.
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1: 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On va se retrouver dans un instant sur Autoroute Info. On reparlera de vos conditions de circulation. Vous restez avec moi à 11h15. Un point météo avec les prévisions de Météo France pour cette journée de mardi. On reviendra sur ces fortes chaleurs attendues tout au long de la journée et au cours des prochains jours. Pour le moment, eh bien, c'est avec la playlist de l'été et des vacances que l'on poursuit notre route direction la Côte d'Azur. Et Nice, elle est originaire de Nice. Voici Oria sur Autoroute Info.

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3: Attention à ces obstacles sur l'A43 en direction de Lyon. C'est après le kilomètre 45 et la sortie 9, la Tour du Pin, que vous êtes concerné. Des morceaux de bois sur la voie de gauche après la sortie 9, la Tour du Pin. Un agent de l'autoroute est sur place en train de ramasser ces objets. Il y a également sur les lieux un poids lourd qui est arrêté, un camion sur la bande d'arrêt d'urgence. Veillez à bien respecter le corridor de sécurité en vous décalant le plus possible sur la partie gauche de l'autoroute. Je rappelle également que sur l'A48 en direction de Grenoble, deux voitures sont arrêtées sur la voie réservée aux véhiculants. La voie la plus à droite, c'est au kilomètre 46, après Bourgoin-Jallieu, après la bifurcation avec l'A43. Le prochain point complet sur vos conditions de circulation, c'est à 11h15. Vous restez avec moi, on ira jeter un œil à la couleur du ciel avec les prévisions de Météo France dans 5 minutes. Ce sera juste après REM sur Autoroute Info.

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1: 11h15, un poids lourd est en panne sur la 43. Vous êtes en direction de Lyon après le kilomètre 45 et la sortie 9, la Tour du Pin. Morceau de bois toujours signalé sur la voie de gauche. C'est après la sortie 9, la Tour du Pin. Il y a également sur les lieux un poids lourd arrêté, un poids lourd en panne. Sur la bande d'arrêt d'urgence de l'autoroute, attention. Il y a également deux voitures arrêtées sur les voies de la 48 en direction de Grenoble au kilomètre 46. Peu après Bourgoin-Jallieu, sur la voie réservée aux véhicules lents, la voie la plus à droite, deux véhicules arrêtés. Donc au même niveau, kilomètre 46 après Bourgoin-Jallieu et la bifurcation avec la 43, la voie la plus à droite qui est désormais neutralisée sur quelques centaines de mètres. Des bouchons également à prévoir, notamment entre Bourg-en-Bresse et Genève sur la 40 en direction de Genève et de Chamonix, kilomètre 85 aux alentours en tout cas de ce kilomètre 85 se trouve le tunnel du VUH à l'intérieur duquel vous ne circulez que sur une seule voie. Il y a des travaux qui sont menés en ce moment à l'intérieur de ce tunnel et ça ralentit sur 1 à 2 kilomètres après SSL Frangy. La sortie numéro 11. Beaucoup plus attente en revanche pour vous qui poursuivez votre route en direction de l'Italie dans le prolongement de la 40. Il y a le tunnel du Mont-Blanc. D'après les dernières estimations, il y aurait 3 quarts d'heure d'attente avant de pouvoir franchir la frontière franco-italienne, avant donc ce tunnel du Mont-Blanc.
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1: Temps sec et très ensoleillé pour ce mardi 7 juillet. Température caniculaire. Ça y est, c'est le retour officiel de la canicule. Déjà 61 départements en alerte orange canicule, dont la quasi-totalité des départements d'Auvergne-Rhône-Alpes. Le temps pour les prochaines heures. On fait le point avec Tristan Hamm de Météo France.
2: Ce mardi après-midi, prévoyez un soleil puissant dans le ciel, parfois mêlé à de fins nuages en altitude. Un vent de nord-ouest souffle entre 40 et 50 km/h en rafale de l'Île-de-France jusqu'au Grand Est et la Bourgogne-Franche-Comté. Cela aggrave le risque de feux de forêt, qui est bien souvent élevé pour la plupart des départements qui se trouvent sur votre trajet. Ce vent ne donnera pas non plus forcément une sensation de fraîcheur, mais plutôt une impression de sèche-cheveux. En effet, les températures sont très chaudes et culminent toutes au-dessus d'une bonne trentaine de degrés, voire atteignent ou dépassent les 35 degrés. C'est entre le centre et la Nouvelle-Aquitaine qu'il fait le plus chaud, car on attend des pointes à plus de 38 degrés et localement 40 degrés. Cette vague de chaleur, qui est la 53e recensée depuis 1947, devrait perdurer au moins jusqu'au début de semaine prochaine. Bon courage et bonne route avec Météo France sur Autoroute Info.
1: Et je vous retrouve dans un instant sur Autoroute Info. On reparlera de vos conditions de circulation dans les toutes prochaines minutes. Dans le prochain quart d'heure, on parlera de l'été et on va plonger au cœur du quotidien de ceux qui interviennent chaque jour pour votre sécurité. Vous restez avec moi. Pour le moment, c'est le retour de la playlist de l'été d'Autoroute Info. Voici le Belge Teddy Bear pour vous accompagner sur les prochains kilomètres.

0: Et en plein cœur des vacances d'été, beaucoup de monde en direction de l'Italie. L'information principale de cette fin de matinée, c'est cette attente assez importante au passage du tunnel du Mont Blanc. Trois quarts d'heure d'attente d'après les dernières estimations avant de pouvoir passer de l'autre côté de la frontière franco-italienne. Le prochain point complet sur vos conditions de circulation, c'est à 11h30. Vous restez avec moi. On refera un point donc dans les toutes prochaines minutes sur le trafic. On va rentrer dans les coulisses de l'autoroute. Vous le savez, l'été est une période particulière sur les axes autoroutiers, entre trafic qui augmente et intervention en pleine chaleur. Comment s'effectue le travail des agents qui agissent pour votre sécurité? Le reportage d'Ilyes Chamlaoui.
1: Chaque jour, ils sont plus d'une centaine à intervenir sur les voies pour assurer votre sécurité. Ce sont les patrouilleurs et agents de viabilité. Et durant une journée, je me suis rendu à Beaune pour suivre leur quotidien et comprendre comment ils s'adaptent aux contraintes de l'été. Et nous commençons cette immersion avec Christophe Martin pour une opération de patrouille.
2: Nous partons donc pour un circuit de patrouille sur l'autoroute A6, A36 et A31 également.
1: Alors, l'été, c'est une période où il y a beaucoup plus de monde, évidemment, que d'habitude sur les autoroutes. Toi, quand tu interviens, est-ce que tu sens des choses différentes? Est-ce qu'il y a des interventions qui sont spécifiques à cette période-là, que toi, tu constates avec ton expérience?
2: En matière d'intervention, on va surtout intervenir sur des véhicules qui tombent en panne à cause des pneumatiques. Pneumatiques qui a chauffé, qui se met à éclater, notamment les pneumatiques poids lourds, les coffres de toit des voitures qui peuvent être mal fermé, du coup le coffre s'ouvre et tout le contenu du coffre se retrouve sur les voies de l'autoroute. Sinon, on intervient de la même manière en fait. C'est juste qu'effectivement l'été, la surface des voies, quand vous avez 40 degrés et température ambiante, il faut savoir que la surface des voies c'est au moins 60 degrés. Il faut pas hésiter à s'hydrater le plus souvent possible.
1: Allez, après avoir passé une bonne partie de la matinée en patrouille, direction maintenant les abords de l'A6. Et pour parler de l'été, sur place, j'ai rencontré Bernard, agent de viabilité depuis presque 30 ans.
3: Chaque saison a ses particularités. L'été, effectivement, la chaleur, le tracé qui augmente, beaucoup de véhicules, beaucoup de vacanciers qui n'ont pas l'habitude de l'autoroute. Il faut qu'on gère tout ça. Donc oui, l'été, c'est très particulier, oui.
1: Et justement, on parle de l'été. Alors, on a parlé de la chaleur qui peut être une difficulté. Est-ce que vous, là, vous remarquez, par exemple, qu'il y a des interventions que vous avez que l'été?
3: Oui, bien sûr. On voit très bien que les gens qui n'ont pas l'habitude de l'autoroute, il y a eu le moindre problème, ils peuvent s'arrêter sur la BAU. On voit qu'ils sont très très vite dépassés par les événements. Donc là, c'est à nous, avec nos patrouilleurs et avec nos agents de viabilité, de pallier à ça. C'est sûr que tout l'été, on est plus vigilant qu'une autre période. Chaque saison a ses particularités.
1: Et l'été, comme le reste de l'année, ces femmes et ces hommes interviennent 24 heures sur 24 et 7 jours sur 7 pour assurer votre sécurité.

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1: Et peut-être êtes-vous effectivement en direction des vacances, en tout cas vous êtes nombreux en direction de l'Italie en ce moment du côté de la Haute-Savoie. On va en parler dans un instant puisqu'il y a un petit peu d'attente à prévoir au passage du tunnel du Mont-Blanc. Mais attention, avant cela, ce poids lourd qui est arrêté sur l'A43, on est en direction de Lyon après le kilomètre 45. Un camion donc arrêté sur la bande d'arrêt d'urgence de l'autoroute après la sortie 9, la Tour du Pin, avec donc ce poids lourd arrêté sur la partie droite de l'autoroute, sur la bande d'arrêt d'urgence. À vous de vous décaler sur la gauche. Respectez bien le corridor de sécurité. Sur l'A43 dans l'autre sens, attention également à cette voiture arrêtée également sur la bande d'arrêt d'urgence en direction de Chambéry et de Grenoble au kilomètre 19 après la sortie 5 d'Erieux et de Saint-Quentin-Falavier. Des voitures en panne sur l'A48 en direction de Grenoble, kilomètre 46. On est après Bourgoin-Jallieu et la bifurcation avec l'A43. La voiture arrêtée sur la voie réservée aux véhicules lancés, la voie la plus à droite. Cette voie est d'ailleurs neutralisée par les services de sécurité des autoroutes qui sont sur les lieux. L'actualité principale de cette fin de matinée, c'est effectivement cette attente en direction de l'Italie au niveau du tunnel du Mont-Blanc, du côté de la Haute-Savoie, près de Chamonix. Il faudrait 3 quarts d'heure d'après les toutes dernières estimations avant de pouvoir traverser la frontière franco-italienne, avant de pouvoir traverser les Alpes. Côté météo, des températures déjà assez élevées, 32 du côté de Lyon en ce moment, 31 pour Bourgoin-Jallieu, 30 pour la Côte-Saint-André-Voiron ou encore Grenoble. 61 départements sont placés en vigilance orange canicule, dont la quasi-totalité d'Auvergne-Rhône-Alpes. Allez, on s'intéresse à l'actualité générale, les titres de France Info.
2: L'avenir politique de Marine Le Pen qui se joue cet après-midi.
3: Avec la décision de la Cour d'appel de Paris dans l'affaire des assistants d'eurodéputés du FN, lecture du jugement à partir de 13h30, une peine d'inéligibilité de plus de 2 ans l'empêcherait de se présenter à la présidentielle. Elle assure aussi qu'elle ne fera pas campagne sous bracelet électronique. 4 nouveaux suspects mis en examen dans l'enquête sur le meurtre de Mehdi Kessassi à Marseille en novembre. Le frère du militant anti-narcotrafic Amine Kessassi qui avait été tué en pleine rue. 11 personnes sont désormais poursuivies, précise le parquet anticriminalité organisée. Emmanuel Macron poursuit sa visite en Syrie après 2 explosions qui ont visé ce matin l'hôtel dans lequel il a dormi à Damas, mais dans lequel il ne se trouvait plus. Il est désormais au palais présidentiel où il doit rencontrer son homologue Ahmad Al-Shara. Et puis dans moins de 10 minutes, les premiers résultats du bac publiés dans certaines académies de l'Hexagone. Ce sera peu après-midi dans les autres. Les résultats des 730 000 candidats sont à retrouver sur le moteur de recherche de France Info sur franceinfo.fr.
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1: Et je vous retrouve dans moins de 3 minutes sur Autoroute Info pour des nouvelles de vos conditions de circulation. Ce sera juste après Ed Sheeran, le retour de la playlist de l'été d'Autoroute Info.

beaucoup d'attentes à prévoir pour vous qui êtes en direction de l'Italie au niveau du tunnel du Mont-Blanc, tunnel situé près de Chamonix. Il faut compter sur une attente estimée à 45 minutes d'après les dernières informations qui nous ont été transmises par le PC de circulation de ce tunnel du Mont-Blanc. Trois quarts d'heure d'attente avant de pouvoir atteindre le péage français de ce tunnel pour vous qui roulez en direction de l'Italie pour ces vacances d'été. Je vous retrouve dès 11h45 pour un nouveau point complet sur vos conditions de circulation. Tol Tol qui arrive dans un instant, ce sera juste après Matt Cohn sur Autoroute Info.

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1: Une voiture arrêtée sur la voie réservée aux véhicules lents sur l'A48. Ça se passe en direction de Grenoble, au kilomètre 47. On est après Bourgoin-Jallieu et la bifurcation avec l'A43. Voiture donc sur bande d'arrêt d'urgence à cet endroit. Attention, sur la voie réservée aux véhicules lents, la voie la plus à droite. Veillez à bien vous décaler sur la gauche lorsque vous approchez de la zone.

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1: Des véhicules en panne sur l'A48 en direction de Grenoble. Il y en a trois arrêtés sur la voie réservée aux véhiculants, tous à quelques centaines de mètres d'intervalle. Ça se passe entre les kilomètres 46 et 47 de l'A48, donc en direction de Grenoble. Après Bourgoin-Jallieu et la bifurcation avec l'A43, trois véhicules sont arrêtés sur la voie réservée aux véhiculants, la voie la plus à droite qui est neutralisée à cet endroit. Un bouchon toujours d'actualité pour vous qui roulez en direction de l'Italie. Ça se passe au niveau du tunnel du Mont-Blanc près de Chamonix. Trois quarts d'heure d'attente d'après les dernières estimations avant de pouvoir atteindre le péage français de ce tunnel. 61 départements placés en vigilance orange. Canicule pour cette journée de mardi 7 juillet, dont la quasi-totalité d'Auvergne-Rhône-Alpes. Il va encore faire très chaud aujourd'hui, des températures qui avoisinent et qui dépassent même les 30 degrés quasiment partout en Rhône-Alpes. Veillez à faire des pauses très régulièrement sur les aires de repos ou de service afin de bénéficier des aires climatisées et des espaces ombragés. Des travaux à prévoir en Haute-Savoie pour vous qui serez peut-être cette nuit sur l'A40 en direction de Paris. Notez qu'entre 20h30 et 6h, entre la sortie 16, la Clusaz et la sortie 15, la Vallée Verte, l'A40 sera fermée donc en direction de Paris. Et puis cette nuit aussi, l'A40 sera fermée dans les deux sens, toujours de 20h30 à 6h entre les sorties 11, Seyssel-Frangis et 13, Saint-Julien en Genevois, pour permettre des travaux à l'intérieur du tunnel du VUH.
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1: Et dans un instant, les enfants ont la parole sur Autoroute Info. Hugo, 8 ans, nous a demandé pourquoi il y avait des péages sur les autoroutes. Réponse dans un instant, ce sera juste après le tout dernier. Alex Warren sur Autoroute Info.

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4: Un poids lourd est en panne, arrêté en bordure des voies de la 43 en direction de Lyon, kilomètre 45 après la sortie 9, la Tour du Pin. Et puis si vous poursuivez ensuite sur la 48 en direction de Grenoble, au kilomètre 47, attention à cette voiture arrêtée sur la voie réservée aux véhicules lents. C'est la voie la plus à droite, c'est après Bourgoin-Jallieu et la bifurcation avec la 43. Attention évidemment dans ces différents secteurs. On retrouve à présent notre chronique dit pourquoi. On répond aux questions posées par les plus jeunes voyageurs qui empruntent le réseau autoroutier.
5: Pourquoi c'est comme
6: à
5: ça?
6: Après, ça
5: veut dire quoi,
6: maman,
5: ça?
6: Pourquoi?
1: Une question posée par Hugo, 8 ans.
7: Pourquoi il y a des péages sur l'autoroute?
1: Et oui, au fait, pourquoi paye-t-on pour circuler sur ce type de route alors que d'autres sont gratuites? Les autoroutes relient les villes entre elles. On peut y rouler à 130 km/h, doubler en toute sécurité, car le trafic s'écoule à sens unique sur plusieurs voies. Mais avant d'atteindre sa destination, il faut s'arrêter au péage, prendre un ticket, ou pas d'ailleurs, car il existe aussi des systèmes d'entrée sans ticket. Ensuite, au moment de sortir de l'autoroute, il faut payer en fonction des kilomètres parcourus. C'est ce que l'on appelle le péage. La France compte plus de 12 000 km d'autoroutes et cela a nécessité d'importants travaux. Une fois les autoroutes construites, il faut les entretenir, boucher les trous par exemple, renouveler les panneaux de signalisation, enlever la neige l'hiver, aider les gens quand ils tombent en panne. Sur ces voies, la sécurité est primordiale car les accidents à grande vitesse peuvent être fatals. Construire, entretenir, puis moderniser les autoroutes demande beaucoup de travail. L'État a donc missionné des sociétés spécialisées et comme cela coûte beaucoup d'argent, ces entreprises ont eu le droit d'installer des péages. L'État reste propriétaire des autoroutes et encadre l'évolution des prix des trajets. En France, au lieu de demander à tout le monde de payer, même ceux qui ne prennent jamais l'autoroute, au moyen d'un impôt par exemple, on fait payer uniquement les personnes qui l'utilisent. C'est le principe de l'utilisateur-payeur. Ce système permet notamment de faire contribuer à juste proportion les camions ou les clients étrangers à l'usage et donc à l'usure de nos autoroutes. Le coût d'un trajet sur le réseau autoroutier français dépend principalement de la distance parcourue et du type de véhicule. En résumé, quand tu passes au péage, ce n'est pas juste une barrière qui s'ouvre, c'est en quelque sorte une contribution pour que l'autoroute reste rapide, bien entretenue, propre et sécurisée pour tout le monde. Tu te poses des questions? Nous, on y répond.

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1: On continue la route des vacances ensemble en ce mardi 7 juillet, il est midi.
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1: Oui, du monde hein, déjà en direction des vacances probablement, puisqu'il y a de l'attente en ce moment en direction de l'Italie au niveau du tunnel du Mont Blanc. On va en parler dans un instant. Pour le moment, on va s'intéresser à ces véhicules en panne qui souffrent probablement de la chaleur en ce mardi placé sous le signe de la canicule classée orange, hein, Auvergne-Rhône-Alpes classée orange sur la plupart de ces départements. Effectivement, le mercure dépasse dans la plupart des secteurs les 30 degrés. On en reparlera dans un instant. Un poids lourd est en panne sur la 43 en direction de Lyon, kilomètre 45. On est après la sortie numéro 9 de la Tour du Pin. Sur la bande d'arrêt d'urgence, veillez à bien respecter le corridor de sécurité en vous décalant le plus possible sur la partie gauche de l'autoroute lorsque vous approchez de la zone. Et si vous poursuivez ensuite votre route sur la 48 en direction de Grenoble, attention, une voiture est arrêtée là sur la voie réservée aux véhicules lents. C'est la voie la plus à droite, kilomètre 47 de la 48 direction Grenoble. On est après Bourgoin-Jallieu, après la bifurcation avec la 43. Des bouchons et de l'attente, donc je le disais, près de Chamonix en direction de l'Italie. Pour vous qui êtes en direction du tunnel du Mont Blanc, comptez 3 quarts d'heure d'attente d'après les dernières estimations avant de pouvoir passer de l'autre côté des Alpes et avant de franchir la frontière franco-italienne. Voilà pour l'essentiel des difficultés du moment. Avec le 14 juillet, mardi prochain, c'est un week-end prolongé qui se profile pour certains avec la possibilité de faire le pont. On fait le point sur les prévisions de trafic avec Vivien Topa.
2: Ce vendredi 10 juillet est classé rouge par bison futé, même noir en Auvergne-Rhône-Alpes dans le sens des départs. Vous serez nombreux dès le matin sur la 6 en direction du sud entre Beaune et Villefranche-sur-Saône. De Lyon à Chambéry, c'est de 16h à 20h que devraient se concentrer les bouchons sur la 43. Samedi, drapeau noir sur le quart nord-ouest et la vallée du Rhône et du Rouge partout ailleurs. Les plus grosses perturbations sont attendues à la mi-journée sur la 6 et la 43 ainsi qu'au tunnel du Mont-Blanc. Dimanche, trafic soutenu uniquement dans la vallée du Rhône. Lundi, tous les voyants repassent au vert. Et puis mardi, 14 juillet, la circulation augmentera dans le sens des retours avec du orange en Île-de-France et dans le nord-ouest.
1: Ces prévisions de trafic sont à retrouver sur autoroute-info.fr et bien entendu tout l'été, Autoroute Info sera là pour vous accompagner sur la route des vacances. L'actualité en bref, on retrouve les titres de France Info.
3: Marine Le Pen fixée sur son sort pour la présidentielle cet après-midi. Décision de la Cour d'appel de Paris dans l'affaire des assistants parlementaires européens. Une peine d'inéligibilité de plus de 2 ans empêcherait une 4e candidature de Marine Le Pen, édition spéciale dès midi. 18 blessés, dont 4 policiers, selon le premier bilan des autorités syriennes après l'explosion à Damas ce matin, près de l'hôtel où le président Emmanuel Macron a passé la nuit. Il était déjà au palais présidentiel où sa visite avec son homologue se poursuit. Dans l'affaire de l'assassinat à Marseille de Mehdi Kessassi, le frère du militant Amine Kessassi, les 4 personnes interpellées la semaine dernière ont été mises en examen et écrouées. Il y a donc 11 suspects selon le parquet anticriminalité organisé. Les pompiers des Pyrénées-Orientales luttent toujours contre l'incendie qui a parcouru près de 5000 hectares. Le feu n'a pas progressé mais n'est pas fixé. Dans la Drôme, l'incendie parti la semaine dernière de la foudre d'un orage n'est toujours pas maîtrisé. Il a parcouru 1500 hectares de végétation.
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1: Et pour tout connaître de l'actualité à travaux, ça se passe sur la page Facebook d'Autoroute Info que je vous invite à consulter avant de prendre la route. Et pour découvrir nos coulisses, nos idées de sortie et nos invités, rendez-vous sur notre page Instagram d'Autoroute Info. Et d'ailleurs, tout de suite, on retrouve celui que vous pourrez retrouver sur cette page Instagram et sur autoroute-info.fr. Il nous a parlé de ses habitudes de voyage. On l'écoute tout de suite sur Autoroute Info. Voici Jérémy Frérot pour vous accompagner sur les prochains kilomètres.
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1: Une bâche, un obstacle signalé au sud de Grenoble sur la 51 en direction de Sisteron, kilomètre 0. On est dans le prolongement de la 480 après la sortie numéro 9 de Clay 1. Un obstacle, une bâche sur la voie de gauche. Attention, décalez-vous bien à droite à l'approche de cette zone. L'information trafic revient dans 3 minutes.

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5: Et sur la route des vacances en direction du sud, attention sur la 51, direction Sisteron, après Grenoble, une bâche et un obstacle se trouvent sur la voie de gauche. Après la sortie 9 de Claix, on est dans le prolongement de la 480 km 0 de la 51 en direction de Sisteron. Attention à l'approche de cette zone, toujours trois quarts d'heure d'attente également en direction de l'Italie, au niveau du tunnel du Mont-Blanc, de tout cela. On en reparle à midi et quart. Vous restez avec moi, le prochain point complet sur vos conditions de circulation. C'est dans 5 minutes environ, juste après Lily Allen et les Spice Girls dans la playlist de l'été d'Autoroute Info.

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1: Et attention à cette voiture qui est arrêtée sur les voies de l'A41 en direction de Chambéry, kilomètre 127, peu après Annecy et la sortie numéro 16 de Seynot-Centre. Une voiture est arrêtée sur la voie réservée aux véhicules lents. C'est la voie la plus à droite. Notez que sur l'A43 en direction de Lyon, un camion est également arrêté en bordure des voies de cette autoroute. Kilomètre 44 de l'A43 direction Lyon, c'est après la sortie 9, la Tour du Pin, véhicule poids lourd, camion arrêté sur la bande d'arrêt d'urgence. Au sud de Grenoble, sur la 51, en direction de Sisteron, en direction du sud, un obstacle, une bâche sur la voie de gauche. Ça se passe dans le prolongement de la 480, après la sortie numéro 9 de Claix. Et en cette journée de vacances, mardi 7 juillet, du monde en direction de l'Italie, tout au bout de la 40, près de Chamonix. Comptez 3 quarts d'heure d'attente au moment de rejoindre le tunnel du Mont-Blanc.
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1: Déjà 31 degrés pour Grenoble, 33 du côté de Lyon ou de Valence. Cette journée s'annonce encore très chaude. 61 départements même sont placés en vigilance orange canicule pour cette journée de mardi, dont la quasi-totalité des départements de Rhône-Alpes. Faites des pauses très régulièrement, ça vous fera du bien et ça reposera également votre voiture, puisque la mécanique souffre elle aussi de la chaleur, sachez-le. Le temps pour les prochaines heures. On fait le point avec Tristan Ham de Météo France.
2: Ce mardi après-midi, prévoyez un soleil puissant dans le ciel, parfois mêlé à de fins nuages en altitude. Un vent de nord-ouest souffle entre 40 et 50 km/h en rafale de l'Île-de-France jusqu'au Grand Est et la Bourgogne-Franche-Comté. Cela aggrave le risque de feux de forêt, qui est bien souvent élevé pour la plupart des départements qui se trouvent sur votre trajet. Ce vent ne donnera pas non plus forcément une sensation de fraîcheur, mais plutôt une impression de sèche-cheveux. En effet, les températures sont très chaudes et culminent toutes au-dessus d'une bonne trentaine de degrés, voire atteignent ou dépassent les 35 degrés. C'est entre le centre et la Nouvelle-Aquitaine qu'il fait le plus chaud, car on attend des pointes à plus de 38 degrés et localement 40 degrés. Cette vague de chaleur, qui est la 53e recensée depuis 1947, devrait perdurer au moins jusqu'au début de semaine prochaine. Bon courage et bonne route avec Météo France sur Autoroute Info.
1: Et peut-être que cet été, vous allez sillonner les différentes autoroutes de France. Certaines portent des surnoms en plus de leur numéro. Dans un instant, on fera un tour d'horizon de ces différentes appellations. Je vous retrouve dans moins de 3 minutes pour des nouvelles de vos conditions de circulation. Ce sera juste après Joe. Sur

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1: Attention à cette voiture en difficulté sur les voies de la 41 en direction de Chambéry au kilomètre 127. C'est après Annecy, après la sortie 16. C'est nos centres. Attention, kilomètre 127 de la 41 en direction de Chambéry et de Lyon. Une voiture est arrêtée à cet endroit sur la voie réservée aux véhicules lents. C'est la voie la plus à droite. Elles sont tellement familières qu'elles ont, comme certains de vos proches, un surnom. Elles, eh bien, ce sont certaines autoroutes que vous allez sans doute peut-être emprunter cet été pendant ces vacances Tour d'Horizon avec Vivien Topa.
2: Certaines ont choisi la simplicité comme l'autoroute du Nord, l'A1, la plus ancienne des autoroutes françaises qui relie Paris à Lille. Et puis il y a les autres.

0: Tour du Soleil est probablement la plus connue, ou plutôt les plus connues, puisqu'elles sont deux. La 6 vous conduit de Paris à Lyon, puis la 7 prolonge le trajet jusqu'à Marseille. Elles sont nées dans les années 60 avec l'essor des congés payés et l'envie des Français de rejoindre le soleil méditerranéen. Mais il n'y a pas que la mer comme destination de vacances. Avec l'un des plus grands domaines skiables d'Europe, la France a construit des autoroutes pour rejoindre les vallées alpines. La 43, qui mène jusqu'en Italie, est surnommée, sur son dernier tronçon, l'autoroute de la Maurienne, en référence à la célèbre vallée savoyarde. Sa petite sœur, la 40, part de Mâcon et rejoint le tunnel du Mont-Blanc en Haute-Savoie. Elle porte deux noms selon les secteurs, l'autoroute blanche en raison de la neige, omniprésente sur les sommets, et aussi l'autoroute des Titans, en hommage aux prouesses techniques et aux gigantesques viaducs et tunnels nécessaires pour franchir les Alpes. Certaines autoroutes jouent les profs d'histoire géo.
1: Bonjour les adolescents, je suis votre nouveau professeur d'histoire, car j'ai réussi mon CAPES.
0: La 65, l'autoroute de Gascogne, relie Pau à Langon et tire son nom de la province historique de Gascogne, située sur les territoires actuels des Landes, du Gers et des Hautes-Pyrénées. La 71, dite l'Arverne, permet de rejoindre l'Auvergne depuis Orléans. Elle doit son nom aux Arvernes, peuple gaulois dirigé par Vercingétorix. Clermont-Ferrand, ville chère à Valéry Giscard d'Estaing, est aussi traversée par l'A89 qui relie Bordeaux à Lyon en passant par la Corrèze, fief de Jacques Chirac et François Hollande. On la surnomme donc l'autoroute des présidents.
2: Au revoir.
0: Vous l'aurez compris, les patronymes des autoroutes sont le reflet des territoires variés qu'elles traversent.

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1: Et on est ravis de faire cette route des vacances à vos côtés, mardi 7 juillet, midi et demi. Ça se passe plutôt bien sur la plupart des autoroutes sur lesquelles vous nous recevez, excepté du côté du tunnel du Mont-Blanc, vous l'entendrez, il y a de l'attente. En ce mardi 7 juillet, placé sous le signe de la canicule, vigilance orange étendue aujourd'hui à 61 départements français, tout Auvergne-Rhône-Alpes, concerné par cette vigilance orange, à l'exception du département de l'Ain. Pour le moment, il fait déjà 33 degrés du côté de Lyon, 32 pour Valence, 30 à Grenoble. Vous l'aurez compris, il fait encore chaud en ce moment, avec un mercure qui affiche et qui dépasse même parfois par endroits 30 degrés. Faites des pauses de manière très régulière pour bénéficier des espaces ombragés et climatisés qu'offrent les aires de repos et les aires de service. Pensez à donner à boire aux personnes qui n'ont pas forcément le réflexe de vous le demander. Je pense notamment aux enfants. Pensez également aux personnes âgées. Et au moment de faire la pause, même si vous vous garez à l'ombre, il faut que tout le monde, sans exception, quitte le véhicule. Pensez également à vos animaux à promener en laisse sur les aires qui, eux aussi, souffrent de la chaleur. Je le disais donc, de l'attente à prévoir en cette période de vacances en direction de l'Italie, au niveau du tunnel du Mont-Blanc. Il y a un petit peu d'attente près de Chamonix, 45 minutes d'attente quand même, avant de pouvoir traverser les Alpes et rejoindre l'Italie. On retrouve tout de suite les titres de France Info, l'actualité en bref.
2: À terre, midi 22 et à la une, Victor Marine Le Pen bientôt fixée sur son sort.
3: La double finaliste à la présidentielle pourra-t-elle se présenter l'an prochain en 2027? Lecture de la décision des juges de la Cour d'appel de Paris à partir de 13h30 dans l'affaire des assistants d'eurodéputés du Front National. Emmanuel Macron en sécurité, il poursuit sa visite à Damas alors que deux bombes ont explosé près de son hôtel dans la capitale syrienne. Le chef de l'État avait déjà quitté les lieux à ce moment-là. Les explosions ont fait 18 blessés, dont 4 policiers. 4 nouveaux suspects mis en examen et écroués dans le cadre de l'enquête sur le meurtre en novembre dernier à Marseille de Mehdi Kessassi, le frère d'Amine Kessassi, figure de la lutte contre le narcotrafic. Désormais 11 suspects dans ce dossier. Et puis un nouvel entraîneur pour l'équipe du Paris FC en Ligue 1 de football, l'anglais Liam Rosenior, passé par Strasbourg et Chelsea, succède à Antoine Comboiré.
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1: Et je vous retrouve dans un instant sur Autoroute Info pour des nouvelles de vos conditions de circulation. Pour le moment, c'est avec un trio originaire de Los Angeles que l'on poursuit notre route. Voici Temper City dans la playlist des vacances d'Autoroute Info.

Et je rappelle cette attente assez importante pour vous qui souhaitez rejoindre l'Italie via le tunnel du Mont-Blanc près de Chamonix. D'après les dernières estimations, il faudrait patienter 45 minutes avant de pouvoir traverser les Alpes et rejoindre nos voisins italiens. Le prochain point complet sur vos conditions de circulation, ce sera à 12h45. 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Demain, mercredi, Tina Turner et Avicii dans la playlist des vacances d'Autoroute Info.

0: Direction de l'Italie, près de Chamonix, au niveau du tunnel du Mont-Blanc. Trois quarts d'heure d'attente avant de pouvoir traverser les Alpes et rejoindre l'Italie. Beaucoup de monde en direction de nos voisins pour passer quelques jours de vacances, ou quelques semaines peut-être de vacances, en cette période de vacances scolaires qui ont débuté le week-end dernier, dans un contexte caniculaire, avec une grande partie de l'Hexagone placée en vigilance orange. Canicule, ça vous concerne si vous êtes actuellement en Rhône-Alpes, si vous l'êtes forcément en Rhône-Alpes, mais voilà, sur la plupart des départements de Rhône-Alpes, seul l'Ain connaît une petite période de répit, vigilance jaune pour le département de l'Ain, mais sur les six autres départements de Rhône-Alpes, c'est du orange, beaucoup une chaleur assez étouffante en ce mardi 7 juillet, 32 degrés déjà à Valence, 33 du côté de l'agglomération lyonnaise en ce moment. Et notez que à Grenoble, la 480 sera fermée cette nuit de 20h30 à 6h demain matin en direction de Sisteron, entre les sorties 3 à Cessinet-Parisais et 7 Pont-de-Claix. La rocade sud grenobloise sera elle aussi fermée de 20h30 à 6h en direction de Chambéry, entre la bifurcation avec la 480 et la sortie numéro 8.
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0: Et dans les prochaines minutes, on ira dans les Deux-Sèvres pour une idée de sortie pour ses vacances. On ira découvrir le château d'Oiron, un édifice géré par le Centre des Monuments Nationaux. Tout cela, on en reparle dans un instant. L'information trafic de retour dans moins de 5 minutes. Ce sera juste après Bruno Mars. Dans la...

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2: Et la principale difficulté vous concerne ce mardi en direction de l'Italie au niveau du tunnel du Mont-Blanc. Il y a de l'attente en cette période de vacances scolaires. 45 minutes d'attente d'après les dernières estimations avant de pouvoir atteindre le péage français de ce tunnel. Ailleurs, ça se passe globalement plutôt bien en Rhône-Alpes. Pas d'autres difficultés à vous annoncer en ce moment. Et vous restez avec nous sur Autoroute Info, l'actualité trafic revient dès 13h. Nouveau point complet sur vos conditions de circulation après Pink et Enrique Iglesias sur Autoroute Info. Pour le moment, on va vous donner une idée de sortie pour ces vacances. On s'arrête au château d'Oiron dans les Deux-Sèvres. Construit à partir du XVIe siècle, il abrite aujourd'hui de nombreuses œuvres d'art contemporain. Visite des lieux en compagnie de Jérémy Esclavard.
3: Après avoir remonté l'allée, on s'arrête dans la cour face au château d'Oiron. Et sur notre gauche se dresse la façade Renaissance. Sur cette dernière, on peut remarquer de très nombreux chevaux. Agathe Génier, chargée d'action éducative.
4: Un des anciens propriétaires était Claude Gouffier et sa fonction au service du roi, c'était grand écuyer du roi. Et effectivement, on retrouve un décor ancien qui fusionne avec un premier geste contemporain. Il s'agit de dessins de chevaux faits par l'artiste Georges Ettel.
5: Vous venez de parler d'art contemporain. On va dire que ce n'est pas entre guillemets un château traditionnel. Ça mêle histoire et œuvre contemporaine, c'est ça?
4: Il s'agit d'œuvres in situ sous la direction de Jean-Hubert Martin, qui était donc le directeur artistique et qui, début des années 90, a mené une réflexion en lien avec l'histoire de ce château sur la thématique curiosité et merveille. Et c'est le fil rouge de cette collection d'art contemporain.
3: On pousse à présent la porte d'entrée du château et juste après avoir pénétré à l'intérieur, une première œuvre se dévoile sous nos yeux. Agathe Génier.
4: Il s'agit de portraits d'écoliers du village. Donc cette œuvre a fait l'objet d'une campagne photographique qui s'est faite sur 4 ans au début des années 90.
5: On poursuit notre déambulation dans le château et cette fois-ci, on se trouve dans la salle à manger. Et dans cette salle à manger, on peut retrouver par exemple des assiettes et des verres qui sont sur les murs.
4: Il s'agit de 150 profils d'habitants du village. En plus de ces profils qui se situent sur les assiettes, on retrouve les verres à pied où est gravée la signature de l'habitant ou les initiales. Et sur les serviettes, on retrouve l'empreinte de la paume de la main. Un service qui s'active une fois par an, tous les 30 juin. Les assiettes des personnes présentes sont descendues, lavées, et il y a un repas qui est donné dans la grande salle du château à l'étage.
3: Pour continuer la visite, il faut se rendre dans la commune nouvelle de Plaine-et-Vallée, dans les Deux-Sèvres. Plus d'informations sur château-oiron.fr.

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1: Il est 13h, soyez les bienvenus, ravi de vous accompagner.
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1: On fait la route ensemble, évidemment, sur Autoroute Info. Un secteur chargé, hein, comme assez souvent en ce moment, c'est en direction de l'Italie, avant le tunnel du Mont-Blanc. Et le temps d'attente est toujours de 45 minutes, hein, selon les dernières informations communiquées par le PC Sécurité du tunnel du Mont-Blanc. 45 minutes d'attente, il y a entre 2 et 3 kilomètres de bouchons. Il peut y avoir également une légère attente sur la 43 Maurienne dans le secteur de Modane, pas très loin de la frontière franco-italienne. Il y a des travaux avec un alternat de circulation de quelques centaines de mètres de bouchons. En Savoie, il peut y avoir un petit peu de fumée. Un feu de talus nous a été signalé sur la 43 direction Lyon au kilomètre 112, hein, c'est le secteur de Montmélian, donc avant peut-être pour vous d'arriver sur Chambéry. Il peut y avoir un peu de fumée qui se dégage sur les voies de circulation. Ça peut gêner votre visibilité. Les pompiers vont arriver dans les prochaines minutes. Il y a un ou deux véhicules en panne sur bande d'arrêt d'urgence également sur l'ensemble du réseau alpin. Mais dans ces cas-là, pas de gêne direct au trafic, hein, évidemment. Simplement, décalez-vous sur la gauche à l'approche de ce secteur. Et puis, sinon, sur le reste, à Grenoble, à Lyon, ça se passe bien. À Lyon, ce soir, il y a un concert, le groupe de pop rock américain les One Republic, hein, sera en concert à l'Aldel Serena, ce sera à 20h. Allez, tout de suite, c'est l'actualité générale avec la rédaction de France Info, place au rappel des titres.
2: Midi 48 et à la une, Benjamin Recouvreur, le taux de réussite au bac, quasi stable.
3: 85,5% de reçus avant les rattrapages, chiffre que vient de donner le ministre de l'Éducation, c'était 85,75% l'an dernier. Les résultats qui sont à retrouver sur notre moteur de recherche sur franceinfo.fr. Bientôt la fin du suspense pour Marine Le Pen et le Rassemblement National. Décision de la Cour d'appel rendue à partir de 13h30 dans l'affaire des assistants des députés européens du FN. 5 ans d'inéligibilité ont été requis, ce qui l'empêcherait de se présenter à la présidence. Le président syrien veut faire de la France son premier partenaire commercial alors qu'Emmanuel Macron est en visite en Syrie depuis hier. Visite marquée par 2 explosions qui ont visé ce matin l'hôtel où le chef de l'État avait dormi à Damas, mais dans lequel il ne se trouvait plus au moment des explosions. Israël annonce la tenue d'un nouveau cycle de pourparlers directs avec le Liban. Ça se passera à Rome dans une semaine après plusieurs rencontres à Washington. Un cessez-le-feu est en cours entre les deux pays dans le cadre d'un accord cadre pour construire une paix durable. Enfin, suite et fin des 8e de finale du mondial de foot. Ce soir, l'Argentine de Messi opposée à l'Égypte à 18h. Puis la Suisse affronte la Colombie à 22h.
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1: Tamim Pala et Jenny, c'est tout de suite avec Dracula sur Autoroute Info. Bel été à toutes et tous. Bonnes vacances si vous avez la chance d'être en vacances. Restez prudents sur les routes.

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3: Du coup, par rapport au dernier flash info trafic, toujours 45 minutes d'attente pour vous qui circulez en direction de l'Italie avant le tunnel du Mont Blanc. C'est le seul secteur chargé et ralenti. Il y a entre 2 et 3 km de bouchon. 45 minutes, c'est vraiment si vous arrivez au début de ce bouchon. On vous le rappelle, il y a un système de cadencement. Toutes les 7 secondes, la barrière s'ouvre. C'est une mesure de sécurité pour ensuite, évidemment, bien garder les distances lors de votre traversée des Alpes sous le tunnel. On est reparti. Bruce Springsteen arrive, le boss, dans quelques instants. Ce sera juste après Emmanuel Moir. Je fais de toi mon essentiel sur Autoroute Info. Bel été à tous. Bonne route.

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1: À 13h15, on va rappeler cette information sur l'A43 en Savoie, secteur Montmélian, hein, direction Lyon, kilomètre 112, après la sortie 24 La Rochette. Un feu de talus signalé et confirmé. Hein, le service de sécurité aérien et les pompiers sont sur place actuellement. La voie de droite est neutralisée sur 200 mètres. Intervention en cours. Et puis concernant le trafic, nous avons toujours un seul secteur chargé, mais bien chargé. Hein, c'est en direction de l'Italie. Avant le tunnel du Mont Blanc, avec un temps d'attente qui n'évolue pas pour l'instant. Toujours 45 minutes si vous arrivez au début de ce bouchon jusqu'à l'entrée de ce tunnel du Mont Blanc sur la route nationale 205. Et puis il peut y avoir également de l'attente sur l'A43 Maurienne, secteur Modane. Là aussi, nous sommes proches de la frontière franco-italienne. Il y a un alternat de circulation avec des travaux et donc vous attendez le temps que les autres véhicules dans l'autre sens puissent passer chacun à leur tour. Hein, donc, sur ce secteur de Modane, partout ailleurs, à Grenoble, à Lyon, à Chambéry, ça se passe bien. En ce mardi 7 juillet.
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1: 61 départements aujourd'hui sont en alerte orange canicule. Toute la région Rhône-Alpes, sauf le département de l'Ain. Et justement, on passe à la météo. C'est tout de suite, on écoute Tristan Ham, prévisionniste à Météo France.
2: Ce mardi après-midi prévoyait un soleil puissant dans le ciel, parfois mêlé à de fins nuages en altitude. Un vent de nord-ouest souffle entre 40 et 50 km/h en rafale de l'Île-de-France jusqu'au Grand Est et la Bourgogne-Franche-Comté. Cela aggrave le risque de feux de forêt qui est bien souvent élevé pour la plupart des départements qui se trouvent sur votre trajet. Ce vent ne donnera pas non plus forcément une sensation de fraîcheur, mais plutôt une impression de sèche-cheveux. En effet, les températures sont très chaudes et culminent toutes au-dessus d'une bonne trentaine de degrés, voire atteignent ou dépassent les 35 degrés. C'est entre le centre et la Nouvelle-Aquitaine qu'il fait le plus chaud, car on attend des pointes à plus de 38 degrés et localement 40 degrés. Cette vague de chaleur, qui est la 53e recensée depuis 1947, devrait perdurer au moins jusqu'au début de semaine prochaine. Bon courage et bonne route avec Météo France sur Autoroute Info.
1: Et justement, dans quelques instants, on parlera des pneus. 750 km, c'est la distance moyenne parcourue pour se rendre en vacances l'été. Dans les prochaines minutes, on verra que la chaleur malmène vos pneus sur ces grands trajets. Quelques gestes à effectuer avant le départ permettent parfois d'éviter le pire. En attendant, on va se replonger dans la Coupe du Monde avec l'hymne de Shakira et de Burna Boy. C'est Die Die sur Autoroute Info. Bel été à tous, bonne route.

0: on rappelle cette intervention des pompiers en Savoie sur l'A43 direction Lyon, kilomètre 112 après la sortie 24 La Rochette Saint-Pierre d'Albigny. C'est un feu de talus signalé sur le bas-côté avec la voie de droite neutralisée. Intervention en cours. Les pneus sont des éléments évidemment de sécurité importants à surveiller sur la route des vacances, surtout quand il fait chaud. Adeline Després.
1: L'été, les fortes températures malmènent vos pneus. Le rappel des bons gestes avec Coralie Maslow d'Allopneus.com.
2: C'est vrai qu'avec la chaleur, la pression des pneus peut diminuer. Surtout bien la vérifier avant de prendre la route, surtout s'il y a un chargement sur le véhicule. Et pour bien vérifier ces pneus, il faut bien les gonfler à froid ou alors si on a fait moins de 3 km. Les pneus sous-gonflés, déjà, c'est un risque de sécurité. Et puis surtout, ça a une utilisation aussi plus importante de votre consommation d'essence, si vous avez un véhicule électrique, de votre charge électrique, pour votre sécurité aussi, parce que des pneus sous-gonflés, ça augmente la distance de freinage.
1: Des pneus sous-gonflés ou surgonflés augmentent le risque d'éclatement. Toutes les indications constructeurs se trouvent dans la portière, le carnet d'entretien ou parfois la trappe à essence. Autre contrôle facile à faire avant de partir.
2: Il suffit de faire un contrôle visuel assez simple si vos pneus ne sont pas trop usés. Il faut vérifier aussi qu'il n'y ait pas de hernie, de boursouflure ou de craquelure. Et si c'est le cas, il faut immédiatement les changer, bien évidemment. C'est vrai qu'il est mieux d'avoir des pneus été plus adaptés aux fortes chaleurs. Voilà.
1: Alors si on se rend compte justement que nos pneus ils sont pas du tout adaptés quand on fait notre petit check-up et qu'on est à quelques jours du départ en vacances ou bien qu'on est sur son lieu de vacances, on vient d'arriver, on se dit mince, on a le trajet retour à faire, c'est possible encore de changer ses pneus assez rapidement et assez facilement aujourd'hui.
2: C'est assez simple de faire changer ses pneus puisque vous allez en ligne et les pneus sont disponibles en moins de 48 heures. Et puis après, vous les faites remplacer rapidement chez un professionnel avec deux options, soit par un garage ou sinon, on peut venir sur votre lieu de villégiature, sur votre lieu de travail ou même chez vous et on les fait monter directement avec une camionnette pour le faire plus aisément.
1: Plusieurs sites de vente en ligne proposent d'ailleurs cette option. Alors allez vite faire le tour de votre véhicule, il est encore temps.

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1: Eh oui, c'est l'été, profitez-en bien si vous êtes actuellement sur le chemin des vacances. Il est 13h30, il y a toujours un secteur chargé en particulier à l'heure actuelle pour ce début d'après-midi en ce mardi 7 juillet. Ça reste le tunnel du Mont-Blanc avec toujours un temps d'attente de 45 minutes. Ça n'évolue pas ni dans le bon ni dans le mauvais sens. 45 minutes et 3 km de bouchon. Un temps qui correspond à vous qui arrivez vraiment au début de ce bouchon jusqu'à l'entrée de ce tunnel du Mont-Blanc. On vous le rappelle, les barrières s'ouvrent toutes les 7 secondes. Il y a un système de cadencement pour ensuite bien respecter les distances de sécurité à l'intérieur de ce tunnel du Mont-Blanc. Il peut y avoir également des travaux du côté de Modane, toujours à la frontière franco-italienne. Ça se passe sur la 43 Maurienne, alternade de circulation. Donc, il y a quelques centaines de mètres de bouchons, soit d'un côté, soit de l'autre, selon le sens qui est ouvert. Alternade de circulation au niveau du tunnel, du secteur de Modane. Et puis on parlait au passé d'un feu de talus. L'intervention est terminée, ça y est, à l'instant même. C'était dans Savoie, sur la 43. Les pompiers sont partis, donc on n'en parle plus. Côté trafic, toujours à Lyon, à Grenoble. Ça se passe bien, pas de difficultés actuellement pour vous. Donc sur ces secteurs, sur la voie rapide urbaine de Chambéry également, pas de problème pour l'instant. Et puis un mot concernant le temps, 61 départements sont concernés par la vigilance orange à la canicule, toute la région Auvergne-Rhône-Alpes sauf le département de l'Ain. Allez, tout de suite, c'est l'actualité générale avec la rédaction de France Info. C'est l'heure du rappel des titres.
2: Puis Marine Le Pen qui est à la cour d'appel de Paris.
3: Et le début de l'audience et de la lecture dans la décision dans 10 minutes et va durer une partie de l'après-midi dans l'affaire des assistants parlementaires européens. Décision qui actera si oui ou non Marine Le Pen pourra se présenter à l'élection présidentielle de 2027. La suspecte de la tentative d'assassinat à Monaco il y a plus d'une semaine a été retrouvée morte en Ukraine, annonce la police ukrainienne qui précise que 2 personnes ont été arrêtées soupçonnées de l'avoir tuée. La Syrie veut la France comme premier partenaire, dit le président Ahmed Al-Shara. Emmanuel Macron en visite historique dans le pays. Ce matin, 2 explosions ont eu lieu devant l'hôtel où il logeait. La délégation française n'y était déjà plus. Au Mondial de football, les 8e de finale se poursuivent ce soir. À 18h, champion du monde en titre, l'Argentine affronte l'Égypte. À 22h, Suisse-Colombie.
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1: Pierre Garnier, l'horizon, c'est tout de suite sur Autoroute Info. Bel été.

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1: Avec le 14 juillet, mardi prochain, c'est un week-end prolongé qui se profile pour certains avec la possibilité de faire le pont. Le point sur les prévisions trafic avec Vivien Taupin.
2: Ce vendredi 10 juillet est classé rouge par bison futé, même noir en Auvergne-Rhône-Alpes dans le sens des départs. Vous serez nombreux dès le matin sur la 6 en direction du sud, entre Beaune et Villefranche-sur-Saône. De Lyon à Chambéry, c'est de 16h à 20h que devraient se concentrer les bouchons sur la 43. Samedi, drapeau noir sur le quart nord-ouest et la vallée du Rhône et du Rouge partout ailleurs. Les plus grosses perturbations sont attendues à la mi-journée sur la 6 et la 43 ainsi qu'au tunnel du Mont-Blanc. Dimanche, trafic soutenu uniquement dans la vallée du Rhône. Lundi, tous les voyants repassent au vert. Et puis mardi, 14 juillet, la circulation augmentera dans le sens des retours avec du orange en Île-de-France et dans le nord-ouest.
1: Lionel Richie pour la musique.

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1: Un véhicule en panne à l'instant signalé sur l'A40 en Haute-Savoie, direction Paris-Marcon, kilomètre 43. C'est après la sortie 16, Lac Luzel, Grand Bornand, pas de gêne direct au trafic. Véhicule sur bande d'arrêt d'urgence à l'instant signalé sur nos écrans. Pour ce mardi 7 juillet, toujours un seul secteur bien chargé. C'est à l'approche du tunnel du Mont-Blanc, hein, avec un temps d'attente qui n'évolue pas, ni dans le bon ni dans le mauvais sens. Nous en sommes toujours à 45 minutes d'attente environ. Si vous arrivez vraiment au début de ce bouchon, un bouchon d'environ 2,5 km avant d'entamer la traversée des Alpes. Et puis si vous êtes du côté de Modane, toujours à la frontière franco-italienne, mais sur la 43 Maurienne, il y a des travaux dans le secteur avec un internat de circulation. Il y a quelques centaines de mètres de bouchons selon le sens ouvert à la circulation. Partout ailleurs sur le réseau alpin, ça se passe bien. Pas de problème à Lyon, à Grenoble, à Chambéry en ce tout début d'après-midi. Des travaux nocturnes, il y en a. La 40 sera fermée dans les deux sens de 20h30 à 6h entre la sortie 11 SL Frangy et la sortie 13 Saint-Julien en Genevois en raison de travaux dans le tunnel de Vuach. Et puis la 480 en région grenobloise sera fermée en direction de Sisteron 20h30 6h entre la sortie 3 de Cessinet-Parisais et la 7 de Pont-de-Claix.
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1: À suivre notre quiz des vacances, l'occasion de se défier entre parents et enfants sur des questions de culture générale. Ce sera après Lewis Capaldi. Bel été à tous, bonne route avec Autoroute Info.

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1: On rappelle ce véhicule en panne en Haute-Savoie, dans la Bretelle, Chamonix-Annecy. Donc, lorsque vous quittez la 40 direction la 410 en direction d'Annecy, eh bien, dans ce virage, il y a un véhicule en panne. Restez prudent, évidemment. Ralentissez. À 14h, on fera le point complet sur vos conditions de circulation. Toujours 45 minutes d'attente avant le tunnel du Mont-Blanc. On est parti pour le quiz de l'été, hein, avec les vacances. C'est une bonne occasion aussi pour tester votre culture générale. Que diriez-vous d'un petit quiz avec un match parent-enfant? Franck Pélissier.
2: Le principe est simple, 4 questions de culture générale, je pose les questions, vous avez quelques secondes de réflexion pour trouver, et je donne la réponse dans la foulée. Tout le monde joue dans l'habitacle, parents comme enfants, et que le meilleur gagne. Et on commence avec une question qui va sans doute donner l'avantage aux parents. Qui est le dernier cycliste français à avoir remporté le Tour de France? Le dernier vainqueur français est Bernard Hinault. Le champion breton a gagné 5 Tours de France, le dernier en 1985. Cela fait donc plus de 40 ans que nous lui attendons un successeur. Mais qui sait si très bientôt, cette longue attente ne sera pas enfin récompensée.
3: Ah, il est prêt à se faire sauter le caisson aujourd'hui, Paul Seixas.
2: On poursuit avec une question sur laquelle les parents risquent bien de se casser les dents. Attention, qu'est-ce que le 6-7? Si les enfants viennent de faire un drôle de geste dans la voiture, c'est qu'ils ont sans doute la réponse. Le 6-7 est ce qu'on appelle un mème internet, une tendance qui consiste à effectuer un mouvement de balancier avec les bras, sans raison particulière, une gestuelle étonnante que les pré-ados du monde entier partagent sur les réseaux sociaux depuis 2025. Question cinéma à présent. Parents, enfants, soyez réactifs. Quel est le plus grand succès du cinéma français au box-office depuis sa création? Il fallait répondre « Bienvenue chez les Ch'tis » de Danny Boone, numéro 1 absolu avec plus de 20 millions d'entrées en salle.
4: Bravo, Binoute !
2: Intouchable avec le très populaire Omar Sy se classe deuxième. Et le numéro 3 est ancien, c'est La Grande Vadrouille, sortie en 1966.
5: Tout à l'heure, you are French.
2: Allez, on termine par une question à la limite entre histoire et politique. Quel a été le dernier président américain à obtenir le prix Nobel de la paix ? Donald Trump en a rêvé, il en a même fait de gros caprices, mais il ne l'a pas obtenu. Il faut remonter à 2009 pour voir un président américain emporter le prestigieux prix. C'est Barack Obama qui en a été le lauréat.
6: You are fake news.
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2: Il est 14h, ravi de vous accompagner, bienvenue.
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2: En ce début d'après-midi, l'information principale, ça reste le temps d'attente à l'approche du tunnel du Mont-Blanc en direction de l'Italie. Temps d'attente toujours estimé à 40-45 minutes avec 2 km de bouchon pour vous donc qui circulez sur cette route nationale de 205. Un temps d'attente qui équivaut, si vous arrivez vraiment au début du bouchon, jusqu'à l'entrée de ce tunnel du Mont-Blanc. Et puis, ça va beaucoup mieux du côté de Modane, malgré l'alternat de circulation avec une zone de travaux dans ce secteur. À l'heure actuelle, il n'y a pas d'attente. Concernant les autres secteurs, à Lyon, à Grenoble, à Chambéry, ça se passe bien pour vous. Côté trafic, on va rappeler ce véhicule en panne. En Haute-Savoie, dans la bretelle Chamonix-Annecy. Donc si vous arrivez depuis la 40, par exemple depuis Chamonix, et que vous souhaitez bifurquer sur la 410 direction Annecy, eh bien dans ce virage, sachez qu'il y a un véhicule en panne actuellement. Donc ralentissez évidemment les agents autoroutiers et le dépanneur vont arriver dans les prochaines minutes. Un mot concernant également les prévisions pour ce week-end à venir avec le 14 juillet, mardi prochain. C'est un week-end prolongé qui se profile pour certains, avec la possibilité donc de faire le point tout de suite avec Vivien Topa.
3: Ce vendredi 10 juillet est classé rouge par bison futé et même noir en Auvergne-Rhône-Alpes dans le sens des départs. Vous serez nombreux dès le matin sur la 6 en direction du sud entre Beaune et Villefranche-sur-Saône. De Lyon à Chambéry, c'est de 16h à 20h que devraient se concentrer les bouchons sur la 43. Samedi, drapeau noir sur le quart nord-ouest et la vallée du Rhône et du rouge partout ailleurs. Les plus grosses perturbations sont attendues à la mi-journée sur la 6 et la 43 ainsi qu'au tunnel du Mont-Blanc. Dimanche, trafic soutenu uniquement dans la vallée du Rhône. Lundi, tous les voyants repassent au vert. Et puis mardi, 14 juillet, la circulation augmentera dans le sens des retours avec du orange en Île-de-France et dans le nord-ouest.
2: Allez, tout de suite, place à l'actualité générale avec la rédaction de France Info. C'est l'heure du rappel des titres.
4: Et l'audience a commencé donc au palais de justice de Paris.
5: Les juges de la cour d'appel ont commencé la lecture de leur décision dans l'affaire des détournements de fonds du Parlement européen. Tout l'enjeu est de savoir si Marine Le Pen pourra ou non se présenter l'an prochain à la présidentielle. Les faits sont graves, déclare la présidente de la cour d'appel, qui décrit aussi des manœuvres. Deux explosions à Damas en Syrie, tout près de l'hôtel où Emmanuel Macron a passé la nuit. Le président poursuit sa visite dans la capitale syrienne. Il avait déjà quitté l'établissement au moment où les bombes ont explosé. Emmanuel Macron, qui se rendra ensuite en Turquie pour le sommet de l'OTAN à Ankara, où est déjà arrivé Donald Trump. Le président ukrainien Volodymyr Zelensky, lui, appelle l'OTAN à plus de détermination sur la défense aérienne de l'Ukraine. L'Ukraine, où une femme de 39 ans a été retrouvée morte, d'après la police, elle était la principale suspecte de la tentative de meurtre d'un oligarque ukrainien la semaine dernière à Monaco. Et puis plus de 300 000 signatures pour la pétition contre la présomption d'usage légitime des armes à feu par les forces de l'ordre. Texte en ligne sur le site de l'Assemblée, alors que les députés examine ce mardi une proposition de loi LR sur le sujet.
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2: Émission spéciale aujourd'hui sur Autoroute Info. Pendant une heure, on vous ouvre les portes des services de l'autoroute à quelques jours des premiers grands départs estivaux. On rejoint tout de suite Roald de Bilbo et son invité.
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6: Bonjour et bienvenue si vous venez de nous rejoindre. Les grands départs de l'été, c'est pour bientôt. On va vous emmener dans les coulisses du PC central des autoroutes APRR tout près de Dijon à la rencontre des opérateurs. On parlera aussi des aires de service qui vont vous accueillir tout au long de l'été et nous embarquerons aussi avec un patrouilleur autoroutier du district de Beaune. Avant cela, j'accueille Guillaume Errand, bonjour.
7: Bonjour.
6: Vous êtes directeur général d'APRR AREA. Première question, Guillaume Errand. L'été approche avec les grands départs en vacances. C'est une période particulière puisque des millions d'automobilistes vont emprunter le réseau. Et tout cela, on imagine, se prépare bien en amont.
7: Alors oui, bien sûr. Alors la sécurité, c'est toute l'année. C'est 7 jours sur 7 et 24 heures sur 24. Mais cette saison estivale, elle est particulière puisque en fait, on a aussi beaucoup de gens, d'automobilistes qui ne prennent la route qu'une fois par an. Et c'est une période un peu particulière qu'il faut appréhender. On a aussi beaucoup plus de monde sur les routes. Le trafic est parfois multiplié par 3 sur certains axes. Ça aussi, il faut en tenir compte.
6: On va peut-être rappeler quelques chiffres clés de l'autoroute, Guillaume Errand.
7: Moi, ce que j'aime à rappeler, c'est que quand on est en une période de grand départ, il y a à peu près 350 personnes qui sont mobilisées en même temps pour assurer la sécurité. Et ces 350 personnes, elles se relayent pour assurer ce service 24/24. Et c'est plus d'un tiers de nos effectifs qui est vraiment affecté à la sécurité. Et en parallèle de ça, on a aussi beaucoup de partenaires, les forces de l'ordre qui assurent aussi la sécurité de ces grands départs. Les dépanneurs aussi, qui travaillent dans l'ombre surtout, mais qui sont essentiels aussi à la sécurité et au fait que tout se passe bien sur le trajet.
6: Vous restez avec nous, Guillaume Errant. On continue de parler de tout cela juste après la musique et l'infotrafic. À tout de suite.

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5: Sur la voie rapide urbaine de Chambéry en direction d'Aix-les-Bains, la bretelle de sortie 15 Chambéry-Le-Haut-Cognin est fermée pour des travaux de sécurisation. La voie de droite est également neutralisée sur plusieurs centaines de mètres. Donc sur cette partie de la voie rapide urbaine de Chambéry en direction d'Aix-les-Bains. Prochain point complet, ce sera à 14h16. Toujours un seul secteur bien chargé. C'est à l'approche du tunnel du Mont-Blanc et c'est 45 minutes d'attente pour vous. 2 km de bouchon. Direction de l'Italie. On retrouve tout de suite Roald de Bilbo avec son invité Guillaume Errand, directeur général d'APRR AREA.
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6: La saison estivale, c'est une grosse période, on l'a vu, pour les services de l'autoroute. Comment s'organise la mobilisation des équipes sur le terrain pour assurer un service en continu, de jour comme de nuit d'ailleurs?
7: C'est une programmation qui est faite, qui est spécifique aussi pour ces périodes estivales, avec un petit peu plus de monde en renfort, puisqu'on a plus d'événements à gérer. Donc à la fois dans les PC autoroutiers, on a des équipes qui sont là pour assurer la surveillance du réseau, mais aussi sur le terrain avec nos patrouilleurs et nos agents qui interviennent à tout moment, dans des temps les plus courts possibles, pour assurer votre sécurité.
6: Alors l'autoroute A6, l'axe Paris-Lyon, colonne vertébrale du réseau APRR AREA, est particulièrement surveillée, scrutée. Comment anticipez-vous les pics de trafic sur ces axes très fréquentés ?
7: Alors oui, tous les axes bien empruntés, la 6, la 31 par exemple, ce sont des axes sur lesquels nous renforçons les moyens, à la fois pour intervenir sur des événements qui sont beaucoup plus nombreux qu'en temps normal, en dehors des périodes de vacances. Et puis en même temps, on met en place aussi des dispositifs, par exemple des dispositifs de régulation de trafic. Par exemple, quand vous voyez que la vitesse est limitée à 110 km/h, alors que c'est 130 d'habitude, c'est pour aller plus vite. Paradoxalement, on fait de la régulation pour pouvoir gérer des flux qui permettent de passer plus de véhicules. Donc à respecter-les aussi lorsque vous roulez. Et puis on travaille beaucoup avec nos sous-concessionnaires sur les aires pour préparer l'afflux aussi de clientèle dans ces entités. Donc ça, c'est aussi un travail qui est préparatoire et qui s'adapte vraiment au trafic estivaux.
6: Alors l'entretien de l'autoroute ne s'arrête jamais, y compris en été. Comment vos équipes s'adaptent-elles pour limiter les perturbations tout en maintenant un réseau en bon état ?
7: Un réseau en bon état, c'est un réseau sûr et confortable. Et donc ça, c'est aussi notre vocation et c'est vraiment notre politique numéro un. Donc pour cela, il faut faire des travaux, malheureusement, donc ça peut créer de la gêne. Alors ça fait l'objet de choix très stratégiques, à la fois dans la manière de réaliser les travaux, mais aussi dans le moment pour les faire. Donc on choisit les moments où il y a le moins de trafic possible, le moment de la journée, donc parfois c'est uniquement la nuit sur certains sites, et puis on évite toute la période estivale pour les travaux qui sont impactants et qui peuvent réduire la fluidité de nos réseaux.
6: La sécurité est aussi au cœur des attentes des usagers. Y a-t-il des actions qui sont spécifiquement renforcées pendant la période estivale ?
7: On renforce aussi nos équipes pour pouvoir être réactifs par rapport à une demande d'action qui est beaucoup plus importante. Le nombre d'appels pour les dépannages sont beaucoup plus importants. Le nombre de petits événements, alors des petits accrochages qu'on peut avoir, etc., qui nécessitent des interventions, il faut qu'on ait les équipes qui soient adaptées à ces volumétries. Donc il y a effectivement un dimensionnement qui est complètement différent des journées classiques.
6: Pour finir, Guillaume Errand, vous avez peut-être un conseil à donner aux automobilistes avant de prendre la route cet été, et puis aussi peut-être un mot pour vos équipes qui se préparent à ce grand rendez-vous.
7: Alors, un mot pour mes équipes, effectivement, on a toujours une pensée pour eux. Alors moi, c'est vrai que j'y suis très attentif et on sait qu'ils sont mobilisés, ils sont hyper motivés pour assurer votre sécurité. Donc j'en profite pour les saluer. Et puis pour les automobilistes, préparez bien votre voiture avant de partir en vacances. Respectez les vitesses, ça peut paraître anodin de dire ça, mais c'est très important. Quand on respecte les vitesses et les distances de sécurité, on a beaucoup moins d'accrochages, et moins d'accrochages, c'est moins de bouchons. Et puis si vous roulez avec un véhicule électrique, c'est pareil, ça se prépare aussi. Les aires sont dimensionnées pour pouvoir recevoir des véhicules électriques et le nombre croissant. Donc préparez votre trajet pour que tout se passe sans encombre.
6: Merci Guillaume Errand, directeur général d'APRR AREA, d'avoir répondu à nos questions. Juste après l'infotrafic et la musique, nous irons au PC central APRR tout près de Dijon qui nous a ouvert ses portes pour voir comment se prépare le grand rush de l'été.

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1: À 14h16, on va rappeler ce véhicule en panne pour vous qui empruntez la bretelle Chamonix-Annecy. Donc si vous arrivez depuis par exemple Chamonix via l'A40 et que vous souhaitez bifurquer sur l'A410 direction Annecy, dans ce virage, il y a un véhicule en panne, intervention en cours. Du côté de la voie rapide urbaine de Chambéry en direction d'Aix-les-Mains, la bretelle de sortie 15 Chambéry-le-Haut-Cognat est fermée au trafic momentanément en cause des travaux. Côté trafic, justement, toujours ce même secteur chargé, c'est à l'approche du tunnel du Mont-Blanc en direction de l'Italien. Évidemment, il y a toujours ces 2 à 3 km de bouchon et 45 minutes d'attente si vous arrivez vraiment au début de ce bouchon jusqu'à l'entrée de cet ouvrage. Et puis pour être totalement complet, il y a une alternate circulation à la frontière franco-italienne aussi, mais du côté de Modane cette fois-ci, donc sur l'A43 Maurienne. Alternate de circulation, il peut y avoir quelques centaines de mètres de bouchon et d'attente, surtout hein, en attendant que l'autre sens ouvre. Voilà, sinon partout ailleurs, à Lyon, à Grenoble, eh bien, ça se passe très bien en ce mardi 7 juillet.
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1: Avant de lancer la météo, priorité à la sécurité, un obstacle à l'instant signalé sur l'A43 en direction de l'Italie, en direction de Chambéry, kilomètre 49, c'est après la sortie à 9, la tour Dupin, obstacle signalé sur les voies de circulation, on en prend connaissance en direct, c'est un pare-choc a priori sur voie de gauche, confirmé, donc du côté de la tour Dupin. 61 départements en alerte orange à la canicule aujourd'hui. Et justement, la météo, eh bien c'est tout de suite avec Tristan Ham de Météo France.
2: Ce mardi après-midi, prévoyez un soleil puissant dans le ciel, parfois mêlé à de fins nuages en altitude. Un vent de nord-ouest souffle entre 40 et 50 km/h en rafale de l'Île-de-France jusqu'au Grand Est et la Bourgogne-Franche-Comté. Cela aggrave le risque de feux de forêt, qui est bien souvent élevé pour la plupart des départements qui se trouvent sur votre trajet. Ce vent ne donnera pas non plus forcément une sensation de fraîcheur, mais plutôt une impression de sèche-cheveux. En effet, les températures sont très chaudes et culminent toutes au-dessus d'une bonne trentaine de degrés, voire atteignent ou dépassent les 35 degrés. C'est entre le centre et la Nouvelle-Aquitaine qu'il fait le plus chaud, car on attend des pointes à plus de 38 degrés et localement 40 degrés. Cette vague de chaleur, qui est la 53e recensée depuis 1947, devrait perdurer au moins jusqu'au début de semaine prochaine. Bon courage et bonne route avec Météo France sur Autoroute Info.
1: Et tout de suite, on retrouve notre émission spéciale avec les coulisses de l'autoroute à quelques jours des grands départs estivales. Hein, donc on vous fait découvrir ces coulisses. Jérémy Esclavard a poussé les portes du PC Sécurité de Saint-Apollinaire en Côte d'Or.
3: Découvrir comment fonctionne ce poste de contrôle, on se rend à côté de Dijon. C'est ici qu'une trentaine d'opérateurs, répartis en plusieurs équipes, se relaient tous les jours de l'année, 24 heures sur 24, pour surveiller 1400 km d'autoroutes dans le centre et l'est du pays. Olivia Burgo, des autoroutes APRR.
4: Les opérateurs ont un certain nombre d'outils à leur disposition. Ce qui remonte comme info de ce qui se passe sur le terrain remonte déjà par nos patrouilleurs, qui sont nos yeux sur le terrain. Ça peut aussi remonter par les clients. Donc pour ça, on a ce qu'on appelle un réseau d'appels d'urgence, c'est tout ce qui remonte des bornes oranges ou de notre application SOS Autoroute. Et on a également des capteurs dans la chaussée qui permettent de compter le nombre de véhicules, le débit. Et tout ça rentre dans un système qu'on appelle le système d'aide à l'exploitation qui récupère toutes les données et les retranscrit sur un écran.
1: Un écran géant.
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1: Obstacle signalé sur l'A41 direction Grenoble au kilomètre 6 à proximité de la sortie 25 de Maine-Montbonneau de la Laine de Verre sur les voies.
3: Saint-Apollinaire ont aussi accès à plus de 500 caméras de surveillance. Celles-ci leur permettent de savoir ce qu'il se passe en temps réel au niveau de zones d'accident, par exemple. A noter que les autoroutes APRR disposent également de 2 autres PC sécurité, à côté de Lyon et de Chambéry, pour surveiller ce qu'il se passe sur une partie des autoroutes de la région Auvergne-Rhône-Alpes. Après la musique et l'information trafic, on restera au cœur du PC sécurité de Saint-Apollinaire et on s'intéressera plus précisément au rôle des opérateurs.

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2: Des obstacles à rappeler sur l'A41 direction Grenoble, kilomètre 7, c'est après la sortie 24 Saint-Imier de la Laine de Verre, hein, sur les voies de circulation signalées. Puis sur l'A43, d'autres obstacles, c'est l'axe Lyon-Chambéry en direction de Chambéry au kilomètre 49, c'est après la sortie 9, la Tour du Pin, il y a un pare-choc sur voie de gauche. On est reparti avec notre émission spéciale avec Jérémy Esclavard, on vous emmène dans les coulisses de l'autoroute.
3: Les deux poids lourds qui sont télescopés par les diffuseurs de Benyévin sont sortis après le péage.
4: Ouais, Vivien.
3: Oui.
4: Par rapport à mon accident là avec les deux poids lourds, donc il n'y a plus de gêne au niveau de la bretelle. Les deux poids lourds sont sur le péage, donc pour ma part, je retire l'affichage.
3: Ok, ça marche.
4: Je te remercie.
3: Merci.
4: Sécurité autoroute, bonjour. Vous êtes sur l'autoroute A5 en direction de Paris, hein, c'est bien ça, kilomètre 37-700. Vous êtes sur la bande d'arrêt d'urgence, sur un refuge. Vous êtes combien de personnes à bord du véhicule? D'accord, un numéro de téléphone où on peut vous joindre, s'il vous plaît. Je vous appelle le dépanneur, il faut compter 30 à 40 minutes. Vous mettez bien votre véhicule en feu de détresse, votre gilet de sécurité, et vous vous mettez bien le plus loin des voies, vous n'attendez surtout pas dans votre véhicule.
5: En quelques secondes, il s'est passé plein de choses. Vous avez parlé à trois personnes différentes. Au tout début, il y a quelqu'un qui vous a donné des informations sur l'accident. C'était qui?
4: Alors donc, moi j'ai eu le patrouilleur qui est en transit au niveau de l'accident qu'on nous avait signalé au niveau de la sortie de Bulgnéville. J'ai avisé nos collègues de 177 pour leur dire que nous, au niveau du diffuseur, on n'avait plus de gêne du tout. Et par la suite, j'ai vite migré sur un appel pour des clients qui sont en panne au niveau d'une borne d'appel d'urgence.
5: Pendant que vous étiez au téléphone avec la personne en panne, vous avez noté plein de choses sur votre logiciel. C'était quoi?
4: Alors nous, le but du jeu, c'est de prendre le plus d'informations possible sur le véhicule qu'on va ensuite envoyer au dépanneur. Surtout savoir si c'est une voiture ou un poids lourd, les caractéristiques du véhicule, le nombre de personnes à bord et surtout très important un numéro de téléphone client si toutefois il était mal localisé pour qu'on puisse le recontacter rapidement.
6: On laisse à présent l'opérateur Jordan Herrero répondre à d'autres appels de clients en difficulté et on poursuit notre découverte du PC sécurité de Saint-Apollinaire en compagnie d'Olivia Burgo des autoroutes APRR. Elle nous explique qu'en été, les jours de fort trafic, certaines zones sont particulièrement surveillées.
7: Par exemple à Beaune, vous avez l'arrivée de trois autoroutes, la 6, la 36, la 31, à un moment donné, l'ensemble des véhicules se retrouvent sur 5 voies. Ils se rabattent une première fois à 4 voies, puis à 3 voies, ce qui peut générer du bouchon le temps que tous les rabattements se fassent. Donc, c'est des zones qu'on surveille particulièrement. Ce à quoi il faut être vigilant, c'est vraiment le respect des distances de sécurité, parce que dans ces rabattements, si les conducteurs ne respectent pas les distances de sécurité, bien souvent, on a des petits accidents.
5: L'été, c'est quoi le type d'événement qu'on rencontre le plus souvent?
7: Beaucoup, beaucoup de pannes. Pas mal d'éclatements de pneus. En été, les routes sont très, très chaudes, donc ce qui favorise l'éclatement des pneus. Les pneus de remorque, pneus de caravane, qui sont restés stockés dans des garages pendant plusieurs mois quand elles sortent. Souvent, les pneus sont un peu durs et éclatent. On peut avoir également des feux, des incendies. Là, vraiment, vigilance, ne pas jeter ses mégots par la fenêtre parce que ça part très, très vite en accotement et ça peut générer un incendie. Et on peut avoir des problèmes de saturation au niveau des bornes de recharge des véhicules électriques puisqu'en été, il y a plus de monde. Avec une recharge qui dure 20 à 30 minutes, le temps d'attente pour les clients peut s'en trouver allongé.
6: Chaque année, le PC Sécurité de Saint-Apollinaire traite 80 000 appels d'urgence.

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1: Des obstacles à l'instant signalés en Savoie sur la 43 en direction de Lyon, au kilomètre 75, c'est après la sortie 12, lac des Belettes. Des débris de pneus signalés sur les voies de circulation, a priori sur voie de droite. Et bande d'arrêt d'urgence. D'autres obstacles en région grenobloise sur la 41 en direction de Grenoble, au kilomètre 7, c'est après la sortie 24 Saint-Imier, de la Laine de Verre, hein, sur les voies confirmées. D'ailleurs, il y a de légers ralentissements sur ce secteur. Et puis enfin, d'autres obstacles, les derniers signalés sur la 43 direction à Chambéry, au kilomètre 49 après la sortie 9, la Tour du Pin. Par choc sur voie de gauche, les agents de routier vont arriver sur place dans les prochaines minutes. Objet confirmé, hein, sur les voies. Du côté de Chambéry, on le rappelle, sur la voie rapide urbaine en direction d'Aix-les-Bains, la sortie 15 est fermée pour cause de travaux. Un véhicule en panne également à rappeler sur la 40 en Haute-Savoie. C'est précisément lorsque vous empruntez la Bretelle, Chamonix-Annecy. Donc si vous êtes sur la 40 et que vous souhaitez emprunter la 410 direction Annecy, un véhicule en panne toujours dans ce virage. Intervention en cours. Et puis côté trafic, toujours ce même secteur, hein, ralenti et chargé depuis ce matin. C'est avant le tunnel du Mont-Blanc. On a une amélioration. Ça y est, ça vient de tomber. À l'instant, on l'attendait. Et 30 minutes. On est passé de 45 à 30 minutes d'attente. Donc, le bouchon en train de diminuer. Attente surtout en train de diminuer. Vous le savez, hein, peut-être, il y a un cadencement toutes les 7 secondes, la barrière de ce tunnel du Mont-Blanc s'ouvre, hein, c'est pour respecter des mesures de sécurité qui sont drastiques, évidemment importantes, et pour respecter aussi eh bien, les distances de sécurité, les intervalles à bien garder lors de cette traversée des Alpes, donc 30 minutes avant de passer en Italie. Bonnes vacances d'ailleurs, bel été à toutes et tous, profitez-en bien, restez prudents, pause toutes les 2 heures, ça fait du bien, ça fait prendre l'air, ça dégourdit les jambes. Profitez-en bien, bel après-midi. Allez, tout de suite, c'est l'actualité générale avec la rédaction de France Info. Place au rappel des titres.
2: Marine Le Pen est donc éligible, mais sous bracelet électronique. La présidente de la Cour d'appel de Paris a rendu sa décision. 45 mois d'inéligibilité, dont 30 avec sursis, 3 ans de prison, dont un enferme avec donc bracelet électronique, 100 000 euros d'amende. Ils ont volé l'argent du contribuable. Ça a été confirmé pour la deuxième fois. A salué l'avocat du Parlement européen, Patrick Maisonneuve. L'Ukrainienne recherchée depuis la tentative d'assassinat il y a un peu plus d'une semaine à Monaco a été retrouvée morte en Ukraine, selon la police sur place. 2 personnes soupçonnées de l'avoir tuée ont été arrêtées. Emmanuel Macron attendu à Ankara en Turquie pour le sommet de l'OTAN. Il arrive de Syrie en visite historique avec son homologue Ahmed Al-Shara. Visite marquée ce matin par 2 explosions près de l'hôtel où la délégation logeait, mais tous étaient déjà partis.
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1: Notre émission spéciale consacrée à la préparation de l'été se poursuit avec Xavier Ferrand qui vous conseille quelques airs remarquables pour faire la pause.
3: On commence sur l'air de la Chaponne sur l'autoroute A6 en direction de Lyon entre Serres et Beaune. Avec son grand dôme végétalisé, c'est l'une des premières aires du réseau APRR qui a été entièrement rénovée, c'était en 2012, et elle a été imaginée par l'agence d'un des plus grands designers français, Oraito.
4: On est presque arrivé ?
5: Non.
4: Est-ce qu'on est presque arrivé ?
5: Non !
3: Pour les plus impatients, la pause suivante, c'est au sud de Chalon-sur-Saône, toujours sur l'A6 direction Lyon. Les enfants pourront se défouler sur l'aire de Jugy. L'air des champignons que l'on ne ramasse pas, on joue dedans ou on se met à l'ombre en dessous.
4: Cavalier du rang, vous avez prêté serment, respectez-le !
3: Non, les cavaliers du rang n'ont rien à voir dans cette histoire. Ce sont des cavaliers napoléoniens qui se trouvent sur l'A31 direction Lyon, à l'entrée de l'aire de Lorraine Sandeaucourt-Latrelle, en hommage aux images d'Épinal, la ville se trouvant à une heure de là.
6: Effectivement, le soir, le soleil se couche, c'est beau. Bon, allez, on se casse. Non ! Attendez, le lendemain, il se lève. Oh ! Alors, c'est tous les jours.
3: Et en plus, il peut se lever sur de superbes panoramas, comme sur l'A71. L'aire des volcans d'Auvergne est incontournable pour admirer la chaîne des puits, alors que dans les Alpes, sur l'A40, sur l'aire du Fayet, avant d'arriver à Chamonix, et si la météo est d'accord, bien sûr, le Mont Blanc se laissera admirer. Et dans quelques minutes, nous irons à la jonction des autoroutes A36, A31 et A6 sur l'aire de Beaune.

0: toujours ces obstacles avec le service de sécurité Area sur place en région grenobloise, sur la 41 direction Grenoble, au kilomètre 7 après la sortie 24 Saint-Imier. Les agents sont en train de récupérer ces morceaux de laine de verre qui sont tombés sur les voies de circulation. On est reparti avec notre émission spéciale sur les coulisses de l'autoroute. On fait maintenant une pause sur l'aire de Beaune. Xavier Ferrand nous emmène à la découverte de cette aire qui se trouve à la jonction des autoroutes A6, A36 et A31.
1: C'est une des plus grandes aires du réseau APRR, avec au total une centaine d'hectares pour cette aire de service accessible dans les deux sens grâce à une passerelle piétonnière. On y trouve les classiques, bien sûr, station-service, restaurant, mais aussi en direction de Lyon, à l'entrée de l'aire, toute une partie réservée aux poids lourds. Vous trouverez aussi la Maison de la Bourgogne, dont nous parle sa directrice Valérie Gacoin.
2: La Maison de la Bourgogne, c'est toute la Bourgogne représentée d'une façon gastronomique pour que tous nos touristes puissent découvrir toutes les bonnes choses qu'il y a en Bourgogne.
1: Alors, qu'est-ce qu'il y a comme bonne chose ?
2: Alors, on va retrouver les grands classiques qui viendront à l'esprit de tout le monde avec, en premier lieu, la moutarde, bien entendu, puisque la moutarde de Dijon, c'est un incontournable. Mais à côté de la moutarde, vous allez retrouver également le pain d'épices, un grand classique de Dijon, plus quelques confitures, biscuits, et nous avons également un produit rayon frais avec tout ce qui est fromage et charcuterie. N'oubliez pas le persillé.
1: Et pour ceux qui n'auraient jamais eu l'occasion, rappelez-nous, la moutarde, c'est pas simplement la moutarde de Dijon jaune qu'on connaît par cœur. Il y en a plein d'autres.
2: Bien entendu, c'est toute la découverte du rayon moutarde qui passe par de la moutarde au pain d'épices, au cassis, à l'estragon, au basilic. Et j'en oublie d'autres.
1: L'été arrive. C'est, j'imagine, pour vous un vrai défi. Comment vous organisez ?
2: Alors, notre premier travail consiste essentiellement déjà à l'approvisionnement, puisque, bien sûr, il y a des contraintes autoroutières qui fait que notre approvisionnement se passe essentiellement par voie autoroutière. Et il y a également tout le renfort des équipes où nous recrutons également beaucoup de jeunes étudiants qui viennent renforcer l'équipe habituelle, essentiellement les gros week-ends.
1: Ah justement, sur les gros week-ends, par exemple le gros week-end de chasse et croisée, il y a combien de personnes ici ?
2: Sur la boutique, on tourne à 3-4 personnes, mais avec des gros rushs, bien entendu, sur les pauses repas, qui restent le moment important de visite de la boutique avant ou après les sandwichs.
1: Ensuite, si vous avez envie de vous poser tranquille, à l'ombre, au calme, vous pourrez aller faire un tour en forêt avant de reprendre le volant frais et dispo.
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1: À 14h45, minute 30, d'attente de 30 minutes avant le tunnel du Mont-Blanc, si vous circulez en direction de l'Italie, temps d'attente qui a diminué au cours des dernières minutes, une excellente nouvelle. Il reste encore 1,5 km, 2 km de bouchons en direction de l'Italie, et puis il y a toujours cette alternate circulation à la frontière franco-italienne, mais dans le secteur de Modane, donc c'est sur l'A43 Maurienne. Il peut y avoir quelques mètres d'attente donc pour cette alternate de circulation suite à des travaux. On rappelle également du côté

0: Entre l'augmentation du trafic des vacances scolaires et les fortes chaleurs qui peuvent parfois compliquer leurs interventions, comment s'effectue le travail de toutes ces personnes? Alors pour répondre à cette question, je me suis rendu à Beaune, en Côte d'Or, au sein d'une des antennes du district Centre-Bourgogne, une entité qui gère le travail de plus de 70 agents sur le terrain pour une centaine de kilomètres de réseau à surveiller. Et j'ai d'abord pu rencontrer Patrice Desbois, il est chef de district et il m'explique le rôle de ces agents.
1: Bien, on est à peu près entre 30 et 35 personnes. La première activité où on concentre une bonne partie du personnel, ce sont les agents autoroutiers qui participent à l'entretien du tracé et qui œuvrent aussi à la sécurité de nos clients via la sécurisation des chantiers. Après, nous avons aussi nos patrouilleurs, nos agents de sécurité autoroutière, qui eux sont présents pour intervenir sur chaque événement 24 heures sur 24, 365 jours sur 365 jours. C'est les premiers qui interviennent sur nos clients qui sont en détresse, soit en panne, soit sur accident.
0: Et justement, restez bien avec nous puisque dans un instant, on va partir au cœur de deux opérations sur les voies de circulation pour rencontrer ceux qui interviennent tout l'été pour votre sécurité. Ça sera juste après le retour de la musique et évidemment l'infotrafic sur Autoroute Info.

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1: À 14h50, on rappelle cette intervention en cours sur les voies de l'A41, direction Grenoble, autour du kilomètre 7. C'est après la sortie 24 centimes, des obstacles en train d'être ramassés de la laine de verre par le service de sécurité. Area, le point complet, ce sera à 15h. Évidemment, on retournera au niveau du tunnel du Mont-Blanc. Il y a toujours 30 minutes d'attente. On est reparti avec notre émission spéciale sur les coulisses de l'autoroute. L'été, c'est une période particulière, évidemment.

0: votre trafic qui augmente et intervention en pleine chaleur. Comment s'effectue le travail des agents qui agissent pour votre sécurité? Ilyes Jamlaoui.
1: Chaque jour, ils sont plus d'une centaine à intervenir sur les voies pour assurer votre sécurité. Ce sont les patrouilleurs et agents de viabilité. Et durant une journée, je me suis rendu à Beaune pour suivre leur quotidien et comprendre comment ils s'adaptent aux contraintes de l'été. Et nous commençons cette immersion avec Christophe Martin pour une opération de patrouille.
2: Nous partons donc pour un circuit de patrouille sur l'autoroute A6, A36 et A31 également.
1: Ok, là il est 8h30. La journée pour toi, elle a commencé à quelle heure?
2: Elle a commencé à 3h50 pour être précis. Elle se terminera à 12h10. Nous faisons les postes de 8h20.
1: Et là, qu'est-ce qu'on va faire là? 8h30, on est parti, là, on va s'insérer sur l'autoroute dans quelques instants.
2: Ouais, donc,
1: qu'est-ce que l'on va faire exactement là maintenant?
2: Patrouilleur de l'autoroute, c'est la surveillance du tracé, la surveillance de l'autoroute, 24h sur 24, 7 jours sur 7. Ça ne s'arrête jamais tout au long de la ligne. Nous intervenons sur tout ce qui n'est pas normal. Donc ça va d'une simple voiture en panne sur la bande d'arrêt d'urgence jusqu'à un accident avec tout ce que ça peut comporter, en passant par des objets sur les voies divers et variés, des animaux errants ou morts, tout ce qui peut impacter la bonne circulation sur l'autoroute.
1: Alors l'été, c'est une période où il y a beaucoup plus de monde évidemment que d'habitude sur les autoroutes. L'été, toi, quand tu interviens, est-ce que tu sens des choses différentes? Est-ce qu'il y a des interventions qui sont spécifiques à cette période-là que toi tu constates avec ton expérience?
2: En matière d'intervention, on va surtout intervenir sur des véhicules qui tombent en panne à cause des pneumatiques qui a chauffé, qui se met à éclater, notamment les pneumatiques poids lourds, les coffres de toit des voitures qui peuvent être mal fermés, du coup le coffre s'ouvre et tout le contenu du coffre se retrouve sur les voies de l'autoroute. Donc nous, pour nous, ce sont des genres d'intervention qui est compliqué. Sinon, on intervient de la même manière en fait, hein. C'est juste qu'effectivement l'été, la surface des voies, quand vous avez 40 degrés et température ambiante, il faut savoir que la surface des voies c'est au moins 60 degrés. Il faut pas hésiter à s'hydrater plus souvent possible.
1: Allez, après avoir passé une bonne partie de la matinée en patrouille, direction maintenant les abords de l'A6 pour une opération de fauchage, une mission essentielle pour garantir visibilité et sécurité. Et pour parler de l'été, sur place, j'ai rencontré Bernard, agent de viabilité depuis presque 30 ans.
3: Chaque saison a ses particularités. L'hiver, on comprend que c'est pénible avec le froid, la neige, etc. L'été, effectivement, la chaleur, le tracé qui augmente, beaucoup de véhicules, beaucoup de vacanciers qui n'ont pas l'habitude de l'autoroute. Il faut qu'on gère tout ça. Donc oui, l'été, c'est très particulier, oui.
1: Et justement, on parle de l'été. Alors, on a parlé de la chaleur qui peut être une difficulté. Il y a aussi le fait que, voilà, pendant les vacances, il y a beaucoup de gens, comme tu le disais tout à l'heure, qui n'ont pas l'habitude de prendre l'autoroute et qui le prennent souvent pour la première fois et pour des longs trajets. Est-ce que vous, là, vous remarquez, par exemple, qu'il y a des interventions que vous avez que l'été?
3: Oui, bien sûr. On voit très bien que les gens qui n'ont pas l'habitude de l'autoroute, il y a le moindre problème, ils peuvent s'arrêter sur la BAU. On voit qu'ils sont très, très vite dépassés par les événements. Donc là, c'est à nous, avec nos patrouilleurs et avec nos agents de viabilité, de pallier à ça. C'est sûr que tout l'été, on est plus vigilant qu'une autre période. Chaque saison a ses particularités.
1: Et l'été, comme le reste de l'année, ces femmes et ces hommes interviennent 24 heures sur 24 et 7 jours sur 7 pour assurer votre sécurité.
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1: Eh oui, bel été, c'est les vacances peut-être pour vous actuellement. Il y a toujours un secteur chargé depuis ce matin d'ailleurs. C'est à l'approche du tunnel du Mont-Blanc. Alors le temps d'attente a commencé à diminuer. Il faut 30 minutes pour vous à patienter si vous arrivez vraiment au début du bouchon qui fait environ 1,5 km, 2 km. 30 minutes pour arriver jusqu'à l'entrée de ce tunnel du Mont-Blanc et commencer la traversée des Alpes en direction de l'Italie. Vous le savez peut-être, il y a un cadencement. La barrière s'ouvre toutes les 7 secondes, c'est une mesure de sécurité pour ensuite, notamment, mais pas que, faire respecter les distances, l'intervalle de sécurité obligatoire. Sous cet ouvrage, il peut y avoir également un petit peu d'attente, c'est aléatoire, sur le secteur de Modane. Nous sommes là aussi sur la frontière franco-italienne, mais sur la 43 Maurienne en raison de travaux. Il y a un alternat de circulation à l'heure actuelle, il n'y a pas forcément d'attente dans ce secteur. On va rappeler ces obstacles en train d'être ramassés du côté de Grenoble, la 41, direction Grenoble, kilomètre 7 après la sortie 24 Saint-Imier, la laine de verre sur les voies, les agents autoroutiers se trouvent sur place. Côté météo, on vous le rappelle, aujourd'hui ce sont 61 départements qui sont en vigilance orange à la canicule. La région Rhône-Alpes est concernée, tous les départements sauf celui de l'Ain. Excellente après-midi à toutes et tous, ça se passe bien côté trafic sur les secteurs de Chambéry, de Lyon ou encore de Grenoble. Et tout de suite, c'est l'actualité générale avec la rédaction de France Info. Place au rappel des titres.
2: L'essentiel de l'actu en une minute avec vous, Benjamin Recouvreur et Marine Le Pen, qui vient d'arriver au siège du Rassemblement National.
3: Pour se concerter avec les cadres de son parti et décider de son avenir politique, après sa condamnation en appel pour détournement de fonds publics dans l'affaire des assistants d'eurodéputés du FN, condamné à 15 mois ferme d'inéligibilité, ce qui lui permet techniquement de se présenter à la présidentielle. Mais elle a aussi été condamnée à 1 an de prison ferme sous bracelet électronique et a toujours affirmé qu'elle ne ferait pas campagne dans ces conditions. Contenir le déficit à 5% sera difficile cette année, selon le ministre de l'économie Roland Lescure, qui a réuni ce matin un comité d'alerte des finances publiques. Comité au cours duquel un gel de 3 milliards d'euros supplémentaires de crédit a été annoncé pour les budgets de l'État et de la sécurité sociale, sans en préciser les détails. La visite d'Emmanuel Macron en Syrie, perturbée par une double explosion ce matin à Damas, proche de l'hôtel dans lequel il avait passé la nuit. Il n'était pas présent au moment de l'explosion qui a fait 18 blessés. La Syrie continuera à lutter contre le terrorisme sous toutes ses formes, affirme le ministre syrien des Affaires étrangères. Et puis une grosse échappée pour la 4e étape du Tour de France entre Carcassonne et Foix. Elle est en cours, une trentaine de coureurs, dont 4 Français, comptent plus de 3 minutes d'avance sur le peloton.
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1: On est reparti avec Jérémy Frérot tout de suite, extrait de son dernier album réédité actuellement en tournée dans toute la France. Il sera du côté de Pierre-Bénite en région lyonnaise. Ce sera le 12 septembre prochain, Jérémy Frérot, avec ce titre tout simplement Frérot.
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2: Avec toujours ces 30 minutes d'attente, si vous circulez à l'approche du tunnel du Mont-Blanc en direction de l'Italie, c'est la seule difficulté actuellement sur le réseau alpin pour ce mardi 7 juillet, c'est l'été. C'est peut-être les vacances pour vous, pensez bien à la pause, hein, toutes les deux heures sur les différentes aires de repos disponibles tous les 15 à 20 km ou de services disponibles tous les 40 à 50 km sur le réseau alpin. On est reparti avec un grand classique de Sean Paul qu'on adore, c'est Temperature sur Autoroute Info.

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1: À 15h15, un véhicule en panne signalé à l'instant sur l'A41 direction Chambéry au kilomètre 35. C'est après la sortie 22 Pontcharrain, un camion immobilisé en panne sur voie de droite. Donc évidemment gênant, décalez-vous bien sur la voie de gauche avec des obstacles également signalés dans ce même secteur des débris de pneus. Donc un poids lourd victime d'une crevaison avec une immobilisation sur voie de droite. Les agents autoroutiers vont arriver sur place. Nous sommes là entre Grenoble et Chambéry, direction Chambéry sur la 41 après la sortie 22 Pontcharrain. Côté trafic, toujours ce même secteur chargé, un seul et unique sur le réseau alpin, c'est à l'approche du tunnel du Mont Blanc. Nous avons 25 minutes d'attente, ça a diminué, ça a repris 45 minutes d'attente. À nouveau, le trafic a légèrement repris avant ce tunnel du Mont-Blanc, donc en direction de l'Italie. Partout ailleurs, ça se passe très bien, que ce soit sur la voie rapide urbaine de Chambéry, les travaux sont terminés. Au niveau de la sortie 15, Chambéry-Leroux, c'était en direction d'Aix-les-Bains, réouverture de cette bretelle de sortie. À Grenoble, ça se passe très bien, que ce soit sur la Rocade Sud, la Nationale 85 et puis à l'approche de la agglomération lyonnaise également. Pas de difficultés majeures à l'est de Lyon, même si ça commence à se charger sur la bretelle d'accès à l'A46 direction Marseille.
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1: 61 départements aujourd'hui sont placés en vigilance orange à la canicule. Justement, la météo, eh bien c'est tout de suite avec Tristan Ham, Météo France.
2: Ce mardi après-midi prévoyait un soleil puissant dans le ciel, parfois mêlé à de fins nuages en altitude. Un vent de nord-ouest souffle entre 40 et 50 km/h en rafale de l'Île-de-France jusqu'au Grand Est et la Bourgogne-Franche-Comté. Cela aggrave le risque de feux de forêt qui est bien souvent élevé pour la plupart des départements qui se trouvent sur votre trajet. Ce vent ne donnera pas non plus forcément une sensation de fraîcheur, mais plutôt une impression de sèche-cheveux. En effet, les températures sont très chaudes et culminent toutes au-dessus d'une bonne trentaine de degrés, voire atteignent ou dépassent les 35 degrés. C'est entre le centre et la Nouvelle-Aquitaine qu'il fait le plus chaud, car on attend des pointes à plus de 38 degrés et localement 40 degrés. Cette vague de chaleur, qui est la 53e recensée depuis 1947, devrait perdurer au moins jusqu'au début de semaine prochaine. Bon courage et bonne route avec Météo France sur Autoroute Info.
1: Dans quelques instants, dans cette période de forte chaleur, l'Office national des forêts alerte sur les dangers de jeter un mégot par la fenêtre de son véhicule. On en parle dans quelques instants. On retrouve tout de suite Adèle Castillon. Elle sera sur quelques festivals, notamment. Vous pourrez la retrouver à Argelès pour ceux qui seront peut-être en vacances dans le sud de la France. Ce sera le 11 juillet prochain au Déferlante. Elle sera également à Marseille le 23 juillet au Delta Festival. Adèle Castillon, tout de suite, était avec toi sur Autoroute Info. Bonne route.

0: Des obstacles à rappeler sur l'A41 direction Chambéry, kilomètre 35 après la sortie 22 Pontcharra. Débris de pneus sur les voies de circulation. Un poids lourd est immobilisé, mais il ne se trouve plus sur voie de droite. Il se trouve sur bande d'arrêt d'urgence, pas de gêne directe au trafic dans un accotement même. Neuf incendies sur 10 sont d'origine humaine. L'Office national des forêts en appelle à la responsabilité de tous, à commencer par les automobilistes. Paulin Caillard.
1: Sur autoroute, jeter son mégot sur les voies n'est pas sans conséquence. Cela peut démarrer un incendie. On écoute Christophe Chantepy, expert en prévention des feux de forêt à l'Office national des forêts.
2: On parle souvent en feu de forêt de la règle des 3-30. 30 km de vent, moins de 30% d'hygrométrie et plus de 30 degrés. C'est un combo qui fait que la source d'énergie nécessaire pour faire démarrer un feu, elle est très basse. Et cette source d'énergie, elle peut tout à fait être apportée par un mégot de cigarette.
1: Le risque est connu et les autoroutes anticipent la saison sèche.
2: Les autoroutes doivent être débroussaillées dans les zones sensibles de part et d'autre de l'autoroute, ainsi que dans et tout autour des aires d'autoroute. Pour autant, ça c'est le gestionnaire qui prend à sa charge une partie de la prévention des incendies. Et la vraie prévention, c'est la personne qui ne jette pas son mégot de cigarette. Et ça effectivement, c'est tout un chacun qui doit veiller à ne pas être initiateur, générateur d'un départ de feu.
1: Prévention d'autant plus importante qu'un feu démarré depuis l'autoroute est plus difficile à gérer.
2: Intervenir directement sur les premiers mètres carrés qui concernent un départ d'incendie, c'est très difficile au bord de l'autoroute. Parce qu'effectivement, et bien notamment avec le flot de circulation, les pompiers n'ont pas la possibilité d'intervenir directement sur le départ de feu. Il ne peut pas être traité directement par les moyens aériens. Un avion bombardier d'eau n'allant pas larguer de l'eau à proximité des véhicules qui vont circuler. Donc un départ de feu dû à l'autoroute a plus de mal à être circonscrit dans les premiers mètres carrés qu'un feu qui démarrerait sur un autre type d'espace.
1: Malheureusement, tous les ans, des dizaines d'incendies plus ou moins graves se déclenchent. Les mégots peuvent donc être dévastateurs et je vais laisser le mot de la fin à Christophe Chantepy.
2: Votre mégot de cigarette, c'est important de l'écraser dans un cendrier. On ne le jetterait pas sur le siège passager, donc il ne faut pas le jeter non plus.

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1: Obstacle signalé sur l'A43 en direction de Chambéry, kilomètre 81, après la sortie 12, lac d'Aigbelette, sous le tunnel de l'Épine, des débris de pneus sur voie de

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1: Il est 15h30 en ce mardi 7 juillet. Il y a du monde sur les routes, évidemment, surtout en direction de l'Italie, au niveau du tunnel du Mont-Blanc. Le trafic a légèrement repris, il y avait une petite accalmie. Mais il y a à nouveau 45 minutes d'attente et 2 à 3 kilomètres de bouchons. Donc avant d'accéder au tunnel du Mont-Blanc et de commencer la traversée des Alpes, secteur Modane, toujours à la frontière franco-italienne, mais sur l'A43 Maurienne, il y a un alternat de circulation, une zone de travaux avec une attente possible donc du côté de Modane. Des obstacles il y a quelques secondes signalés sur les voies de l'A43, l'axe Lyon-Chambéry, direction Chambéry, sous un tunnel après la sortie de 12 lac des Belettes, c'est le tunnel de l'Épine. Il y a la voie de droite neutralisée car des débris de pneus sont signalés et confirmés. En région lyonnaise, le trafic s'est intensifié à l'est de Lyon, du côté de Saint-Priest, hein, notamment à bretelle de l'accès à la 46 sud pour Marseille. Il faut quand même 20 minutes pour s'éloigner de Saint-Priest et continuer en direction du sud. Il y a du monde qui arrive depuis le nord de Lyon sur ce contournement est. Tout au bout de la 43, il peut y avoir de légers ralentissements. Secteur Bron-Porte des Alpes. Du côté de Grenoble, ça se passe bien. Pas de problème sur la Rocade Sud, la 480 ou la Nationale 85. Excellente après-midi, bel été, bonnes vacances à toutes et tous si vous avez la chance d'être en vacances en ce début du mois de juillet. Allez, tout de suite, c'est l'actualité générale avec la rédaction de France Info. C'est l'heure du rappel des titres.
2: Qui est actuellement au siège du Rassemblement National à Paris.
3: Aux côtés de Jordan Bardella, elle est arrivée depuis la cour d'appel. Sera-t-elle candidate à la présidentielle l'an prochain ? La justice ne l'en empêche pas, condamnée à 15 mois d'inéligibilité ferme, peine déjà effectuée. Elle a en revanche été condamnée à un an ferme de bracelet électronique. Marine Le Pen qui doit prendre la parole ce soir à 20h sur TF1. À propos de Marine Le Pen, Emmanuel Macron affirme depuis la Syrie où il est en visite qu'un président ne commente pas les décisions de justice. Le chef de l'État qui a en revanche réagi à la double explosion près de son hôtel à Damas, la capitale. Il n'y était pas présent à ce moment-là. Nous avons fait ce voyage en connaissance de cause. Les risques sont maîtrisés, assure le président. Ces explosions ont fait 18 blessés, dont 4 policiers. Les résultats provisoires du bac, presque identiques à l'an dernier. 85,5% de réussite. Les résultats définitifs devraient dépasser les 90%. Les épreuves de rattrapage, elles, se déroulent jusqu'au 10 juillet. Et puis la Coupe du Monde de football, les deux derniers huitièmes de finale, Argentine-Égypte, c'est à 18h et Suisse-Colombie à partir de 22h.
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1: Loane, tout de suite, extrait de son dernier album, on écoute Chien sur Autoroute Info. Bonne route.

Animal errant signalé du côté du bassin Genevois à 40. Vous êtes concerné dans les deux sens de circulation entre la sortie 14 Annemasse et la sortie 13 Archamps Technopole. Le point complet, ce sera à 15h45 côté trafic. On parlera de l'attente toujours 45 minutes avant le tunnel du Mont-Blanc et un trafic qui commence à s'intensifier également à l'est de Lyon. On aura un grand classique pour la musique de Jean-Jacques Goldman à venir. Ce sera juste après Ozier, Take Me to Church sur Autoroute Info. Bel été, bonne route à toutes et tous.

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1: À 15h45 minutes, toujours à 45 minutes d'attente, justement, à l'entrée du tunnel du Mont-Blanc pour vous qui circulez en direction de l'Italie. Un peu plus de 2 km de bouchons encore à cette heure-ci. Le trafic est important. Fin de l'obstacle au niveau du tunnel de l'Épine. C'est après la sortie 12 Lac d'Aigbelette sur l'A43, direction Chambéry à Lyon. On a du monde sur l'est de la ville, secteur Saint-Priest pour rejoindre l'A46 sud de Marseille. 2 bons kilomètres de bouchons, une vingtaine de minutes quand même pour s'éloigner de Saint-Priest en direction du sud. Il y a du monde qui arrive depuis le nord, voilà pourquoi cela génère un bouchon assez important. D'ailleurs, tout au bout de la 43, il y a 3 kilomètres de bouchons secteur Porte des Alpes avant de s'insérer, peut-être pour vous, sur le périphérique lyonnais. À Grenoble, ça se passe bien, pas de difficultés à l'heure actuelle, que ce soit sur la Rocade Sud, la 480 ou la Nationale 85. Avec le 14 juillet, mardi prochain, c'est un week-end prolongé qui se profile pour certains avec la possibilité de faire le pont. Le point avec Vivien Taupin.
2: Ce vendredi 10 juillet est classé rouge par bison futé, même noir en Auvergne-Rhône-Alpes dans le sens des départs. Vous serez nombreux dès le matin sur la 6 en direction du sud, entre Beaune et Villefranche-sur-Saône. De Lyon à Chambéry, c'est de 16h à 20h que devraient se concentrer les bouchons sur la 43. Samedi, drapeau noir sur le quart nord-ouest et la vallée du Rhône et du rouge partout ailleurs. Les plus grosses perturbations sont attendues à la mi-journée sur la 6 et la 43 ainsi qu'au tunnel du Mont-Blanc. Dimanche, trafic soutenu uniquement dans la vallée du Rhône. Lundi, tous les voyants repassent au vert. Et puis mardi, 14 juillet, la circulation augmentera dans le sens des retours avec du orange en Île-de-France et dans le nord-ouest.
1: Ce soir, des travaux sur la 40 qui sera

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2: Avec une circulation chargée à l'est de Lyon pour vous qui souhaitez emprunter la 43, la 46, hein, direction Marseille, secteur Saint-Priest, 2 bons kilomètres de bouchons, 15-20 minutes pour continuer en direction du sud. Il y a du monde qui arrive depuis le nord sur ce contournement est lyonnais, bouchons importants. Et puis si vous continuez en direction du centre-ville lyonnais, il y a 2 kilomètres de ralentissement tout au bout de la 43, secteur Bron, porte des Alpes. Le point complet, ce sera à 16h. En compagnie d'Adeline Després, évidemment, nous reviendrons sur le temps d'attente. 45 minutes encore à l'approche du tunnel du Mont-Blanc. Essentiellement des chauffeurs poids lourds, hein, concernés désormais par cette attente en direction de l'Italie. On est reparti avec la route des vacances, c'est aussi celle des souvenirs. Aujourd'hui, on fait un bond dans les années 70 avec Myriam Boyed et Elliot Mono. Bonne route, bel été à toutes et tous avec Autoroute Info.
3: Retour à l'été 1977.
4: Chemise à fleurs, pantalon pas de def, lunettes teintées et une France qui roule loin, le regard tourné vers un monde qui change.
5: Vous voyez, il y a là ce que l'on appelle un micro-ordinateur. Vous s'appelle Apple. Apple en anglais, ça signifie une pomme.
3: L'informatique se développe, la conquête spatiale bat son

0: plein et tandis que le premier opus de la saga Star Wars fascine dans les salles obscures, la télé passe progressivement en couleur dans les foyers.
1: Sur la route des vacances, la R12 avale les kilomètres sur des autoroutes qui ne cessent de s'étendre, A4 et A36 vers l'Est, A8 vers la Méditerranée et A9 vers l'Espagne.
0: La sécurité routière commence aussi à entrer dans les habitudes. 130 km/h maximum sur les autoroutes et ceinture de sécurité obligatoire, uniquement à l'avant et hors agglomération depuis 1973.
2: On ne dira jamais assez la ceinture! Un petit clic vaut mieux qu'une grande claque.
1: En 77, c'est rock ou disco. Les titres qui tournent dans l'autoradio sont signés Fleetwood Mac, The Eagles et Boney M.
0: Entre deux émissions, ces titres passent en boucle sur le seul média embarqué dans les voitures à l'époque, la radio.
3: Bienvenue à tous et à toutes, allez, merci de votre fidélité.
1: Grandes ondes, AM, FM, on cherche la station à la molette, l'aiguille tremble et parfois ça grésille un peu.
0: Pas d'infotrafic en continu, pas de GPS ni de climatisation, le confort est assez sommaire. En 1977, on baisse la vitre à la manivelle.
4: Car mon allié est la force.
1: Les paysages défilent et dans l'habitacle, on parle de tout et de rien pour occuper le trajet à l'avant, tandis que les enfants patientent à l'arrière, pas très loin de la glacière, qui accompagne chaque long voyage en 1977.
0: Et oui, cet été-là, c'était comme ça.

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1: 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Il est 16h.
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1: Et Adeline Després pour vous accompagner cet après-midi. Bienvenue à vous, bel été, bonnes vacances. Si vous avez la chance d'être en congé, on va parler de vos conditions de circulation. Et on rappelle ce bouchon au niveau du tunnel du Mont-Blanc pour vous qui souhaitez vous rendre en Italie. 45 minutes d'attente annoncée. Un bouchon qui est en place sur la route nationale 205 dans le secteur de Chamonix avant de pouvoir passer l'ouvrage. Ailleurs, du côté de la Haute-Savoie, sur l'autoroute à 40, kilomètre 59, vous êtes concerné dans le secteur d'Annemasse entre la sortie 14 et 13.1 par un animal errant. Il s'agit d'un chevreuil qui est un habitué des lieux, qui revient souvent en promenade dans ce secteur. Donc attention, direction Mâcon, direction Paris, l'animal peut à tout moment traverser les voies. À Lyon, sur l'autoroute A43, l'axe Lyon-Chambéry, les bretelles d'accès au contournement est lyonnais sont saturées. Soyez vigilants dans chaque sens, 1 à 2 km de retenue dans le secteur de Saint-Priest pour prendre la direction de Paris. Puis sachez que ce soir, sur la Rocade Est, il y aura peut-être du monde puisqu'il y a un concert. Le groupe pop-rock américain One Republic sera justement à la LDLC Arena de Lyon à partir de 20h. Donc un trafic qui pourrait être perturbé en fin de journée et début de soirée en raison de ce concert. Et le reste de l'actualité avec les titres de France Info.
2: À la une, il y a aussi les incendies, la situation qui s'améliore d'heure en heure dans les Pyrénées-Orientales.
3: C'est ce que disent les pompiers cet après-midi qui luttent toujours contre cet incendie monstre qui a déjà parcouru près de 5000 hectares près de Perpignan. Le feu ne progresse plus depuis la nuit dernière mais n'est toujours pas fixé. Par ailleurs, 6 personnes ont été interpellées, soupçonnées d'avoir agi sur des départs de feu dans le sud du pays ces derniers jours. Plusieurs incendies sont toujours en cours dans plusieurs départements. Marine Le Pen peut en théorie se présenter à la présidentielle si elle le décide. La Cour d'appel de Paris l'a condamné à 15 mois d'inéligibilité ferme dans l'affaire des eurodéputés du FN. Peine déjà purgée, donc, ce qui lui permet d'être candidate. Mais elle est aussi condamnée à 3 ans de prison, dont 1 an de prison ferme sous bracelet électronique. Regain de tension dans le détroit d'Ormuz. Un deuxième navire a été touché par un projectile non identifié aujourd'hui, selon l'agence maritime britannique, au lendemain d'une attaque similaire. Attaque qui a été attribuée à l'Iran par le Qatar. Et puis, suite et fin des 8e de finale du mondial de foot, ce soir, l'Argentine de Messi opposée à l'Égypte à 18h, puis la Suisse défie la Colombie à 22h.
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1: Et on va voyager ensemble pour les prochains kilomètres en compagnie d'Alex Warren et Fever Dream. On se retrouve juste après. Bonne route et bel été.

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6: 1 km de bouchon, 45 minutes d'attente dans le secteur de Chamonix sur la route nationale 205. C'est pour passer le tunnel du Mont-Blanc direction l'Italie. Peut-être votre prochaine destination de vacances. En tout cas, en attendant, il faudra être patient. On se retrouve plus tard à 16h15. La suite du programme Axel Red et Bol Entendeur.

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1: Attention, ce véhicule en panne sur l'autoroute A48 en direction de Lyon, kilomètre 74. Un véhicule qui est arrêté sur la voie spéciale véhicule lent. C'est après la sortie 10 pour les Abreuvoirons. Un véhicule gênant A48 direction Lyon, kilomètre 74.

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1: Et nous revenons sur les difficultés de circulation. Présence de ce véhicule en panne sur l'autoroute A48, direction Lyon, kilomètre 74, sur la voie spéciale véhicule lent. C'est après la sortie 10 pour Voiron, direction de Lyon, c'est en Isère. Du côté de Grenoble, la Roquette Sud est plus empruntée. 2 km de retenue en ce moment entre la sortie 7 et Chirol Centre et le carrefour du Rondeau en direction de Lyon. Et puis au sud de Grenoble, il peut y avoir un petit peu plus de monde du côté de l'autoroute A51. Notamment dans le sens Sisteron-Grenoble. Trafic un petit peu plus dense à l'heure actuelle sur le réseau que vous empruntez. Du côté de la Haute-Savoie, il y a du monde au passage du tunnel du Mont-Blanc. C'est dans le secteur de Chamonix. Si vous allez en Italie, il y a 30 minutes d'attente. Ça va un tout petit peu mieux. Et 1 km de retenue. Et puis je vous rappelle la présence de ce chevreuil au kilomètre 59 de la 40 entre les sorties 14 et 13.1 dans les deux sens, direction Chamonix ou direction Mâcon. Et puis attention, si vous circulez sur la route nationale 205 en direction de l'Italie, en Haute-Savoie, au kilomètre 7, on nous signale la présence d'un véhicule arrêté en panne. Ça se passe juste après la sortie 28 pour la Gravière. Un véhicule en panne sur la route nationale 205. Il est a priori sur bande d'arrêt d'urgence, mais pourrait dépasser sur voie de droite après la sortie 28.
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1: 61 départements en alerte orange, canicule, les trois quarts de la France sauf le nord et l'est. Et en Rhône-Alpes, tous les départements sauf l'un. On retrouve tout de suite la chronique météo. Les prévisions sont signées Tristan Ham. On retrouve son bulletin du jour.
2: Ce mardi après-midi prévoyait un soleil puissant dans le ciel, parfois mêlé à de fins nuages en altitude. Un vent de nord-ouest souffle entre 40 et 50 km/h en rafale de l'Île-de-France jusqu'au Grand Est et la Bourgogne-Franche-Comté. Cela aggrave le risque de feux de forêt qui est bien souvent élevé pour la plupart des départements qui se trouvent sur votre trajet. Ce vent ne donnera pas non plus forcément une sensation de fraîcheur, mais plutôt une impression de sèche-cheveux. En effet, les températures sont très chaudes et culminent toutes au-dessus d'une bonne trentaine de degrés, voire atteignent ou dépassent les 35 degrés. C'est entre le centre et la Nouvelle-Aquitaine qu'il fait le plus chaud, car on attend des pointes à plus de 38 degrés et localement 40 degrés. Cette vague de chaleur, qui est la 53e recensée depuis 1947, devrait perdurer au moins jusqu'au début de semaine prochaine. Bon courage et bonne route avec Météo France sur Autoroute Info.
1: Et d'ici quelques minutes, on vous dira comment procéder en cas de panne sur autoroute. Ce sera l'objet du reportage de 16h20. On a rendez-vous à ce moment-là pour en parler. Tame Impala et Jenny tout de suite avec Dracula. Bonne route.

0: Je vous rappelle la présence de ce véhicule en panne sur l'autoroute A48, c'est en Isère, entre Grenoble et Lyon, kilomètre 74. Il y a la voie spéciale véhicule lent neutralisée pour intervenir auprès d'un véhicule en panne serré à gauche dans cette zone. Prochain point trafic à 16h30. Et les vacances ne vous prémunissent pas des pannes. Quel comportement adopter justement dans pareille situation? Nadine Végiel des autoroutes APRR, interrogée par Elliot Monod, nous rappelle l'angoisse que cela peut générer.
1: C'est un moment extrêmement anxiogène. Alors, quelle que soit la personne qui tombe en panne, âgée, en famille, seule, accompagnée, etc., c'est toujours un grand moment de stress. Les clients nous l'évoquent a posteriori et heureusement, ça veut dire que tout s'est bien passé. Mais souvent, l'émotion qu'ils décrivent est extrêmement forte.
2: Oui, parce qu'on se retrouve près des voies, là où des véhicules circulent vite, forcément, on est sur autoroute. Quelles sont les interrogations qui reviennent le plus souvent?
1: Alors, je pense que les clients s'interrogent de savoir quels sont les bons réflexes à avoir, qu'est-ce que je dois faire, qu'est-ce que je ne dois pas faire quand je tombe en panne. La première des choses à faire, c'est de prévenir notre équipe d'experts, la sécurité de l'autoroute. Et puis...
2: Premièrement, on se signale, en fait, déjà.
1: Alors, impératif, soit par une borne orange au bord de l'autoroute, soit par l'application SOS Autoroute, pour qu'on puisse être géolocalisé et qu'on nous dise, voilà ce que vous allez devoir faire ou ce que nous, on va faire pour vous. C'est très important.
2: Et donc, une fois qu'on a fait ça, qu'est-ce qu'on fait?
1: J'ai envie de dire, la priorité, c'est de se mettre en sécurité et toutes les personnes qui sont dans l'habitacle, qu'il faut absolument protéger. Donc, on ne laisse personne dans la voiture au bord de l'autoroute. Tout le monde sort et du côté le plus éloigné de la circulation possible, donc souvent par la droite quand on est sur la bande d'arrêt d'urgence.
2: On se met derrière les glissières de sécurité. On avait dit loin des voies de circulation, mais ça veut dire
1: derrière.
2: Voilà, absolument derrière.
1: Voilà, c'est pas toujours extrêmement confortable en fonction de la météo et de l'endroit où l'on se trouve, mais c'est l'endroit où on est le plus en sécurité et ne laisser personne dans la voiture. Ce serait vraiment les mettre en danger.
3: Il faut aussi penser à mettre son gilet de sécurité afin d'être bien visible et allumer les feux de détresse de son véhicule. À partir de là, il faudra s'armer d'un peu de patience. Mais sachez quand même que sur autoroute, les délais d'intervention, tout comme les tarifs, sont réglementés. Après votre appel au PC de circulation, le dépanneur doit arriver dans les 30 minutes et respecter une grille tarifaire officielle qui est définie par la loi. À retrouver d'ailleurs sur notre site voyage.aprr.fr.

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1: Et attention à ce véhicule qui est arrêté en panne du côté de la voie rapide urbaine de Chambéry. Un véhicule dans la bretelle d'entrée numéro 15 depuis Chambéry Centre en direction de Grenoble sur la voie rapide urbaine. Prudence dans ce secteur, il peut y avoir de la gêne sur la voie rapide urbaine de Chambéry, entrée numéro 15. On reparle des difficultés de circulation et on reparle de ce bouchon en Haute-Savoie, secteur de Chamonix, pour passer en Italie. Vous devez être patient avant de pouvoir traverser le tunnel du Mont-Blanc. Il y a 30 minutes d'attente et 1 km de retenue. Trafic très dense dans ce secteur. En ce qui concerne la circulation sur la route nationale 205 en direction d'Italie, il y a au kilomètre 7 la présence d'un véhicule arrêté en panne. Ça se passe après la sortie 28 pour la Gravière. Sur la 40, toujours en Haute-Savoie, un rappel de cet animal qui est annoncé le long de l'autoroute. Soyez prudents dans les deux sens aux alentours du kilomètre 59 dans le secteur d'Annemasse entre la sortie 14 et 13 points. Direction Mâcon ou direction Chamonix. On part du côté de Lyon à l'heure actuelle où le trafic est perturbé sur les bretelles d'accès au contournement est lyonnais dans le secteur de Saint-Priest sur la 43 dans chaque sens. Direction Lyon ou direction Chambéry sur 1 à 2 km. Lorsque vous prenez la direction de Paris, le trafic peut être ensuite ralenti jusque dans le secteur de Chassieux. Si vous vous poursuivez sur la 43 direction Lyon, les trois derniers kilomètres s'effectuent dans un trafic en accordéon. À Grenoble, des perturbations de trafic qui sont en place sur la route nationale 85 en direction de Grenoble. 2 km de retenue à l'heure actuelle si vous roulez dans le sens Grenoble Briançon, Grenoble Gap. Et puis sur la rocade sud de Grenoble en direction de Lyon et de Sisteron, un ralentissement de 6 km en place après la sortie 1. Et le reste de l'actualité avec les titres de France Info.
2: Le fil info avec vous, Laurette Puot. La vigilance canicule s'étend encore demain.
3: Météo France place 6 nouveaux départements en vigilance orange pour un total de 67 départements. C'est une troisième vague de chaleur. La SNCF annonce supprimer une nouvelle fois des trains intercités de la ligne Paris-Orléans-Limoges-Toulouse. Dans les Pyrénées-Orientales, la situation s'améliore d'heure en heure, disent les pompiers. Ils sont plus de 800 toujours mobilisés avec un renfort aérien européen. Près de 5000 hectares ont été parcourus par ce feu depuis samedi. Les réactions pleuvent après la condamnation de la Cour d'appel de Paris qui a condamné Marine Le Pen à 15 mois d'inéligibilité mais qui lui permet d'être candidate à l'élection présidentielle sous bracelet électronique. L'eurodéputé LFI Manon Aubry écrit sur le réseau social X, le RN est entré en politique avec le slogan tête haute, main propre, il en sort tête basse, main sale. Un animateur de périscolaire d'une école maternelle à Paris a accusé d'agression sexuelle sur mineurs, relaxé par le tribunal correctionnel au bénéfice du doute. Un immense sentiment d'injustice pour les familles, dit leur avocate.
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1: Et on va voyager pour les prochains kilomètres en compagnie de celle qui a encore signé l'hymne de la Coupe du Monde. C'est Shakira. Dai Dai, bonne route.

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1: Je vous rappelle ces obstacles en Haute-Savoie. Il s'agit d'un râteau sur la 40 en direction de Mâcon et de Paris, kilomètre 40, après la sortie 16 pour la Clusaz. Un râteau sur voie de droite. Attention dans cette zone. Prochain point, trafic tout à l'heure à 16h45 au plus tard. La musique qui vous accompagne tout le long de votre été, c'est Madonna sur Autoroute Info. Et tout de suite, Elvis et Jixel.

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1: Merci de faire la route en notre compagnie. Bel été à l'écoute de Autoroute Info. Il y a des perturbations et surtout de la patience à avoir si vous voyagez en direction de l'Italie. Au niveau de Chamonix, il y a la présence de ce bouchon et de ces véhicules bien sûr arrêtés dans la rampe d'accès au tunnel du Mont-Blanc. 30 minutes, 1 km de bouchon et 30 minutes d'attente avant de pouvoir passer le péage de l'ouvrage. Et puis attention à cet obstacle, un râteau sur voie de droite. C'est sur l'autoroute A40 en direction de Mâcon et de Paris, aux alentours du kilomètre 40 après la sortie numéro 16 pour la Clusaz, un râteau signalé sur voie de droite. Et puis il y a des bouchons ce soir, notamment à Grenoble. La rocade sud est saturée sur 8 km après la sortie 1 domaine universitaire en direction de Lyon et de Sisteron. Sur la 480, 1 km de retenue direction Sisteron après la sortie 3 Catane Grenoble centre. Au sud de Grenoble, National 85, 2 km de bouchons en sortant de Grenoble après le secteur de Pont direction Gap et Briançon, 5 minutes pour passer cette perturbation. Et puis si vous êtes à Lyon, eh bien notez que l'accès à la rocade est dans le secteur de Saint-Priest depuis l'autoroute A43 est difficile. La 43, c'est l'axe qui est entre Lyon et Chambéry. Et en région lyonnaise, dans le secteur de Saint-Priest, il y a 1 km de retenue pour aborder la rocade est en direction de Paris ou de Marseille. Direction Paris, ensuite, il y a un bouchon de 5 à 6 km d'immédiat pour traverser la perturbation. Je vous rappelle que ce soir, il y a One Republic en concert à la LDLC Arena, ce qui signifie qu'en fin de journée, eh bien, cette rocade elle va être très empruntée. Des bouchons sont bien sûr à prévoir, peut-être un peu plus longtemps qu'à l'accoutumée. Et puisque nous étions en région lyonnaise, eh bien, nous allons y rester. On va reparler

0: ville dans quelques minutes, juste après Oria et Soirée Mondaine.
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0: Des obstacles sont signalés sur l'autoroute A41 dans le secteur de Chambéry en direction de Genève. Attention à ces obstacles signalés au kilomètre 89 de l'A41. Des morceaux de fer, c'est même dans la bretelle d'entrée depuis Chambéry en direction d'Annecy et Genève sur l'autoroute A41. Attention à ces morceaux de fer dans ce secteur.

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5: Et attention à ce véhicule arrêté en panne du côté de l'autoroute à 40 au kilomètre 56. Finalement, rectificatif du PC de circulation, il est arrêté dans le sens Mâcon-Chamonix dans la bretelle de sortie numéro 14 pour Annemasse au début de cette bretelle de sortie sur la bande d'arrêt d'urgence là où il y a un secteur en travaux et en courbe, il est arrêté en panne, donc attention dans cette zone. Et puis un peu plus loin pour aller en Italie, secteur de Chamonix, bonne nouvelle, 15 minutes environ maximum d'attente avant de pouvoir passer le tunnel du Mont Blanc. Allez, comme promis, direction la route des étoiles, direction l'observatoire de la LEB, situé dans l'Inde.

0: notre journaliste Curtis Thévenon a assisté à une séance d'astronomie en plein jour.
1: Si vous voulez approcher les étoiles ou bien percer les mystères du ciel, l'observatoire qui se trouve au col de la Lèbe, proche du plateau d'Hauteville, est l'endroit parfait. Laurent Chaumier est animateur à l'observatoire depuis 15 ans. Il nous explique ce qu'il est possible de découvrir durant les activités de nuit comme de jour.
2: Les nuits, en fait, on a trois formules. Donc, on a une formule qui va être concentrée sur de l'observation pure et dure du ciel avec le gros télescope de l'observatoire. On a une autre formule qui est une formule, on va dire, familiale qui débute un petit peu plus tôt par du planétarium puis de l'observation du ciel avec un télescope numérique. Et on a une dernière formule qui est entre les deux, en fait, où on va axer un petit peu sur les légendes célestes. On commence par le planétarium et on termine sous le vrai ciel avec les étoiles. En pleine journée, on a deux possibilités. La première, c'est le planétarium. La deuxième, c'est l'observation du soleil.
1: Mais qu'est-ce que le planétarium a de si particulier ?
2: Le planétarium, en fait, pour faire très simple, c'est une séance d'environ une heure qui se décompose en deux temps. Le premier temps, c'est un documentaire qui peut être proposé ou un film d'animation en fonction de notre programmation. Et le deuxième temps, c'est une découverte du ciel.
1: Un planétarium relativement récent qui permet de voir le ciel nocturne à toute heure de la journée.
2: On l'a depuis 2019, donc on va dire 3 ans. Les deux premières années ont été compliquées avec la pandémie. Donc pour nous, on va dire que cette année 2022, c'est vraiment la première année où on va pouvoir le mettre en avant sans être embêté par les restrictions. Le gros point fort du planétarium, c'est qu'on est dans un bâtiment, on utilise un ciel numérique. Donc qu'il fasse beau ou pas beau, je peux utiliser mon planétarium.
3: On les appelle des étoiles filantes. Mais ce ne sont pas des étoiles, ce sont des morceaux de pierre, de fer, qui voyagent dans le ciel.
1: À la fin de l'animation, les visiteurs, petits et grands, ont des étoiles plein les yeux.
4: C'était très bien. Ça m'a fait plaisir.
5: On a un enfant qui est passionné par les étoiles, les planètes, tout ça. Donc ça nous a fait plaisir de l'amener, c'était intéressant.
6: Eh bien, j'ai trouvé le contenu assez pédagogique. Moi-même, j'ai bien joué le jeu, hein. Je me suis pris. Il était intéressant, ça pose des questions sur qu'est-ce que je vois cette nuit quand je me promène.
1: Pour plus de renseignements ou préparer votre séance parmi les astres, rendez-vous sur le site de l'Observatoire de la Lèbe.

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1: Bienvenue sur Autoroute Info, bon voyage, les 17h.
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1: Et à cette heure-ci, le trafic est en train de se densifier avec des bouchons qui s'installent notamment en Haute-Savoie. La bretelle de sortie 14 pour Annemasse est saturée sur la 40 en Haute-Savoie, direction Chamonix. Attention sur cette zone et puis à noter que dans cette bretelle de sortie, il y a un véhicule qui est arrêté en panne au tout début de cette bretelle de sortie dans une zone de courbe sur la bande d'arrêt d'urgence. En tout cas, il est collé aux glissières de sécurité. Il n'y a pas vraiment de bande d'arrêt d'urgence, et il est dans la bretelle de sortie, donc ne vous faites pas surprendre en arrivant sur cette bretelle de sortie 14 pour Annemasse, qui est saturée d'ailleurs un tout petit peu plus loin, je vous le rappelle. Et puis côté trafic, ça s'améliore sur Chamonix, secteur de Chamonix plutôt, au niveau du tunnel du Mont-Blanc sur la route nationale 205, jusqu'à 15 minutes à patienter avant de pouvoir atteindre le tunnel du Mont-Blanc avec un bouchon de moins d'un kilomètre à l'heure actuelle, 500 mètres signalés au niveau du tunnel du Mont-Blanc. On parle de ces obstacles sur l'autoroute A41, secteur de Chambéry. Lorsque vous prenez l'A41 direction Annecy, dans la bretelle d'accès depuis le péage de Chambéry Nord, eh bien, il y a des obstacles, des morceaux de fer sur la chaussée. C'est au kilomètre 89 sur l'A41 direction d'Annecy. Si vous roulez d'ailleurs sur l'autoroute A40 en Haute-Savoie, je vous rappelle cet obstacle, ce râteau sur voie de droite, kilomètre 40 après la sortie 16 pour la Clusaz. On parle aussi de bouchons du côté de Lyon sur l'autoroute A43 entre Lyon et Chambéry, plus spécifiquement dans le secteur de Saint-Priest entre les kilomètres 6 et 8. Dans chaque sens, 1 km de bouchons pour atteindre le contournement est lyonnais. C'est dans les bretelles d'accès quand vous prenez la direction de Paris ou Marseille et puis direction Paris. Il y a à l'heure actuelle un trafic perturbé sur 5 km. Vous perdez 10 minutes dans cette zone. On parle aussi du bouchon sur Grenoble, sur la Roquette Sud. 4 kilomètres de retenue entre Mélan et le carrefour du Rondeau direction Lyon et Sisteron. Au sud de Grenoble, sur la Nationale 85, il y a 2 kilomètres de retenue après le secteur de Pont-de-Clé en direction de Gap et de Briançon. Et puis sur la 51 en direction de Sisteron, la bretelle de sortie numéro 12 pour Vif est saturée. Sachez que 61 départements sont placés en vigilance orange canicule, les trois quarts de la France, sauf le nord et l'est du pays. Pour la région Auvergne-Rhône-Alpes, ce sont tous les départements, sauf l'un, qui sont placés en vigilance orange. Le reste de l'actualité avec les titres de France Info.
2: Info, c'est avec vous, Nicolas Crozel. À la une, cette question. Marine Le Pen sera-t-elle candidate à la présidentielle?
3: Rien ne l'en empêche sur le plan de la justice. Marine Le Pen a été condamnée en appel cet après-midi à 15 mois d'inéligibilité, une peine qu'elle a déjà purgée depuis sa première condamnation. Elle est donc bien éligible. Mais elle écope aussi de 3 ans de prison, dont une année avec bracelet électronique. Or, elle a toujours dit qu'elle ne ferait pas campagne avec un bracelet. Marine Le Pen n'a pas encore réagi à la condamnation pour détournement de fonds publics. Dans l'affaire des députés européens du RN, elle doit le faire ce soir aux 20h de TF1. Un président ne commente pas les décisions de justice. Les mots d'Emmanuel Macron à propos de cette condamnation de Marine Le Pen. Le président est en visite en Syrie, à Damas, où une double explosion s'est produite ce matin près de l'hôtel où il avait passé la nuit. Le mondial de foot avec les deux derniers huitièmes de finale ce soir à 18h. L'Argentine face à l'Égypte, à 22h. La Suisse face à la Colombie. Et puis la quatrième étape du Tour de France. Les coureurs dans l'ascension du col de Montségur. Deuxième catégorie, dernière difficulté de la journée avant une plongée vers la ville de Foix pour l'arrivée. À vivre en direct sur France Info dans une grosse demi-heure.
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1: Et les fortes chaleurs sévissent en ce moment. Rendez-vous dans les prochaines minutes sur une aire d'autoroute où vous pouvez trouver le moyen de vous rafraîchir. Tout cela, ce sera après Tumper City Self-Aware sur Autoroute Info. Bel été, bon début de semaine et surtout bonnes vacances.

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5: Je vous rappelle la présence de ce véhicule arrêté en panne du côté d'Annemasse en direction de Chamonix au niveau de la sortie 14 pour Annemasse. Il y a le dépanneur sur place au tout début de la bretelle de sortie 14 dans une zone de courbe. Attention, beaucoup de monde. C'est un petit peu délicat, donc serré à gauche dans ce secteur, surtout si vous voulez emprunter cette bretelle de sortie 14 qui est saturée d'ailleurs un peu plus loin. Avant de retrouver un reportage de la rédaction, attention, si vous êtes sur l'autoroute A48 en direction de Lyon, au kilomètre 76, secteur de Voiron, diffuseur numéro 10, sortie numéro 10 de Voiron, il y a la présence d'un véhicule qui est arrêté en panne et qui pourra gêner le trafic sur l'autoroute A48. Il se trouve sur la voie spéciale véhicule lent en direction de Lyon, donc attention dans ce secteur. Fait chaud en ce moment. Nous avons fait une halte rafraîchissante sur l'aire de Romagneux sur la 43 entre Lyon et Chambéry. Rencontre avec plusieurs d'entre vous croisés durant leur pause.
6: Pour se reposer, prendre un café, prendre à boire. Et le frais, il fait bon. Il y a une bonne clim, super. Parce qu'il fait chaud. Hein. Et puis là, on roule jusqu'en Suisse.
7: Vous voulez voilà, pouvoir faire une pause, se substanter. Et à l'ombre. On comptait bien que la salle soit climatisée, effectivement.
5: Parce qu'on est bien ici. J'ai chaud. Il faut qu'on recharge notre véhicule électrique, donc on s'est arrêté ici parce qu'il y avait un point de recharge. On laisse la voiture chargée, pendant ce temps-là, nous mettons au frais. Est-ce que vous avez vu qu'il y a de l'eau à disposition gratuitement,
6: oui.
5: Tout ça?
6: On va d'ailleurs se servir, on va boire un petit peu d'eau. On en a dans la voiture, mais on va en prendre quand même.
8: Pour le café et pour la climatisation. Alors, la chaleur à l'extérieur ne nous permet pas, même sous un arbre, de récupérer. Alors c'est vrai que d'habitude, des fois, je m'arrête simplement sur les stations intermédiaires. Mais là, j'ai fait l'effort de venir ici pour la climatisation. D'habitude, je suis sous l'arbre. Mais là, non, pas aujourd'hui. Trop chaud.
9: C'est très agréable. Il fait frais, après on va aux toilettes, puis après on peut repartir, on est en forme.
5: Et sur autoroute, les aires de service et de repos se situent tous les 20 à 50 km. À noter que l'ensemble des aires sont climatisées. La musique qui vous accompagne tout de suite, c'est Michael Jackson sur Autoroute Info. Prochain point trafic à 17h15.

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1: Sur la 48 direction Lyon, kilomètre 76, secteur de Voiron, sortie 10, un véhicule est arrêté en panne sur la voie spéciale véhicule lent, serré à gauche sur cette autoroute A48. Il y a également ce véhicule en panne en Haute-Savoie sur l'autoroute A40 dans la bretelle de sortie à 14 pour Annemasse. C'est un véhicule qui est arrêté au tout début de la bretelle. Il y a le dépanneur qui se trouve sur place dans une zone de courbe, kilomètre 56 direction Chamonix. Attention dans cette zone, un peu plus loin dans cette bretelle de sortie. Le trafic est saturé avec un bouchon. Bouchon du côté du tunnel du Mont-Blanc, mais ça se passe de mieux en mieux avec 500 mètres de retenue et un quart d'heure pour passer sous le tunnel du Mont-Blanc. C'est au niveau de l'entrée que se situe cette perturbation. À Grenoble également, des difficultés de circulation sur la Roquette Sud de Grenoble. 8 km de trafic perturbé entre Mélan et le carrefour du Rondeau en direction de Lyon et de Sisteron. Sur la Nationale 85 dans le sens Grenoble-Briançon, 2 km de bouchon après le secteur de Pont-de-Claix. Le trafic partout ailleurs est dense, notamment en sortie de Grenoble, au niveau de la barrière de péage de Crôle et des sorties 24 pour Brignoux. À Lyon, également des perturbations sur la 43. Les bretelles d'accès dans le secteur de Saint-Priest à la Rocade Est, direction Paris, sont saturées dans chaque sens sur 1 à 2 km. Et si vous roulez en direction de Paris, eh bien, il y a 5 km de trafic perturbé entre Saint-Priest et Chassieux.
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1: Et dans quelques minutes, on va s'intéresser aux prévisions de trafic pour ce week-end, juste après Bruno Mars.

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6: Nous allons reparler de ce véhicule en panne sur la 48, direction Lyon, en Isère, au kilomètre 76, à hauteur de la sortie 10 pour Voiron. Véhicule sur voie spéciale, véhicule lent, il faut serrer à gauche dans cette zone. Du côté de Grenoble, des perturbations de trafic, bien sûr, en cette fin de journée. Rocade Sud complètement saturée, en direction de Lyon, autiste entre Mélan et le carrefour du Rondeau, sur une dizaine de kilomètres. 10 minutes pour passer cette zone, cette rocade. Et puis, au sud de Grenoble, la Nationale 85, en direction de Sisteron, en direction de Briançon, pardon, 2 km de bouchon après Pont-de-Claix. Avec le 14 juillet, mardi prochain, c'est un week-end prolongé qui se profile pour certains, avec la possibilité de faire le pont. On fait le point sur les prévisions de trafic avec Vivien Topa.
7: Ce vendredi 10 juillet est classé rouge par bison futé et même noir en Auvergne-Rhône-Alpes dans le sens des départs. Vous serez nombreux sur la 6 en direction du sud dès 10h. Un pic des difficultés est attendu en milieu d'après-midi entre Beaune et Villefranche-sur-Saône. Ce sera également le cas sur la 71, secteur de Clermont-Ferrand, ainsi que sur la 480 dans la traversée de Grenoble. Noble. Entre Lyon et Chambéry, c'est entre 16h et 20h que se concentreront les bouchons sur la 43. Samedi, drapeau noir sur le quart nord-ouest, ainsi que dans la vallée du Rhône et du rouge partout ailleurs. Les plus grosses perturbations sont attendues à la mi-journée sur la 6 et la 43, et si vous allez en Italie, le temps d'attente pour franchir le tunnel du Mont-Blanc risque d'être particulièrement élevé entre 8h et 16h. Dimanche, le trafic restera soutenu uniquement dans la vallée du Rhône. Lundi, veille du 14 juillet, tous les voyants repassent au vert. Mardi, en revanche, fête nationale, la circulation augmentera dans le sens des retours avec du orange en Île-de-France et dans le Nord-Ouest.
6: Et retrouvez toutes ces prévisions de trafic sur nos réseaux sociaux, hein, sur Facebook et Instagram et sur autoroute.info.fr. Prochain point trafic à 17h30, la musique avec Yazoo et Robbie Williams. À tout de suite, la playlist de l'été. Bonne route et belles vacances.

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1: À Grenoble, sur la Roquette Sud, en direction de Chambéry, soyez vigilants après la sortie numéro 1 pour domaine universitaire. Un véhicule est arrêté sur la bande d'arrêt d'urgence. Il dépasse sur la voie de droite, il gêne le trafic. C'est après la sortie 1, domaine universitaire, Roquette Sud de Grenoble, direction Chambéry.

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1: Et je vous remercie de faire la route en notre compagnie en cet été. Il est 17h30, nous sommes le 7 juillet. Il y a du monde sur le réseau autoroutier alpin. Il y a des bouchons à l'heure actuelle. Avant de parler de ces bouchons, on va parler de véhicules en panne, notamment sur Grenoble. Sur la Roquette Sud, direction Chambéry, après la sortie 1 pour domaine universitaire, un véhicule qui est arrêté sur la bande d'arrêt d'urgence et qui dépasse sur la voie de droite. Attention sur cette Roquette, direction de Chambéry. D'ailleurs, puisqu'on est sur la zone de Grenoble, on va parler des bouchons. Il y en a des bouchons de fin de journée, notamment sur la Roquette dans l'autre sens, direction Lyon et Sisteron. Entre Mélan et le carrefour du Rondeau, à 10 km de trafic perturbé, 10 minutes pour passer à la zone. Si vous roulez au sud de Grenoble, sur la Nationale 85, direction à Gap et Briançon, 2 km de bouchons, 5 minutes pour passer la perturbation. Et puis ailleurs sur Grenoble, le trafic peut être dense, bien sûr. On va reparler évidemment de ce véhicule arrêté en panne en sortie de Grenoble sur la 48 direction de Lyon à hauteur de la sortie 10 pour Voiron. Véhicule sur la voie spéciale, véhicule lent, serré à gauche dans cette zone. Justement à Lyon, on y va avec ces bouchons sur la 43 pour aborder le contournement est lyonnais. C'est dans la zone de Saint-Priest, ça se situe entre les kilomètres 6 et 8 de l'autoroute A43 si vous n'êtes pas habitué du secteur. Les bretelles d'accès sont saturées pour prendre la direction de Paris ou de Marseille. Et puis, si vous prenez la direction de Paris, attendez-vous à avoir un trafic difficile sur 5 km, 10 minutes environ pour traverser cette perturbation. Il va y avoir beaucoup de monde ce soir puisque le groupe de pop-rock américain One Republic sera en concert à partir de 20h à la LDSC Arena. Donc un trafic beaucoup plus soutenu à prévoir aux alentours de cette salle de concert, notamment sur le contournement est lyonnais. On parle également des bouchons au niveau du tunnel du Mont-Blanc. 500 mètres de retenue, 15 minutes pour passer la difficulté. Et puis toujours sur l'autoroute A40 en Haute-Savoie, la présence de ce bouchon dans la bretelle de sortie 14 pour Annemasse. Et on va retrouver tout de suite le reste de l'actualité avec les titres de France Info.
2: Donc, aux 20h de TF1 ce soir.
3: Pour annoncer ou non sa candidature à la présidentielle l'an prochain, la justice ne l'empêche pas de se présenter. Condamnée à 15 mois d'inéligibilité ferme, peine déjà effectuée. Elle a en revanche été condamnée à un an ferme de bracelet électronique. Marine Le Pen en ce moment au siège du RN à Paris aux côtés de Jordan Bardella. Beaucoup de réactions politiques, principalement à gauche. Jean-Luc Mélenchon, candidat à la présidentielle, veut débarrasser le pays du RN. Rien ne changé, dit-il, quelle que soit la candidature. De son côté, l'image de son parti est durablement entaché, dit Nathalie Loiseau, proche d'Édouard Philippe. Emmanuel Macron lui affirme depuis la Syrie où il est en visite qu'un président ne commente pas les décisions de justice. Le chef de l'État français attendu en Turquie pour participer au sommet de l'OTAN qui réunit 32 dirigeants dont Donald Trump et Volodymyr Zelensky. Et puis la Coupe du Monde de football, les deux derniers huitièmes de finale tout à l'heure. Argentine-Égypte, c'est à partir de 18h et Suisse-Colombie, coup d'envoi à 22h.
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1: Allez, restez avec nous dans quelques minutes. On va retrouver notre chronique en route avec nos enfants. Ils vont noter la conduite de leurs parents, ça promet. Ce sera juste après la musique qui arrive, la playlist de l'été avec Miles Smith, Drive Safe.

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3: Et attention sur l'autoroute A43 en Savoie en direction de Chambéry, kilomètre 161. Il y a la présence d'une sangle au milieu des voies de circulation, kilomètre 161 de l'autoroute A43 après la sortie 28 pour Saint-Jean-de-Maurienne. Attention sur cette zone et puis sur l'autoroute A40 en direction de Mâcon et de Paris, kilomètre 33. Il y a un obstacle, une frite de piscine sur les voies de circulation. Ça sent bon les vacances, mais ça peut être dangereux. C'est dans le secteur de la sortie 17 pour Bonneville, kilomètre 33 de l'autoroute A40 en direction de Mâcon et de Paris. Un peu plus en amont, au kilomètre 6 sur l'A40 en direction de Mâcon et de Paris, un véhicule a arrêté en panne et qui pourrait gêner le trafic. Ça se passe après la sortie 21 pour Passy. Avec nos enfants, Jean-François Giraud est allé à leur rencontre et leur a demandé de noter sur 10 la conduite de leurs parents.
4: Notre manière de conduire influence fortement celle qu'auront nos enfants lorsqu'ils prendront eux-mêmes le volant. Alors, quelle note sur 10 nous attribue-t-il ?
5: Moi, je dirais 8 sur 10, quoi. Parce que quand on arrive, il fait exprès de freiner comme ça, en secouant la voiture, quoi.
4: Comment il conduit ton papa ? Si tu veux mettre une note sur 10.
5: 9 sur 10, il y a juste un petit défaut. C'est quand il est énervé, quand personne bouge sur la route. Il fait « Allez, dépêche-toi !»
4: Est-ce qu'il conduit bien, papa ? Si tu devais lui mettre une note sur 10.
6: 8. Bah, il conduit un peu n'importe comment. Parfois, il accélère.
4: Ah ouais ? Il accélère un peu trop ?
6: Bah, maman, elle est pareille que papa. Oh. Bah, maman, elle met beaucoup de la musique à fond.
4: Est-ce que papa, il conduit bien ?
6: Oui.
4: Si tu lui mettais une note sur 10.
6: 17 sur 10. Oui.
4: Mauvaise note en revanche pour les parents que nous sommes. Moins de la moitié sensibilisent les enfants aux excès de vitesse ou encore à l'interdiction de l'usage du téléphone au volant.
3: Et vous savez ce qu'il vous reste à faire alors pour remonter votre note auprès de vos enfants. Allez, la musique dans quelques minutes sur Autoroute Info. Quelques instants, on se retrouve à 17h45 au plus tard. Joan Jett au programme et Elena.
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1: Et attention à ce véhicule arrêté en Savoie sur l'autoroute A43 au kilomètre 102 en direction de Turin. Ça se passe après Chambéry, juste avant la barrière de péage de Chignan. Véhicule qui est arrêté en panne au kilomètre 102 de l'autoroute A43. Attention.

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1: Et attention, si vous roulez sur l'autoroute A48 en direction de Lyon, il y a la présence d'un véhicule qui est arrêté en panne sur la voie spéciale véhicule lent, kilomètre 75 de l'autoroute A48. Ça se passe un kilomètre après la sortie 10 pour Voiron. Attention sur cette zone A48 direction Lyon, kilomètre 75. Et puis, je vous rappelle qu'il y a un véhicule qui est arrêté en panne sur l'autoroute A43 en Savoie, entre Chambéry et Turin, au kilomètre 102, au niveau de la barrière de péage de Chignan, située juste après Chambéry. A priori, sur la plateforme, il pourrait gêner, donc soyez vigilants lorsque vous arrivez dans ce secteur. Autre véhicule en panne, c'est sur la Roquette Sud de Grenoble, en direction de Chambéry, un véhicule qui est arrêté sur la bande d'arrêt d'urgence, qui est mince dans cette zone. Il dépasse sur la voie de droite après la sortie 1, domaine universitaire, et cela génère un bouchon de 9 km, 15 bonnes minutes pour passer la perturbation. Dans l'autre sens, c'est du ralentissement sur 10 km entre Mélan et le carrefour du Rondeau. 10 minutes pour passer cette difficulté. À noter un bouchon depuis l'A41 en provenance de Chambéry ou de la barrière de péage de Crolles pour aborder cette rocade. Au sud de Grenoble, sur la Nationale 85, à direction Gap et Briançon, il y a 2 km de bouchon, 10 minutes pour passer la perturbation. Du côté de Lyon, toujours ce bouchon pour aborder le contournement est lyonnais, secteur de Saint-Priest. Les bretelles d'accès direction Paris ou Marseille sont saturées depuis l'autoroute A43. Puis attention sur la 43 en direction de Paris, 5 km de bouchon jusque dans la zone de

0: fermé en direction de Paris à partir de 20h30 jusqu'à 6h demain matin. Ça se passera entre la sortie 16, la Clusaz, et la sortie 15, Vallée Verte. Il sera par conséquent impossible de bifurquer sur la 40 direction Genève en provenance de l'autoroute A410 et vice versa. Et puis sachez que sur l'autoroute A40, il y aura fermeture dans les deux sens de circulation entre la sortie 11, Cessel-Frangier, et la sortie 13 pour Saint-Julien-en-Genevois en raison de travaux dans le tunnel du Vuage, donc entre 20h30 et 6h.
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0: On se retrouve dans quelques minutes sur Autoroute Info, juste après Joe End of Beginning sur Autoroute Info.

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3: Et attention, en Haute-Savoie, un véhicule est arrêté gênant sur la route nationale 205 en direction de Chamonix au kilomètre 15. Ça se passe entre la sortie, entre le secteur de Passy-le-Fayet et la sortie numéro 23 pour le Châtelard, kilomètre 15. Véhicule sur voie de droite, il est gênant. Quand vous roulez un peu plus loin en direction de l'Italie, le trafic est dense au tunnel du Mont-Blanc, mais plus de bouchons à l'entrée de l'ouvrage pour prendre la direction de Milan. On se retrouve dans quelques instants sur Autoroute Info à 18h tout pile pour le prochain point trafic. Je vous laisse avec les Corses et tout de suite Corneille parce qu'on vient de loin.

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1: Bienvenue à vous, bonne soirée, les 18h.
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1: C'est plutôt bonne fin de journée. 18h, il y a pas mal de monde et pas mal d'obstacles à vous signaler, de véhicules en panne. On commence par l'autoroute A40, en Haute-Savoie, en direction de Paris. C'est au kilomètre 33, il y a une frite de piscine sur les voies de circulation. C'est à hauteur de la sortie numéro 17 pour Bonneville, sur la 40, direction Mâcon-Paris. Dans l'autre sens, la bretelle de sortie 14 pour Annemasse, direction Chamonix, est saturée. Et puis quand vous prenez la direction de Chamonix sur la route nationale 205 au kilomètre 15, en arrivant sur la sortie 23 pour le Châtelard, il y a un véhicule qui est mal garé, qui dépasse sur la voie de droite depuis ce secteur. Donc attention si vous êtes sur cette route nationale 205. Sur l'autoroute A43, secteur de Chambéry, en quittant Chambéry, direction Grenoble-Albertville, il y a un véhicule arrêté en panne juste après la barrière de péage de Chignan, kilomètre 102. Le dépanneur vient d'arriver sur place. C'est juste après la barrière de péage, sur le côté droit de la chaussée, serré à gauche dans ce secteur lorsque vous venez de prendre votre ticket. Si vous roulez sur la 48 en Isère, entre Grenoble et Lyon, direction Lyon, kilomètre 74, un véhicule qui est arrêté en panne après la sortie 10 pour les Abrets. Il est sur la voie spéciale véhicule lent. À Grenoble, il y a des difficultés de circulation, bien sûr, parce qu'il y avait un véhicule arrêté en panne. Je parle à l'imparfait et au passé, parce que ce véhicule vient de repartir. Mais la Roquette Sud, direction Chambéry, est très encombrée. 10 km de trafic perturbé en direction de Chambéry. Les temps de parcours vont s'améliorer petit à petit, mais il faudrait une bonne demi-heure pour passer la perturbation à l'heure actuelle. Dans l'autre sens, 10 km de ralentissement entre Mélan et le carrefour du Rondeau, direction Lyon et Sisteron. Au sud de Grenoble, en prenant la direction de Gap et Briançon, il va falloir être patient. 15 minutes nécessaires pour passer 2 à 3 km de bouchon après le secteur de Pont-de-Claix. Puis on termine à Lyon, sur l'autoroute A43, les 4 derniers kilomètres qui s'effectuent dans un trafic en accordéon. Et puis les bretelles d'accès depuis la 43 entre les kilomètres 6 et 8 à la Roquette Est ou au contournement Est lyonnais qui part vers Paris ou Marseille. Elles sont saturées, ces bretelles. Donc attention, vous allez perdre un petit peu de temps dans cette zone. Les bretelles donc sur 1 à 2 km du bouchon. Voilà pour ce qu'on pouvait dire de vos conditions de circulation. Et je vous rappelle qu'il y a 61 départements en vigilance orange. Canicule, les trois quarts de la France, sauf le nord et l'est de l'Hexagone. Sur la région Auvergne-Rhône-Alpes, c'est tous les départements, ce sont tous les départements sauf l'un qui sont placés en vigilance orange canicule. On va retrouver tout de suite le reste de l'actualité avec les titres de France Info.
2: 7h48 et Tadej Pogacar qui laisse filer le maillot jaune dans le Tour de France.
3: Oui, au terme de la quatrième étape remportée au sprint par Max Pettersen, le Danois. Troisième succès d'étape sur le Tour de France pour Max Pettersen. Thorsten Strand, le Norvégien, lui, s'empare du maillot de leader. Que va décider Marine Le Pen pour la prochaine présidentielle? La leader du RN est attendue aux 20h de TF1 ce soir, quelques heures après la décision de la Cour d'appel dans l'affaire du détournement de fonds publics au Parlement européen. Marine Le Pen condamnée cet après-midi en appel à 3 ans de prison, dont une année sous bracelet électronique. Or, elle a toujours dit qu'elle ne voulait pas faire campagne avec un bracelet. La canicule gagne du terrain en France. C'est la troisième vague de chaleur de l'année, la deuxième en 3 semaines, et elle s'étend encore demain. Météo France place 6 départements supplémentaires en vigilance orange. 67 en tout. Pour chercher du vert sur la carte, il faut aller dans le quart nord-est ou bien dans l'extrême sud-est, les Alpes-Maritimes et la Corse. Les résultats du bac avec un taux de réussite cette année à 85,5%. Quasi stable par rapport à l'an dernier. Et puis le mondial de foot, les 2 derniers 8e de finale ce soir, dans 10 minutes. Coup d'envoi du match entre l'Argentine et l'Égypte. Et à 22h, la Suisse sera opposée à la Colombie.
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1: Et il fait chaud, très chaud. Dans quelques minutes, on vous donnera des conseils pour bien utiliser la climatisation cet été dans votre voiture. Tout cela après la playlist en compagnie de Jérémy Frérot. Bel été, bonne route.
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5: Si vous circulez en ce moment du côté des autoroutes alpines, attention, entre Grenoble et Lyon, sur la 48, km 74. Attention, ce véhicule a été en panne sur la voie spéciale véhicule long. Il gêne le trafic en direction de Lyon après la sortie 10. Et puis attention à ce véhicule en Haute-Savoie sur la route nationale 205, direction Chamonix, km 15, au niveau de la sortie numéro 23 pour le Châtelard. Il fait chaud et la canicule revient sur les trois quarts du pays, justement, avec ces températures élevées, ce qui nous pousse à allumer la climatisation. Eh bien, Jérémy Esclavard nous donne des conseils pour l'utiliser au mieux.
6: Lorsque vous montez dans votre véhicule garé en plein soleil et qu'il fait une chaleur accablante à l'intérieur, le premier réflexe est d'allumer directement la climatisation à fond. C'est une erreur. Dans ces cas-là, il vaut mieux, dans un premier temps, ouvrir les fenêtres pour faire des courants d'air. Et après quelques kilomètres, une fois que le moteur est chaud et que la température a diminué dans l'habitacle, on referme les vitres et on allume la clim. Pour éviter les chocs thermiques, il est préférable que la température entre l'extérieur et l'intérieur de la voiture ne dépasse pas les 7 degrés. Et enfin, pour un plus grand confort, dirigez l'air sur votre corps plutôt que sur votre visage pour éviter les éternuements et autres maux de tête.
5: Et pour une efficacité optimale, on n'oublie pas d'entretenir sa climatisation en vérifiant le filtre à air, bien sûr, le niveau de gaz réfrigérant et en nettoyant les bouches d'aération. Voilà, vous savez tout. Vous êtes paré pour faire le trajet en étant le plus au frais possible. Prochain rendez-vous, ce sera tout à l'heure à 18h15. Allez, un souvenir avec Phil Collins, Easy Lover sur Autoroute Info. Bel été, bonne route.

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1: 18h15, toujours pas mal de monde en ce moment sur les autoroutes alpines. Attention, si vous circulez en ce moment du côté de Grenoble, il y a toujours beaucoup de monde sur la Roquette Sud en direction de Chambéry, avec un temps de parcours d'une bonne vingtaine de minutes entre le carrefour du Rondeau et le secteur de Mélan pour traverser toute cette rocade. Il y a eu un véhicule en panne tout à l'heure, c'est pourquoi le trafic est perturbé. Dans l'autre sens, direction Sisteron, trafic ralenti de 10 minutes pour effectuer le trajet de part en part entre Mélan et le carrefour du Rondeau. Au sud de l'agglomération grenobloise, la Nationale 85 en direction de Gap et de Briançon. Si vous partez dans cette direction, eh bien vous allez passer 5 minutes dans un bouchon après le secteur de Pont-de-Clé. On part du côté de l'autoroute A48 en quittant Grenoble. À direction Lyon, ce véhicule en panne qui doit vous inciter à la plus grande prudence sur la 48 au kilomètre 74. Il est arrêté sur la voie la plus à droite après la sortie 10 pour Voiron. Sur la voie spéciale véhicule lent, serré à gauche dans cette zone. En Haute-Savoie, sur la route nationale 205, au niveau du kilomètre 15, fin d'alerte, le véhicule vient d'être évacué. J'allais vous dire qu'il était gênant, mais il vient d'être poussé ou évacué, donc pas d'autres difficultés. Par contre, sur la 40, dans l'autre sens, en direction de Mâcon et de Paris ou de Genève, kilomètre 33, attention à hauteur de la sortie 17 pour Bonneville, il y a une frite de piscine toujours signalée dans cette zone. Et puis sur la 40, direction Chamonix, présence de ce bouchon dans la bretelle de sortie 14 pour Annemasse. À Lyon, toujours des perturbations pour accéder au contournement est lyonnais depuis le secteur de Saint-Priest, 1 à 2 km de retenue dans les bretelles d'accès à la Rocade Est direction Paris, avec notamment un trafic perturbé sur 5 à 6 km ensuite direction Paris jusqu'à aux alentours de Chassieux, 10 minutes pour passer la perturbation, puis en direction de Marseille le trafic est ralenti, mais ça se passe bien sur la 43 en direction de Lyon. En arrivant sur l'agglomération, toujours 2 km de trafic ralenti.
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1: Je vous rappelle que 61 départements de la France sont placés en vigilance orange canicule, sauf les trois quarts de l'Hexagone, sauf le nord et l'est de la France. En région Auvergne-Rhône-Alpes, tous les départements sont placés en vigilance orange, sauf l'un. Donc attention, si vous devez rouler ces jours-ci, il va faire très très chaud. On se retrouve dans quelques instants sur Autoroute Info pour parler des vrais faux. D'après vous, les sociétés d'autoroute, est-ce qu'elles s'occupent des arbres qui sont présents le long de leur réseau? Eh bien, on vous donne la réponse d'ici quelques minutes. Tout ça juste après la playlist de l'été avec Naika et One Track Mind.
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5: Attention à cet accident signalé en Isère sur l'autoroute A48 dans le sens Lyon-Grenoble. Direction Grenoble, donc kilomètre 47, ça se passe dans une descente dans une zone de virage. Environ 6 km après la bifurcation avec l'autoroute A43, hein, l'axe Lyon-Chambéry. Attention dans cette zone de la 48, kilomètre 47 direction Grenoble. Deux véhicules impliqués, une voiture, un poids lourd. La voiture est arrêtée sur la voie la plus à droite sur ce secteur. On a des images sur cet accident. Il y a de la gêne sur la voie la plus à droite, donc en direction de Grenoble, kilomètre 47. Nous retrouvons Paulin Caillard et Géraldine Milla. Ils répondent à vos questions concernant les travaux sur Autoroute 1.
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7: Vrai ou faux, les sociétés d'autoroute ne se soucient pas des arbres présents le long de leur réseau.
8: C'est faux. Par exemple, les autoroutes APRR et AREA ont déjà eu un partenariat avec l'Office national des forêts afin d'effectuer des diagnostics et de connaître l'état des arbres situés à proximité des voies. Au-delà d'un vrai enjeu de patrimoine végétal, il y a aussi un risque de sécurité.
7: Il faut donc prévoir parfois de couper les arbres qui pourraient tomber sur les voies ?
8: Exactement. Par exemple, il y a quelques années, sur l'aire de Voreppe, en région grenobloise, en bordure de l'A48, 250 arbres ont été identifiés comme dangereux. Selon le diagnostic d'un écologue, les arbres à risque ont été coupés, d'autres ont été seulement étêtés, de manière à conserver un habitat naturel pour la faune. En parallèle, 200 arbres et 2200 arbustes ont aussi été plantés afin de recréer une micro-forêt.
7: Le vrai faux d'Autoroute Info, ce sont vos questions, nos réponses à retrouver sur autoroute-info.fr.
5: Et prochain point, trafic à 18h30 sur Autoroute Info avec ces chaleurs. On a envie de le faire, hein, de tomber.

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1: Et attention à ce véhicule arrêté en panne du côté de Chambéry sur l'autoroute A43 en direction de Chambéry et de Turin. Lorsque vous arrivez de Lyon notamment, bretelle d'accès au péage de Chambéry Nord, il y a un véhicule arrêté sur la voie de droite dans cette bretelle d'accès. Il gêne le trafic. A43 entre Lyon et Chambéry, en arrivant sur Chambéry dans la bretelle d'accès au péage de Chambéry Nord, véhicule

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1: À 18h30, on reparle de cet accident du côté de l'autoroute A48. Il est survenu en direction de Grenoble. Accident kilomètre 47, 6 km après la bifurcation avec la 43. La 43, c'est l'axe Lyon-Chambéry. Lorsque vous roulez ensuite en direction de Grenoble sur la 48, présence de ces véhicules, une voiture, même plusieurs voitures, il y en a trois. Et un poids lourd qui sont arrêtés sur la voie la plus à droite au kilomètre 47 après la bifurcation avec la 43. Soyez prudents. Les agents routiers sont sur place. Décalez-vous sur la gauche pour observer le corridor de sécurité dans cette zone. On reparle également de ce véhicule arrêté en panne sur l'autoroute A43 entre Lyon et Chambéry. En arrivant sur Chambéry, kilomètre 88, véhicule dans la bretelle d'accès au péage de Chambéry Nord sur voie de droite. Attention, là aussi, dans ce secteur. On parle de ce véhicule qui est arrêté en panne sur l'autoroute A48 en direction de Lyon. Ça se passe au niveau du kilomètre 74 après la sortie 10 pour Voiron. Véhicule qui est sur voie spéciale, véhicule lent qui est gênant. Si vous roulez maintenant sur la Roquette Sud de Grenoble, attention à ce trafic qui est perturbé sur 4 km en direction de Chambéry entre le carrefour du Rondeau et la sortie 4 pour Saint-Martin-d'Hercq. Centre, 4 km de retenue. Dans l'autre sens, il y a 8 km de bouchon après la sortie 1 pour domaine universitaire en direction de Lyon et de Sisteron. Au sud de l'agglomération, sur la Nationale 85, direction Gap et Briançon, 2 km de bouchon après le secteur de Pont-de-Clèves. On reparle des difficultés de circulation du côté de la Haute-Savoie sur la 40. C'est la bretelle de sortie 14 pour Annemasse qui est saturée ce soir en direction de Chamonix. Bouchon habituel de fin de journée. Et le reste de l'actualité avec les titres de France Info.
2: Partons tout de suite à Atlanta pour ce match du mondial de football entre l'Argentine et l'Égypte. Ça bouge, Nicolas Taillard.
3: Oui, avec une surprise. D'abord, l'ouverture du score égyptien dès la 14e minute de jeu. C'est Yasser Ibrahim qui s'est envolé plus haut que tout le monde pour mettre une tête piquée et surprendre l'Argentine menée pour la première fois depuis le début de cette Coupe du Monde. Mais à l'instant, un pénalty sifflé en faveur des Argentins. C'est Lionel Messi qui est au point de pénalty. Le numéro 10, 20 buts dans l'histoire de la Coupe du Monde qui s'élance et s'est arrêté. Arrêté par le gardien égyptien. On en reste à 1-0 pour l'Égypte.
2: Nicolas Taillard en direct d'Atlanta pour France Info. C'est l'autre fait majeur de l'actualité ce soir. La prise de parole de Marine Le Pen attendue. Elle est ce soir l'invitée du 20h de TF1 après sa condamnation au début d'après-midi par la Cour d'appel de Paris dans l'affaire des assistants d'eurodéputés du FN. Dans ce dossier, elle écope d'une peine de 3 ans de prison, dont un enferme sous bracelet électronique et de 15 mois ferme d'inéligibilité. Une peine d'inéligibilité que la Cour considère comme déjà exécutée. Marine Le Pen peut donc se présenter à la présidentielle, mais elle avait conditionné sa candidature à l'absence de condamnation au port d'un bracelet. Plusieurs réactions à la décision de la Cour d'appel de Paris. L'avocat de Marine Le Pen se dit partiellement satisfait, mais dit réfléchir aux suites éventuelles à donner à l'arrêt rendu aujourd'hui. La canicule en France gagnera demain 6 départements supplémentaires. 67 territoires seront demain en vigilance orange.
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1: Et je vous donne rendez-vous dans quelques minutes pour aller en Auvergne pour une idée de sortie au milieu des volcans. On sera au parc Vulcania. Peut-être une idée aussi hein, pour aller quelques jours en vacances dans ce secteur. En tout cas, on sera là-bas en direct de ce parc Vulcania. Manon Lisa, le petit pêcheur sur Autoroute Info. C'est tout de suite dans la playlist de l'été. Salut.

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1: Je vous rappelle cet accident sur la 48 direction Grenoble, kilomètre 47 après la bifurcation avec l'autoroute à 43. Trois voitures, un poids lourd, plusieurs piétons aux abords de l'autoroute. Les agents routiers, les forces de l'ordre, beaucoup de monde, voie de droite neutralisée, serrée à gauche dans ce secteur pour passer cet événement et respecter le corridor de sécurité. D'autant plus qu'il s'agit d'une zone en courbe sur la 48 kilomètre 47. C'est l'un des sites touristiques les plus visités d'Auvergne. Le parc Vulcania accueille chaque année des milliers de curieux. Jean-François Giraud.
2: Venir à Vulcania, c'est partir dans une expédition qui est à la fois scientifique et ludique.
3: Fabrice Filias, responsable scientifique du parc.
2: On va pouvoir découvrir des sujets sciences, comment fonctionne notre planète Terre, pourquoi il y a des volcans, à quoi ils ressemblent, et aussi vivre les phénomènes en allant directement sur place. Donc, c'est vivre le phénomène et le comprendre. Il y a des endroits qui sont des best-of de Vulcania, comme le réveil des géants d'Auvergne, où là, on voit ce qui se passerait s'il y avait une nouvelle éruption quelque part dans la chaîne des puits. Il ne faut pas évidemment louper Namazu, le roller coaster, où là, on parle plutôt des tremblements de terre. Et puis, le planétarium à évidemment ne pas louper, parce que c'est le plus grand planétarium de France.
3: Mais Vulcania ne compte pas se reposer sur ses lauriers. De nombreux projets devraient voir le jour ces prochaines années. Sophie Rognon est la directrice de Vulcania.
4: Un quatrième gros blockbuster qui ouvrira ses portes donc en mars 2029 avec une attraction dynamique très originale qui sera à fond dans l'expérience volcanique.
1: Et le parc Vulcania est ouvert jusqu'au mois de novembre prochain. Prochain point de trafic à tout à l'heure à 18h45 au plus tard. Les Bananarama qui vous accueillent pour la playlist de l'été. Et tout de suite les Imagine Dragons on the top of the world. Ah, rien que ça, c'est ce qu'on vous promet sur Autoroute Info. Bonne route.

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1: Et on rappelle cet accident du côté de l'autoroute A48 en direction de Grenoble, kilomètre 47. Ça se passe 6 km après la bifurcation avec l'autoroute A43. La voie spéciale véhicule lent est neutralisée. C'est dans une zone en courbe. Pas mal de véhicules sur place serrés à gauche dans ce secteur. Sur la 43 entre Lyon et Chambéry, en arrivant sur Chambéry, kilomètre 88, dans la bretelle d'accès au péage de Chambéry Nord, il y a la présence d'un véhicule, un poids lourd, arrêté en panne dans cette bretelle au kilomètre 88. La voie droite est neutralisée. Il y a de la gêne pour le trafic sur cette zone. On parle de bouchons du côté de Grenoble sur l'autoroute A48 en arrivant sur Grenoble au niveau de la barrière de péage de Vorep. Le trafic peut être un petit peu perturbé, mais c'est surtout sur la roquette sud de Grenoble que le trafic est dense sur cet axe en direction de Sisteron et de Lyon. Il y a 4 à 5 km de trafic difficile. Attention dans ce secteur parce que juste avant la sortie numéro 7 pour Échirolles Centre, un véhicule est arrêté sur la bande d'arrêt d'urgence. La voie de droite est neutralisée dans cette zone juste avant la sortie 7 dans une zone en courbe. Donc c'est ce qui explique cette perturbation. Vous mettez entre 15 et 20 minutes pour passer la zone. Si vous roulez dans l'autre sens, ralentissement en ce moment sur la roquette sud entre le rondeau et la sortie 4 Saint-Martin-d'Hercentre. Et puis au sud de Grenoble, National 85, trafic dense, mais pas de difficultés majeures en direction de Gap et de Briançon. Allez, on va tout de suite retrouver les chantiers pour la nuit qui arrive. On va parler

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1: Attention à ce véhicule en panne sur la 43 entre Chambéry et Lyon, direction Lyon, kilomètre 41. Présence d'un véhicule sur bande d'arrêt d'urgence, c'est au niveau de la bifurcation avec l'autoroute à 48 qui part vers Grenoble.
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4: Je vous reparle de cet accident sur la 48 direction de Grenoble au kilomètre 47 après la bifurcation avec l'autoroute à 43, l'axe Lyon-Chambéry. Il y a plusieurs véhicules impliqués. Voie spéciale véhicule lent neutralisé entre la bifurcation avec la 43 et la sortie 9 de Rives. On se retrouve à 19h pour le prochain point trafic de Palmas. Tout de suite, bonne route.

0: 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Il est 19h. Très belle soirée sur Autoroute Info. Bon voyage.
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0: Je suis ravie de vous accompagner sur votre trajet, tout au long de votre parcours. On va reparler des difficultés de circulation, notamment du côté de l'autoroute A48. Il y a cet accident survenu direction Grenoble. Voie spéciale véhicule lent neutralisé au kilomètre 47, 6 km après la bifurcation avec l'autoroute A43. Ça se passe entre 7 A43 et la sortie 9 pour Rives. Si vous roulez en Haute-Savoie sur l'A40 direction Chamonix, il y a ce véhicule arrêté au kilomètre 36 après la sortie numéro 16 pour la Clusaz. Il est sur bande d'arrêt d'urgence, mais il pourrait vous surprendre. Attention. Et puis à Chambéry, du côté de l'autoroute A43 au kilomètre 88. Attention à ce véhicule arrêté en panne dans la bretelle d'accès au péage de Chambéry Nord, kilomètre 88 de cette autoroute A43 dans le sens Lyon-Chambéry, bien sûr. Présence de ce poids lourd sur voie de droite. Attention si vous êtes dans ce secteur, voie de droite qui est neutralisée. Vous n'avez que la voie de gauche pour rouler. On va reparler des difficultés de circulation du côté de la Haute-Savoie sur l'autoroute A40, la bretelle de sortie à 14 pour Annemasse, c'est saturé en direction de Chamonix. À Grenoble sur la rocade sud, direction Lyon et Sisteron, eh bien il y a 5 km de trafic perturbé après la sortie de Gabriel Péri en raison d'un véhicule arrêté en panne après juste avant la sortie numéro 8 où la voie de droite est neutralisée. Donc voilà pourquoi vous avez ces 5 km de bouchon. 15 minutes pour passer la zone. Et puis à Lyon, eh bien, le trafic ne pose pas réellement de problème. Il peut y avoir quelques coups de frein dans les bretelles d'accès au contournement est de Lyon, direction Paris ou Marseille, depuis le secteur de Saint-Priest, depuis la 43, kilomètre 6 ou 8, mais rien de bien méchant. Attention, sur la rocade est en direction de Paris, il peut y avoir un trafic très soutenu, puisque ce soir, le groupe de pop américain One Republic est en concert dans une heure à la LDLC Arena de Lyon. Et je vous rappelle que 61 départements sont en vigilance orange canicule en Auvergne-Rhône-Alpes. Ce sont tous les départements sauf l'un qui sont concernés. Le reste de l'actualité avec les titres de France Info.
2: Comme pour le fil info, avec un important incendie en cours en Corse du Sud.
3: Incendie de végétation, les flammes ont déjà parcouru 60 hectares sur la commune de Véro, selon ici RCFM ex France Bleu. 38 feux d'espaces naturels sont en cours en France, constat de la Fédération nationale des sapeurs-pompiers professionnels. Les deux principaux incendies se situent dans les Pyrénées-Orientales et le département de la Drôme. La réaction de Gérald Darmanin à l'adoption de sa loi sur la justice criminelle pour le garde des Sceaux, c'est un grand pas en avant pour une justice plus rapide et plus sûre. Toutefois, il a décidé de ne pas y inclure son dispositif de plaidé coupable devant la levée de boucliers de certains élus et acteurs de la justice. Et puis le 8e de finale du mondial de football. En ce moment, les footballeurs égyptiens dominent toujours l'Argentine 1-0 à l'approche de la mi-temps.
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0: Et on retrouve tout de suite celle qui est en tournée dans toute la France. Elle est passée par Lyon le mois dernier. C'est Vanessa Paradis avec Les Épines du Cœur. Bonne route à vous.

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1: Et attention à ce véhicule qui est arrêté en panne du côté de l'autoroute A48 en direction de Grenoble. Depuis l'A43, lorsque vous bifurquez sur l'A43 entre Chambéry et Lyon, que vous roulez en direction de Lyon, que vous bifurquez direction Grenoble sur l'A48, eh bien il y a un véhicule arrêté en panne dans la bretelle d'accès à l'A48. Ça se passe après la sortie 9, la Tour du Pin, et ce véhicule est gênant, c'est dans une zone

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3: Et rappel de cet accident sur l'autoroute A48 en direction de Grenoble au kilomètre 47. Véhicule arrêté sur la voie spéciale véhicule lent qui est neutralisé serré à gauche dans ce secteur. Et puis si vous roulez sur l'A43 entre Chambéry et Lyon, direction Lyon, après la sortie 9, la Tour du Pin, si vous bifurquez direction Grenoble sur l'A48, dans la bretelle d'accès à l'A48, il y a un véhicule en panne. Le dépanneur se trouve sur place. Le trafic passe au ralenti dans cette zone. Il y a un virage d'ailleurs dans cette bretelle de sortie, donc attention.

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1: Il reste encore le patrouilleur sur la zone d'accident sur l'autoroute A48 en direction de Grenoble sur le kilomètre 47. Voie droite, voie spéciale, le véhicule lent. La plus à droite neutralisée toujours, mais tous les véhicules a priori viennent d'être évacués. Donc l'accident devrait se clore très rapidement dans ce secteur. Si vous roulez sur la 43 dans le sens Chambéry vers Lyon et qu'après la Tour du Pin sortie numéro 9 ou bifurquez vers la 48 direction Grenoble, dans la bretelle d'accès il y a la présence d'un véhicule qui est arrêté en panne et qui gêne le trafic dans ce secteur. Attention sur cette zone. Du côté de la roquette sud de Grenoble, le trafic est saturé sur 5 km direction Lyon et Sisteron après la sortie numéro 2 pour Gabriel Péri. Attention si vous êtes sur cette zone, cela provoque 15 minutes d'attente pour traverser ce secteur. Du côté de l'autoroute à au kilomètre 87 direction Chamonix, véhicule en panne sur bande d'arrêt d'urgence après la sortie numéro 11 pour Seyssel-Frangy. Notez que si vous roulez sur l'autoroute A40 direction Chamonix, en direction de Chamonix, il y a au kilomètre 36 la présence d'un véhicule arrêté en panne sur bande d'arrêt d'urgence. Ça se passe après la sortie numéro 16 pour La Clusaz. Voilà pour les difficultés de circulation à cette heure-ci.
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1: Et on va écouter une chanson de circonstance. Si on ne l'écoute pas maintenant, on ne l'écoute jamais. C'est l'hymne officiel de la Coupe du Monde. C'est Shakira, Dai Dai. Et par avance, on dit allez les Bleus.

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2: Et nous reparlons de cette difficulté de circulation du côté de l'autoroute à 40 km 87 direction Chamonix en Haute-Savoie. Après la sortie Montcessel-Frangis, un véhicule a arrêté en panne sur la voie, la bande d'arrêt d'urgence et puis un peu plus loin, toujours direction Chamonix. Un autre véhicule, kilomètre 36 après la sortie numéro 16 pour l'Aclusa. Soyez vigilants dans ce secteur de véhicules arrêtés en panne. Les pneumatiques sont des éléments de sécurité importants à surveiller sur la route des vacances, surtout quand il fait chaud aujourd'hui, parce que nous effectuons 750 km en moyenne pour se rendre en vacances l'été. On va tout de suite en parler. L'été, les fortes températures malmènent vos pneus. Le rappel des bons gestes avec Coralie Maslow d'Allopneus.com.
3: C'est vrai qu'avec la chaleur, la pression des pneus peut diminuer. Surtout bien la vérifier avant de prendre la route, surtout s'il y a un chargement sur le véhicule. Et pour bien vérifier ses pneus, il faut bien les gonfler à froid ou alors si on a fait moins de 3 km. Les pneus sous-gonflés, déjà, c'est un risque de sécurité. Et puis surtout, ça a une utilisation aussi plus importante de votre consommation d'essence, si vous avez un véhicule électrique, de votre charge électrique, pour votre sécurité aussi, parce que des pneus sous-gonflés, ça augmente la distance de freinage.
2: Des pneus sous-gonflés ou surgonflés augmentent le risque d'éclatement. Toutes les indications au constructeur se trouvent dans la portière, le carnet d'entretien ou parfois la trappe à essence. Autre contrôle facile à faire avant de partir.
3: Il suffit de faire un contrôle visuel assez simple si vos pneus ne sont pas trop usés. Il faut vérifier aussi qu'il n'y ait pas de hernie, de boursouflure ou de craquelure. Et si c'est le cas, il faut immédiatement les changer, bien évidemment. C'est vrai qu'il est mieux d'avoir des pneus été plus adaptés aux fortes chaleurs. Voilà.
2: Alors si on se rend compte justement que nos pneus ils sont pas du tout adaptés quand on fait notre petit check-up et qu'on est à quelques jours du départ en vacances ou bien qu'on est sur son lieu de vacances, on vient d'arriver, on se dit mince, on a le trajet retour à faire, c'est possible encore de changer ses pneus assez rapidement et assez facilement aujourd'hui?
3: C'est assez simple de faire changer ses pneus parce que vous allez en ligne et les pneus sont disponibles en moins de 48 heures. Et puis après, vous les faites remplacer rapidement chez un professionnel avec deux options, soit par un garage ou sinon, on peut venir sur votre lieu de villégiature, sur votre lieu de travail ou même chez vous et on les fait monter directement avec une camionnette pour le faire plus aisément.
2: Plusieurs sites de vente en ligne proposent d'ailleurs cette option. Alors allez vite faire le tour de votre véhicule, il est encore temps. 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
1: J'espère que vous passez un bon voyage à l'écoute d'Autoroute Info. On reparle des difficultés de circulation en ce moment. Et on reparle de cet événement sur la 40 en direction de Paris, en Haute-Savoie, kilomètre 63. Il y a un véhicule qui est arrêté sur la bande d'arrêt d'urgence. Soyez vigilants lorsque vous êtes dans ce secteur. C'est une zone en courbe après la sortie numéro 14 pour Almas. Sur la 40, dans l'autre sens, direction Chamonix, kilomètre 87. Un véhicule sur bande d'arrêt d'urgence après la sortie 11 pour Cesselfrancq. Et puis un peu plus loin, après la sortie numéro 16 pour la Clusaz, il y a la présence d'un véhicule, là aussi sur bande d'arrêt d'urgence, mais au kilomètre 36. Si vous voulez ailleurs sur le réseau autoroutier, notamment du côté de Grenoble, eh bien vous allez trouver des difficultés de circulation sur la Roquette Sud, direction Lyon et Sisteron. Un ralentissement après la sortie numéro 2 pour Gabriel Péri sur 3 à 4 kilomètres en ce moment. Et puis du côté de Lyon, eh bien le trafic est soutenu sur la Rocade Est en direction de Paris. Je vous l'avais dit, il y a ce soir un concert One Republic à la LDLC Arena à partir de 20h. Vous êtes nombreux à essayer d'y aller. Du coup, le trafic est soutenu dans ce secteur sur 6 km. Vous mettez 10 minutes pour passer. La perturbation partout ailleurs, eh bien, pas d'autres difficultés. Sachez que 61 départements sont placés en vigilance orange canicule aujourd'hui, les trois quarts de la France, sauf le nord et l'est. Pour la région Auvergne-Rhône-Alpes, ce sont tous les départements qui sont concernés, sauf l'un. Donc, si vous devez voyager, faites-le aux heures les moins chaudes de la journée, le matin ou le soir. Et pensez à faire des pauses au frais, notamment sur les aires de service. Pensez aussi à bien boire très régulièrement pour éviter le risque d'hypovigilance au volant. Et le reste de l'actualité avec les titres de France Info.
2: Assez dans le sud de la France.
3: À Bordeaux, Carcassonne, Lodève dans l'Hérault, annonce ce soir Météo France. Alors que la canicule gagne du terrain, 6 départements supplémentaires vont basculer demain en vigilance orange, 67 en tout. Cette troisième vague de chaleur devrait durer au moins jusqu'à la fin de la semaine. Plus de la moitié des nappes phréatiques du pays sont en souffrance, selon le Bureau de recherche géologique et minière. Que va décider Marine Le Pen pour la prochaine présidentielle? La leader du RN est attendue aux 20h de TF1 ce soir, quelques heures après la décision de la Cour d'appel dans l'affaire du détournement de fonds publics au Parlement européen. Marine Le Pen, condamnée cet après-midi en appel à 3 ans de prison, dont une année sous bracelet électronique. Elle a toujours dit qu'elle ne voulait pas faire campagne avec un bracelet. Le mondial de foot et les Égyptiens qui enfoncent le clou face aux Argentins en 8e de finale, Nicolas Taillard.
4: Incroyable but égyptien, une contre-attaque de 100 mètres avec un travail terrible d'Aïssem Hassan qui a effacé 3 défenseurs, qui a donné à Mohamed Salah. Et là, la passe lumineuse du capitaine des Pharaons pour Mostafa. Zico qui trompe, Dibou, Martinez, on est à l'heure de jeu. L'Égypte mène 2-0.
3: Incroyable, ce soir à 22h, la Suisse sera opposée à la Colombie. Et puis le Tour de France avec la 4e étape remportée au sprint par Max Petersen. C'est désormais le Norvégien Thorsten Strand qui porte le maillot jaune.
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1: Et on va voyager en compagnie de ce duo qui a défrayé les ondes sur le printemps dernier. C'est Cise et Théodora avec Melodrama. Bonne route, bonne soirée.

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1: Et attention sur la voie rapide urbaine de Chambéry, il y a la présence d'un camping-car en panne entre les sorties 17 et 18 en direction de Grenoble, camping-car sur voie de

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1: On va rappeler ce camping-car en panne du côté de Chambéry, sur la voie rapide urbaine de la ville. Elle traverse Chambéry de part en part. Et pour prendre la direction de Grenoble, vous allez devoir être attentif. Il y a un véhicule, un camping-car sur voie de droite, après la sortie numéro 17 pour Bassin. Attention dans ce secteur. Prochain rendez-vous plus tard à 19h45. Cyril la suive et Redbone tout de suite.

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1: Et nous reparlons de ces difficultés de circulation sur l'autoroute A40 en direction de Chamonix. Véhicule arrêté en panne au kilomètre 87, c'est après la sortie numéro 11 pour Seyssel-Frangy, sur bande d'arrêt d'urgence. Un peu plus loin, après la sortie 16 pour La Clusaz, il y a un autre véhicule arrêté en panne sur bande d'arrêt d'urgence au kilomètre 36. Et puis dans l'autre sens, direction Mâcon-Paris, kilomètre 63 dans le secteur d'Almas, un autre véhicule arrêté sur bande d'arrêt d'urgence dans une zone en courbe. Alors attention, si vous êtes bien sûr sur cette autoroute A40 direction Paris, partout ailleurs, et bien pas d'autres perturbations en cours. Les conditions sont bonnes à cette heure-ci, pas d'autres difficultés de circulation. Et on va parler des travaux que vous allez rencontrer cette nuit, notamment sur l'autoroute A40 en Haute-Savoie. Elle sera fermée dans les deux sens entre 20h30 et 6h, entre la sortie 11 Seyssel-Frangy et la sortie 13 de Saint-Julien-en-Genevois, en raison de travaux dans le tunnel du Vieux-H. Et puis l'A40 sera aussi fermée, mais cette fois uniquement en direction de Paris, toujours entre 20h30 et 6h, entre la sortie 16 La Clusaz et la sortie 15 pour Vallée Verte. Voilà pour les perturbations ce soir et les fermetures du côté de l'autoroute A40.
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1: Et on se retrouve dans quelques instants, on parlera du quiz des vacances, l'occasion de défier et de se défier entre parents et enfants sur des questions de culture générale. Benson Boone, à tout de suite, bonne route.

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1: David Douillet, bonjour. Vous avez choisi de nous parler du Mont-Saint-Michel dont les légendes, l'histoire vous ont toujours fasciné.
2: Oui, d'un moine qui a en rêve des apparitions de l'archange Michel. Au fur et à mesure des siècles, il est devenu un des centres de la chrétienté habité par des moines bénédictins. C'est devenu la grande bibliothèque.

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10: Et reparlons des conditions de circulation. Si vous roulez notamment sur l'autoroute A40 en direction de Chamonix, eh bien après la sortie 11, vous allez devoir être prudent. Il y a un véhicule arrêté en panne au kilomètre 87 sur bande d'arrêt d'urgence. Un peu plus loin, toujours direction Chamonix, c'est après la sortie numéro 16 pour la Clusaz. Un autre véhicule sur bande d'arrêt d'urgence. Dans l'autre sens, direction Paris, après le secteur d'Annemasse au kilomètre 63, il y a la présence d'un véhicule sur bande d'arrêt d'urgence, mais dans une zone en virage. Attention. Allez, est-ce que vous êtes prêts? Cet été sont les vacances, une bonne occasion pour tester notre culture générale. Que diriez-vous d'un petit quiz avec un match parent-enfant? C'est parti avec Franck Pélissier.
11: Le principe est simple, 4 questions de culture générale. Je pose les questions, vous avez quelques secondes de réflexion pour trouver et je donne les réponses dans la foulée. Tout le monde joue dans l'habitacle, parents comme enfants, et que le meilleur gagne. Et on commence avec une question sport pour laquelle les parents auront peut-être l'avantage, mais pas sûr. Combien de titres a remporté le tennisman Rafael Nadal à Roland-Garros? La réponse est 14 trophées, ce qui est tout simplement phénoménal. Le premier en 2005 alors qu'il n'avait que 18 ans. Le dernier en 2022 à l'âge de 36 ans. On passe à présent à la question histoire-géo et on va voir si les jeunes ont été attentifs en classe cette année. Attention, combien d'étoiles figurent sur le drapeau américain? Eh bien, depuis 1960, il y en a 50 blanches sur fond bleu et chacune d'entre elles représente l'un des 50 États américains. La prochaine question porte sur la musique et normalement, tout le monde devrait avoir la réponse. Quelle star internationale a signé son grand retour en chantant lors de la cérémonie d'ouverture des JO de Paris 2025? Et c'était évidemment Céline Dion avec une reprise de l'indémodable L'hymne à l'amour d'Édith Piaf datant de 1949.
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11: Un moment particulièrement émouvant pour les quelques 5 milliards de téléspectateurs présents ce soir-là. Allez, on termine par une question pour laquelle les plus jeunes n'ont pas droit à l'erreur. Quel est le jeu vidéo qui s'est le plus vendu au monde? Vous avez répondu Minecraft? Eh bien, vous avez gagné. Le jeu commercialisé en 2011 avec ses personnages tout carrés s'est vendu à plus de 350 millions d'exemplaires. Il devance GTA V, peut-être plus connu des parents. Allez, on espère que vous vous êtes bien amusés et que le ou la vainqueur saura fêter dignement sa victoire. Bonne route avec Autoroute Info.

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1: Bon voyage sur Autoroute Info, il est 20h.
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1: Et je suis très heureuse de vous accompagner durant votre trajet. Attention à ces véhicules qui sont annoncés en panne du côté de l'autoroute A40. On reparle de ce véhicule signalé en Haute-Savoie au kilomètre 36 direction Chamonix après la sortie 16 pour la Clusaz sur bande d'arrêt d'urgence. Et puis dans l'autre sens direction Mâcon-Paris après Annemasse la sortie 14, un autre véhicule sur bande d'arrêt d'urgence dans une zone de virage. Attention si vous êtes bien sûr sur cette zone. Ailleurs, en ce qui concerne le trafic, pas d'eau. Autre difficulté à vous annoncer, les conditions de circulation restent bonnes, mais attention, il y a la vigilance orange, alerte canicule sur tous les départements de la région Auvergne-Rhône-Alpes, sauf l'un. Notez que 61 départements en France sont concernés, les trois quarts du pays quasiment, sauf le nord et l'est de la France. Si vous devez circuler ces jours-ci, eh bien faites-le aux heures les moins chaudes, le matin, tôt, ou plutôt le soir tard pour éviter la chaleur qui est souvent très difficile en journée. Voilà pour ce que l'on pouvait dire des difficultés de circulation liées à la chaleur. Demain, ce sera 68 départements qui seront classés en vigilance orange. Et canicule, cela va durer quelques jours encore. On va parler des travaux qui vont avoir lieu d'ici une demi-heure du côté de Grenoble. Notamment, la 480 sera fermée en direction de Sisteron à partir de 20h30 entre la sortie 3 Cessinet-Parisais et la sortie numéro 7 pour Pont-de-Clay. Et puis sur la roquette sud de Grenoble, entre 20h30 et 6h, ce sera fermé en direction de Chambéry entre la bifurcation avec la 480 et la sortie numéro 8. Et le reste de l'actualité avec les titres de France Info.
2: Et nous partons tout de suite au Mondial de football à Atlanta avec ce huitième de finale entre l'Argentine et l'Égypte. Nicolas Taillard, l'Argentine a marqué.
3: Ouais, là, l'espoir renaît du côté argentin. C'est le défenseur central Cristian Romero qui se trouvait au point de pénalty, qui a repris un centre de la tête pour redonner l'espoir aux champions du monde en titre. L'Égypte mène 2-1. Il reste moins de 10 minutes à jouer.
2: Nicolas Taillard en direct d'Atlanta pour France Info, un grand merci à vous. Dans l'actualité également, bien sûr, Marine Le Pen. Cette question, Marine Le Pen va-t-elle se présenter à la prochaine élection présidentielle? Elle peut le faire au vu de la décision rendue aujourd'hui par la Cour d'appel de Paris. Elle condamne la chef de file des députés du RN à 1 an de prison ferme, aménageable sous bracelet électronique et 15 mois ferme d'inéligibilité, une peine d'inéligibilité que la Cour considère comme déjà purgée. Marine Le Pen peut donc se lancer dans la bataille pour l'Élysée, mais elle avait conditionné sa candidature à l'absence de condamnation au port d'un bracelet. Une fois la décision judiciaire rendue, Marine Le Pen s'est rendue aujourd'hui au siège du RN, où plusieurs questions ont été évoquées, dont cette année à passer sous bracelet électronique, la question de se présenter à l'Élysée alors que l'on a été condamné aussi pour détournement de fonds publics. Marine Le Pen est ce soir l'invitée du 20h de TF1. Elle pourra lever le voile sur ses intentions et sur la manière dont elle accueille la décision judiciaire rendue aujourd'hui à Paris. Plus de 40 degrés relevés aujourd'hui à Bordeaux, Carcassonne et Lodève dans l'Hérault. Information de Météo France, alors que demain, 67 départements seront en vigilance orange canicule, soit 6 de plus qu'aujourd'hui. Nicolas Taillard, ça bouge à nouveau dans le match Argentine-Égypte au Mondial de football.
3: C'est Lionel Messi qui vient donner l'égalisation à l'équipe d'Argentine avec sa patte gauche. La pression devenait terrible pour les Égyptiens. Le stade d'Atlanta en transe après le 21e but de Lionel Messi en Coupe du Monde. 2-2 et il reste 7 minutes à jouer.
2: Nicolas Taillard en direct d'Atlanta pour France Info pour ce match des 8e de finale du Mondial de football.
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1: Et les prochains kilomètres, je vous propose de les passer avec une star internationale, Bruno Mars, I Just Might, sur Autoroute Info.

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2: Je vous rappelle la présence de ces deux véhicules arrêtés en panne sur la 40 en direction de Mâcon et de Paris, kilomètre 63 après la sortie 14 pour Annemasse. Véhicule sur bande d'arrêt d'urgence qui peut dépasser sur la voie de droite qui est surtout dans une zone de virage. Et puis dans l'autre sens, direction Chamonix, après la sortie 16 pour la Clusaz, véhicule au kilomètre 36 sur bande d'arrêt d'urgence. On se retrouve d'ici quelques minutes pour le point trafic. La playlist de l'été sur Autoroute Info, ce sera en compagnie d'Irene Cara et tout de suite... Hello, Joe.

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1: Et nous reparlons de ce véhicule arrêté en panne sur l'autoroute A40 en direction de Paris au niveau du kilomètre 63 après la sortie 14 pour Almaz dans l'autre sens en Haute-Savoie sur la 40 direction Chamonix. Autre véhicule arrêté en panne après la sortie 16 pour la Clusaz sur bande d'arrêt d'urgence à chaque fois. Attention dans ce secteur.
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1: Et dans quelques instants, on reviendra sur la création du célèbre viaduc de Millau, cap sur le département de l'Aveyron, juste après la musique. C'est Dracula et Dracula de Tame Impala et Jenny. Tout de suite sur Autoroute Info. Bonne route à vous, le tube de l'été assurément.

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1: Sur l'autoroute A40, en direction de Chamonix, toujours ce véhicule en panne sur bande d'arrêt d'urgence, kilomètre 36 après la sortie 16, la Clusaz, et puis dans l'autre sens après Annemasse, sortie 14, véhicule arrêté en panne au kilomètre 63. Un petit peu d'histoire à présent avec l'un des ponts les plus célèbres de France et du monde, le viaduc de Millau. Il est en service sur l'A75, axe qui relie Clermont-Ferrand à Béziers depuis 2002. On écoute tout cela ensemble.
2: La Méridienne, comme on la surnomme, doit désenclaver la région en reliant Clermont-Ferrand à Béziers. 340 km d'autoroute qui serpentent dans les massifs nécessitent la création de nombreux ouvrages d'art. Une seule ombre au tableau, le franchissement du Tarn, dans la région de Millau. Christian Léry, alors conseiller technique des ministres chargés de l'équipement, se souvient justement de cette période.
3: Il y a eu pendant plusieurs années des études de tracé pour trouver la meilleure solution. Un tracé Grand Ouest, un tracé Grand Est, des tracés médians, des tracés plus proches de Millau.
2: Le choix se porte finalement sur le tracé médian en 1989 pour franchir la vallée du Tarn. Deux solutions émergent, l'une haute, l'autre basse qui descend dans la vallée. Michel Virlogeux, ingénieur des ponts au service d'études techniques des routes et autoroutes, étudie à l'époque ces alternatives.
4: Il y a eu un coup de génie d'un ingénieur routier qui travaillait pour améliorer le tracé et qui nous a dit « Mais pourquoi est-ce que vous descendez dans la vallée ?» Et alors là, ça a été un choc.
2: L'état tranche en 1991. La solution haute est retenue, un ouvrage unique de cause à cause, 270 mètres au-dessus du Tarn. Michel Virlogeux, concepteur du pont de Normandie, et Sir Norman Foster, architecte de renom, vont concevoir et peaufiner ensemble ce qui va devenir le viaduc de Millau.
4: Il y avait une idée de base qui est d'avoir un ouvrage apparemment très simple, qui soit réduit au minimum. Un tablier mince, un trait entre les deux plateaux et 7 pylônes tous identiques.
2: Les années passent et un problème émerge peu à peu. Celui du financement de ce projet hors norme. L'État lance une consultation auprès de 4 groupes. Eiffage propose 2 projets de viaduc. Une solution en métal et une en béton, financée sur fonds propres. La variante métal séduit. Le groupe Eiffage est choisi pour construire et exploiter le viaduc de Millau en 2001. Le défi s'annonce immense.

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1: Il est 20h30, bienvenue à vous si vous nous rejoignez sur Autoroute Info et on va vous parler de cette coupure de l'autoroute A40 en direction de Mâcon et de Paris pour des travaux entre la sortie numéro 16 pour Lacluzat et 15 pour Vallée Verte. Coupure effective jusqu'à demain matin 6h. Si vous roulez sur l'autoroute A40, sortie obligatoire au niveau de la sortie numéro 16 pour Lacluzat et vous empruntez le réseau secondaire ensuite. Et puis si vous circulez sur l'autoroute A410 dans le sens Annecy-Genève, eh bien vous ne pourrez pas prendre la bifurcation sur l'A40 direction Genève. Vous devrez sortir au niveau du diffuseur numéro 19 pour La Roche-sur-Foron et prendre le réseau secondaire pour ensuite rejoindre l'échangeur numéro 15 de Vallée Verte. Voilà pour les travaux dans ce secteur. Sur l'autoroute A40, pas d'autres difficultés en cours à cette heure-ci. Notez que d'ici quelques minutes, elle sera fermée dans les deux sens de circulation, cette A40, entre la sortie 11 Sesselfrangy et la sortie 13 pour Saint-Julien-en-Genevois pour des travaux dans le tunnel du Juhach. Également dans quelques instants, fermeture à Grenoble de l'A480 direction Sisteron entre la sortie 3A Cessinet-Parisais et la sortie 7 pour Pont-de-Claix. Et puis fermeture de la Roquette Sud également dans quelques instants direction Chambéry entre le carrefour du Rondeau et la sortie numéro 8. Partout ailleurs, eh bien, pas d'autres perturbations en cours. Les conditions sont bonnes, vous le savez. Attention à cette alerte orange canicule. 61 départements concernés pour la région ouverte. Auvergne-Rhône-Alpes, tous les départements sont concernés sauf l'un. Notez qu'il faut privilégier les heures du matin, très tôt ou du soir pour circuler. Et tout de suite, les titres de France Info. Et non, ce ne sera pas les titres. Ce sera Angèle avec le duo de DJ français Justice What You Want. C'est maintenant sur Autoroute Info.

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1: Je vous rappelle la fermeture de l'autoroute A40 pour travaux en direction de Paris, entre les sorties 16 La Clusaz et 15 pour Vallée Verte, sortie 16 obligatoire en direction de Paris. Vous pourrez emprunter le réseau secondaire pour rejoindre l'autoroute au niveau de Vallée Verte. Et puis si vous arrivez par l'A410 en provenance d'Annecy, vous ne pourrez pas bifurquer en direction de Genève sur l'A410. Du coup, il faudra sortir au niveau du diffuseur numéro 19 La Roche-sur-Foron depuis l'autoroute A410 et puis ensuite prendre le réseau secondaire. Allez, on enchaîne avec l'appli d'autoroute info. Rendez-vous à 20h45 au plus tard. Bob Marley au programme, Holy Seas et puis Lauryn Hill, la reine de la pop, tout de suite. 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
1: Et nous allons reparler de cette coupure du côté de l'autoroute A480. Coupure confirmée à Grenoble en direction de Sisteron jusqu'à 6h demain matin entre la sortie 3 pour Cessines-Parisais et la sortie numéro 7 pour Pont-de-Clay. Sachez que sur la rocade sud, c'est fermé aussi en direction de Chambéry entre la bifurcation avec la 480 et la sortie numéro 8. Sur la 40, fermeture aussi pour travaux en direction de Paris entre la sortie 16 pour la Clusaz et la sortie 15 pour Vallée Verte. Des déviations sont en place par le réseau secondaire et cela vous impacte aussi si vous arrivez par la 410 en provenance d'Annecy. Si vous souhaitez rejoindre la sortie 15 pour Vallée Verte, il faut sortir sur la 410 à La Roche-sur-Foron, sortie numéro 19, et emprunter le réseau secondaire. Voilà pour les difficultés de circulation sur le réseau autoroutier que vous empruntez. Notez que du côté de l'autoroute A43 en Savoie, un accident s'est produit sur l'A43 en direction de Chambéry ou de Lyon, kilomètre 120. Ça se passe sur l'aire de l'Arclusaz après Albertville et après la bifurcation avec l'autoroute A430. Pas de gêne directe pour le trafic, mais beaucoup de monde sur cette aire de service, donc soyez vigilants. Il y a les agents routiers, le dépanneur et les forces de l'ordre sur place. Notez qu'à Lyon, la bretelle d'entrée numéro 4 pour Bron Aviation est fermée au trafic à l'heure actuelle jusqu'à 6h demain matin en direction donc de Lyon sur l'autoroute A43.
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1: Et la playlist d'Autoroute Info tout de suite.
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1: Et attention à ces obstacles du côté de l'autoroute A432 en direction de Grenoble, au kilomètre 32, présence de ces obstacles sur la chaussée. Il s'agit de morceaux de pneus, direction Grenoble, kilomètre 32. Ça se passe après la sortie 4 pour Saint-Laurent.

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1: Ravi de faire la route avec vous, il est 21h.
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1: Une actualité trafic plutôt chargée ce soir. Tout d'abord, cette dernière information qui vient de me parvenir. Des obstacles ont été signalés dans l'Ain sur l'A46 en direction de Marseille, kilomètre 18. C'est donc après la sortie 2.1 pour Mionnet. On est à hauteur de la jonction avec l'A432. Levez le pied si vous passez dans ce secteur. D'ailleurs, sur l'A432, là aussi, il y a des obstacles en direction de Grenoble au kilomètre 32. Là, on est vraiment dans le secteur de l'aéroport de Lyon-Saint-Exupéry. Ça se passe après la sortie 4 pour Saint-Laurent-de-Mur. On va se rendre du côté de la Saône-et-Loire avec un accident qui s'est produit sur l'A6 direction Lyon au kilomètre 347. Voie de droite neutralisée après avoir passé donc la sortie 26 pour Le Creusot-Monceau-les-Mines. Un accident un peu plus en amont sur l'A6 direction Lyon toujours, mais au kilomètre 224. C'est en Côte d'Or qu'il y a un fourgon immobilisé sur la voie de gauche. Restez bien donc sur la voie de droite et surtout ralentissez, hein, je rappelle, sur l'A6 direction Lyon kilomètre 224. C'est après la sortie 22 pour Avallon. Un patrouilleur en intervention dans le Jura, il ramasse des obstacles sur l'A39 direction Dijon, kilomètre 78. Il traverse les voies, donc il faut ralentir à hauteur de l'aire de service du Jura. À noter que au niveau de l'entrée de cette aire de service, il y a également un poids lourd qui est arrêté. Vous pouvez toujours vous arrêter sur cette aire, seulement le passage risque d'être bien plus étroit que d'habitude. Allez, vous restez avec nous sur Autoroute Info. Retour de l'information trafic, c'est d'ici 4 minutes, juste après Taylor Swift. Bonne route et bonne soirée.

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1: Ce soir, on revient sur plusieurs zones d'accidents, sur l'A6 en direction de Lyon. Tout d'abord en Côte d'Or, kilomètre 224, c'est après la sortie 22 pour Avallon qu'il y a un fourgon immobilisé sur la voie de gauche qui a été neutralisé. Vous n'avez plus que la voie de droite pour circuler. Et puis un peu plus loin, cette fois-ci en Saône-et-Loire, toujours sur l'A6 direction Lyon. Là, on est au kilomètre 347. Un poids lourd et une voiture impliquée dans un accident. La voie de droite est neutralisée. Après la sortie 26, le Creusot, Mont-Solimine, et dans les deux cas, il y a du monde en intervention. Donc évidemment, il faut faire attention et ne pas arriver trop vite au niveau de ces zones d'accident. Vous restez avec nous, 21h14, le prochain rendez-vous trafic. Et avant ça, on va chercher encore un petit peu plus les vacances. Daddy Yankee et Luis Fonsi sur Autoroute Info.

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1: Et l'info trafic à 21h14, on parle de deux zones d'accident sur l'A6 en direction de Lyon. Tout d'abord en Côte d'Or, kilomètre 224, après la sortie 22 pour Avallon. Après encore l'aire de repos d'Époisses, il y a un fourgon arrêté sur la voie de gauche, avec donc cette voie qui a été neutralisée par les services de sécurité sur place. Levez le pied, vous n'avez plus qu'une seule voie pour circuler, vous l'avez compris, la voie la plus à droite. Un autre accident, toujours sur l'A6 direction Lyon, cette fois-ci on est en Saône-et-Loire au kilomètre 347. Cet accident implique un poids lourd et une voiture sur la voie de droite. Après la sortie 26, le Creusot, Mont-Solémine, pas mal de monde en intervention avec les pompiers, le patrouilleur qui est sur place. Donc vraiment ralentissez, pensez aussi à leur sécurité. Il ne faut pas arriver trop vite à hauteur de cette zone d'accident. On part dans Lyon sur l'A6, cette fois-ci dans l'autre sens, direction Paris, kilomètre 121. C'est là qu'un bus est en panne sur la bande d'arrêt d'urgence. On est donc après avoir passé la sortie 18 de Villeneuve-sur-Yonne, juste après l'aire de service de la Couline, un bus qui transportait des enfants. Donc vraiment, ralentissez quand vous passez dans ce secteur. Des obstacles toujours dans l'Ain, sur la 46 direction Marseille, kilomètre 18. C'est juste avant la jonction avec la 432 qu'il y a des débris de pneus sur les voies. Et puis du côté de la région lyonnaise, des obstacles également sur l'autoroute A6 en direction de Paris. Donc pour ceux qui quittent Lyon, qui prennent la route au kilomètre 409, c'est là que les obstacles sont signalés après la sortie 30 Belleville.
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1: Allez, retour de l'information trafic. Vous restez avec nous, c'est dans 3 minutes, juste après Zao, MC Solar, qui revisite un des titres phares d'MC Solar, comme Caroline sur Autoroute Info.

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1: Et de nouvelles informations prioritaires. Deux accidents viennent de m'être signalés dans l'Ain et en Isère. Tout d'abord dans l'Ain, pour ceux qui circulent sur l'A42 en direction de Genève. Au kilomètre 5, un accident qui implique deux poids lourds après la sortie 4, parc de Miribel-Jaunage. Pas plus d'infos pour le moment, il y a peut-être gêne à la circulation. Ça reste à confirmer si vous passez dans ce secteur, le secteur de Miribel, du côté de la région lyonnaise. Il faut ralentir. Un autre accident, cette fois-ci on est en Isère. Sur l'A41 Sud, direction Grenoble, kilomètre 1, donc c'est après la sortie 26 pour Meilan Est. Là aussi, a priori, pas de gêne direct à la circulation. Une voiture et une moto seraient arrêtées sur la bande d'arrêt d'urgence, mais il y a peut-être des débris sur les voies, donc il faut quand même ralentir l'A41 Sud quand vous approchez le secteur de Grenoble. On en reparle dans le détail à 21h30 pour le point complet après Sam Smith pour la musique. Et tout de suite sur Autoroute Info, reportage, vous l'avez peut-être déjà vécu, tomber en panne sur l'autoroute, ça n'arrive pas qu'aux autres. Chaque année, près de 75 000 appels sont passés par les bornes Orange ou l'application gratuite SOS Autoroute le long du réseau du groupe APRR. Alors comment sont-ils gérés? Le reportage d'Élise Valade.
2: 75 000 appels, cela peut sembler beaucoup. Mais il faut remettre ce chiffre en rapport avec les 30 millions de véhicules par an qui roulent sur ce réseau. Candice Farnier, des autoroutes APRR, est en intervention à l'AFTRAL, centre de formation au métier du transport et de la logistique. Elle explique aux futurs routiers et fait essayer une borne SOS. Si jamais vous tombez en panne sur l'autoroute, voilà comment cela se passe.
3: On va faire un test avec Frédéric Gelin, qui travaille aussi à la sécurité trafic, sur les bornes SOS. Alors on va commencer, qui veut appuyer sur le bouton?
4: Votre appel a bien été enregistré. Vous allez être mis en relation avec les secours.
5: Sécurité autoroute, bonjour.
6: Oui, bonjour monsieur, je vous appelle, je suis tombé en panne sur l'autoroute.
5: Oui, vous avez quoi comme véhicule?
6: Un Renault Scénic.
5: D'accord. Quel type de panne?
6: J'ai plein de voyants qui se sont allumés, je ne sais pas trop quoi faire, je me suis arrêté.
5: D'accord. Vous êtes bien au kilomètre 157 sur A6?
6: C'est ça, c'est ce qui est écrit sur la borne.
5: Vous êtes au niveau de la borne ou vous êtes avant ou après?
6: Je suis avant la borne, environ 400 mètres.
5: Ok. Combien de personnes sont dans le véhicule?
6: 4.
5: 4 personnes. Je vous envoie un dépanneur qui sera là sous 30 à 40 minutes. Vous retournez à votre véhicule. Vous faites sortir tous les passagers du véhicule, vous vous mettez en sécurité derrière la glissière de sécurité.
6: D'accord, ok.
5: Très bien. Vous mettez bien votre gilet jaune.
6: Ok.
5: Voilà, je vous envoie des panneurs. Donc vous faites bien attention à vous. Bon courage.
6: Très bien, je vous remercie. Au revoir.
2: Les bornes Orange d'appel d'urgence sont tous les 2 à 3 km sur des refuges le long de l'autoroute. Il y en a aussi sur les aires de repos ou de service. Et pour voyager avec une borne SOS toujours dans votre poche, téléchargez gratuitement l'appli SOS Autoroute. Elle utilise la géolocalisation pour vous repérer et elle vous met en relation avec les mêmes interlocuteurs. Les opérateurs sécurité trafic sont joignables 7 jours sur 7, 24 heures sur 24.

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1: Il est 21h30, ravi de faire la route avec vous ce soir. On parle de plusieurs zones d'accidents, 4 accidents au total à vous signaler. Tout d'abord dans l'Ain sur l'A42, quand vous roulez direction Genève. 2 poids lourds sont accidentés à hauteur du kilomètre 5, donc c'est juste au niveau du diffuseur 4, parc de Miribel-Jonage. Et sur les voies de circulation, il y a toujours pas mal de débris, donc vraiment, levez le pied. C'est un secteur en courbe de l'autoroute, vous voyez tout ça un peu au dernier moment, donc il faut absolument ralentir en amont. Je rappelle, sur la 42 direction Genève, kilomètre 5, c'est à hauteur du diffuseur 4, parc de Miribel. Un autre accident, cette fois-ci on est en Saône-et-Loire, sur la 6 direction Lyon, kilomètre 347. Après la sortie 26, Le Creusot, Monceau-les-Mines, la voie de droite est neutralisée et pas mal de monde sur place. Tout d'abord les deux véhicules accidentés, un poids lourd et une voiture, patrouilleurs, pompiers qui interviennent, donc il faut là aussi ralentir. Un autre accident sur la 6 direction Lyon. On est un peu en amont, en Côte d'Or, kilomètre 224. Un fourgon accidenté sur la voie de gauche après la sortie 22 pour Avallon. Là aussi, les services de sécurité sont sur place. Et puis en Isère, sur la 41 Sud, direction Grenoble. Un accident qui concerne une voiture et une moto. A priori, il y aurait du monde sur la bande d'arrêt d'urgence ainsi que sur le terre-plein central. Donc là aussi, il faut absolument ralentir si vous passez dans ce secteur. On parle toujours d'un bus en panne sur la 6 en direction de Paris, cette fois-ci kilomètre 121, on est dans l'Yonne. Après la sortie 18 de Villeneuve-sur-Yonne, un bus qui transportait des enfants, donc soyez particulièrement prudents, levez le pied quand vous passez par là, la voie de droite est neutralisée. Du côté de Lyon, on signale toujours des obstacles sur la 46 direction Marseille au kilomètre 18, juste avant la jonction avec la 432, des obstacles également dans le Rhône sur la 6 direction Paris, kilomètre 409 après la sortie 30 Belleville. Et une information qui concerne également ceux qui circulent dans l'Ain sur l'autoroute A40. J'ai une caméra kilomètre 118, on voit qu'il y a un feu en fait dans la forêt juste à côté de l'autoroute. Prudence déjà d'une part à cause de la fumée qui émane et qui pourrait gêner votre visibilité. Et surtout, ce n'est pas la peine d'appeler les pompiers, ils sont déjà au courant, ils ont reçu pas mal d'appels. Donc voilà, ce n'est pas la peine d'engorger le réseau d'appels des pompiers, ils sont au courant de cet incendie proche des voies de l'A40, kilomètre 118. Restez quand même prudents, ne roulez pas trop vite dans ce secteur. On est entre la sortie 8 Hauteville-Laune et la sortie 9 de Nantua-Nérol-Saint-Germain-de-Joux.
2: Marine Le Pen donc en campagne dès demain matin dans la Sarthe.
3: En duo avec Jordan Bardella sur le marché de la commune de La Flèche, Marine Le Pen annonce ce soir qu'elle sera bien candidate à la présidentielle quelques heures après avoir été condamnée en appel pour détournement de fonds publics au Parlement européen. Elle se pourvoit en cassation et par conséquent sa condamnation à 1 an de prison avec bracelet électronique est suspendue, dit-elle. Avec ce pourvoi, il n'y a plus de scénario où je ne pourrai me présenter, affirme Marine Le Pen. De gauche à droite, tout le spectre politique juge sévèrement cette annonce de Marine Le Pen. Gabriel Attal pointe la dimension morale. LR accuse la chef de file du RN de prendre en otage la démocratie et de fragiliser les institutions. Seuls ses alliés, Éric Ciotti et Éric Zemmour, se félicitent de cette annonce. On a dépassé les 40 degrés à Bordeaux, Carcassonne et Lodève dans l'Hérault et ce n'est pas fini. La canicule va durer au moins jusqu'à la fin de la semaine. La liste des départements en vigilance orange s'allonge encore. 67 départements concernés demain. C'est 6 de plus qu'aujourd'hui. Et puis le mondial de foot dans 40 minutes, coup d'envoi de Suisse-Colombie, le dernier 8e de finale. En début de soirée, l'Argentine a décroché son ticket pour les quarts de finale en renversant l'Égypte 3-2 dans le dernier quart d'heure après avoir été menée 2-0.
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1: Ce soir, on revient sur un accident qui s'est produit dans l'Ain, sur l'A42 en direction de Genève, au kilomètre 5. Il y a deux poids lourds qui sont accidentés à hauteur de la sortie 4 de Parc de Miribel. On est donc au kilomètre 5 sur les voies. Il y a toujours des débris. Vous êtes très nombreux à circuler dans ce secteur. Vraiment, prudence. Les deux poids lourds sont immobilisés vraiment entre la bretelle de sortie et les voies de circulation. Vous passez toujours, mais c'est vrai qu'il dépasse un peu sur les voies de circulation, donc il faut ralentir. Et comme je le disais, il y a beaucoup de débris sur les voies, donc vraiment ralentissez dans ce secteur de Miribel sur l'autoroute A42. D'autres accidents ce soir en Saône-et-Loire, sur l'autoroute A6, en Isère, sur l'A41 Sud. Restez avec nous sur Autoroute Info. Évidemment, on vous tient au courant. Le prochain rendez-vous trafic, c'est à 21h45, après Joe Cocker et après, vous l'avez peut-être reconnu, dès les premières notes, Emma Domas sur Autoroute Info avec Tu seras. Bonne route.

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1: Il est 21h45, une information trafic très chargée ce soir avec une information prioritaire. Tout d'abord, pour ceux qui circulent dans le Puy de Dôme, ça concerne surtout ceux qui vont rentrer sur la 710W dans le secteur de Clermont-Ferrand. Je vois en retour caméra plusieurs véhicules arrêtés. Alors tout d'abord, dans la bretelle d'entrée de la 710W, quand vous arrivez depuis l'autoroute A71, hein, donc pour ceux qui roulent sur la 71, qui bifurquent sur la 710W dans ce secteur de Clermont-Ferrand. Et puis pour ceux qui sont déjà sur la 710W, il faut absolument ralentir. Il y a 4 véhicules arrêtés proches des voies de circulation et je vois aussi beaucoup de piétons, hein, probablement les passagers des véhicules qui tournent un petit peu autour des voitures, qui sont sur les voies de circulation. Vraiment, n'arrivez pas trop vite. Il faut ralentir dans le secteur de Clermont-Ferrand sur la 710W. Et on revient sur cet accident. Un accident dans l'Ain sur l'A42. Pour ceux qui vont direction Genève, à hauteur du kilomètre 5, deux poids lourds sont accidentés à hauteur du diffuseur 4, parc de Miribel-Jonage. Il y a beaucoup de monde en intervention sur place, patrouilleurs, pompiers, et donc cela occasionne un petit bouchon pour ceux qui veulent emprunter la sortie 4, parc de Miribel. Ça vient de me parvenir, des obstacles signalés en Côte d'Or sur l'autoroute A6 direction Lyon, kilomètre 248. C'est après la sortie 23 de Bière-lès-Semur et des obstacles dans le Jura sur l'A39 direction Bourg-en-Bresse, kilomètre 73, après avoir passé la sortie 7 de Poligny. Levez le pied, puis on revient également sur deux zones d'accident en Saône-et-Loire, sur l'A6 direction Lyon, kilomètre 347. Voie de droite neutralisée après la sortie 26, Le Creusot, Monceau-les-Mines, et puis sur l'A41 sud en direction de Grenoble à hauteur du kilomètre 1. Donc après la sortie 26 pour Meylan Est, il y a une voiture et une moto impliquées dans l'accident. Sur place, c'est la voie de gauche qui est neutralisée. Des chantiers cette nuit sur votre route qui occasionnent des fermetures. C'est le cas en Haute-Savoie sur l'A40, fermée en direction de Paris entre la sortie 16, la Clusaz, et la sortie 15, la Vallée Verte. A40 qui est également fermée en direction de Chamonix entre la sortie 11, Seyssel, Frangy, et la sortie 13, Saint-Julien en Genevois.
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1: Et retour de l'information trafic dans 3 minutes, juste après Jérémy Frérot sur Autoroute Info.
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1: Plusieurs accidents ce soir sur votre route. Tout d'abord dans le Puy-de-Dôme, sur la 71, direction Clermont-Ferrand. Pour ceux qui bifurquent sur la 710W, c'est vraiment tout au bout de la bretelle d'insertion sur la 710W qu'il y a 4 véhicules arrêtés, des piétons qui tournent autour de ces voitures qui se retrouvent sur les voies de circulation. Donc il faut vraiment ralentir, bien serré sur la gauche. Et puis un autre accident gênant, c'est sur la 42, direction Genève, kilomètre 5, à hauteur du diffuseur 4, parc de Méribel, avec de la gêne notamment sur la voie la plus à droite, et de la gêne également en Isère sur la 41 sud direction Grenoble, kilomètre 2, un accident qui s'est produit après la sortie 26 de Meilan Est, la voie de gauche est neutralisée. On reparle de tout ça dans le détail à 22h, restez avec nous sur Autoroute Info. Et tout de suite, on se rend dans les Landes. Arthur Lalanne, de l'Office de tourisme de Mont-de-Marsan, nous dresse une liste non exhaustive des sites à voir et des activités à faire à proximité de cette ville. Reportage de Jérémy Esclavard.
2: Vous avez déjà, autour de Mont-de-Marsan, à 20 minutes, Saint-Sever. Donc Saint-Sever, c'est une très jolie ville médiévale à découvrir, avec une abbatiale qui est classée à l'UNESCO. Après, pour les familles, à 35 minutes de Mont-de-Marsan, vous avez le Préhistocide de Brassimpouille. Donc c'est un musée qui permet de mettre en lumière des objets qui datent de cette période. Et vous avez des activités en extérieur à faire en famille. Ou bien au nord de Mont-de-Marsan, vous avez l'écomusée de Marquez. Pour découvrir l'écomusée, il faut compter au moins une demi-journée, voire la journée entière. Donc ça va être un musée à ciel ouvert pour découvrir la vie de la population landaise au 19e siècle, avec des personnes qui sont habillées comme à l'époque et qui vont vous expliquer la culture locale. Vous avez également des animaux en semi-liberté, des activités qui sont proposées tout au long de la journée.
3: Est-ce qu'il y a des randonnées, que ce soit à pied ou à vélo, à faire aux alentours ?
2: Alors après, oui, vous allez avoir des chemins de randonnée. Vous avez notamment des parcs naturels urbains qui sont dans l'agglomération. C'est des espaces naturels qui ont été aménagés pour la randonnée en une heure et demie, avec des panneaux explicatifs. Vous avez notamment le site de Castet-Sabouk, avec des mottes castrales. C'est un système de défense du Moyen-Âge à observer. Et donc à faire en famille, ça peut être intéressant à découvrir.
3: Il y a plusieurs rivières à Mont-de-Marsan et dans les Landes. Est-ce qu'il y a des activités nautiques à faire quand les beaux jours reviennent ?
2: Vous avez une base de loisirs à Saint-Pierre-du-Mont, avec donc un lac de baignade. La baignade est surveillée et vous avez aussi, vous pouvez vous balader, faire des parcours d'orientation ou même de l'acrobranche sur place. C'est à 10 minutes de Mont-de-Marsan. Ou après, vous avez une très jolie réserve naturelle, la réserve naturelle d'Arjusan. Donc, c'est une réserve classée naturelle de mille. Vous pouvez vous baigner et des activités nautiques telles que pédalo, paddle, catamaran qui sont proposées. Et vous pouvez vous balader aussi autour du lac. Donc, c'est bien aménagé, très sympa pour profiter de la nature et du soleil.
4: Plus d'informations sur les activités à faire et sur les sites à découvrir autour de la préfecture des Landes sur Mont-de-Marsan. Marsan-tourisme.com

0: 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Il est 22h.
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0: Ouais, pas mal d'accidents en effet ce soir et cette nuit. Tout d'abord, on va dans le centre Auvergne, du côté de Clermont-Ferrand, avec un accident sur l'A710W. Pour ceux qui roulent direction Clermont-Ferrand, plusieurs véhicules arrêtés au niveau de la bretelle d'entrée de l'A710W. Donc ça peut aussi vous concerner si vous êtes sur l'A71, que vous rentrez sur l'A710W. Et bien tout au bout de la bretelle d'insertion, plusieurs véhicules sont arrêtés. Arrivez donc au ralenti. Dans l'Ain, sur l'autoroute A42 direction Genève, toujours plusieurs poids lourds accidentés. Deux poids lourds accidentés au kilomètre 5, juste à hauteur du diffuseur 4 de Parc de Miribel, avec sur place patrouilleurs et pompiers qui interviennent. En Saône-et-Loire, là aussi un accident sur la 6 en direction de Lyon, kilomètre 347. C'est après la sortie 26, Le Creusot Monceau-les-Mines. Un poids lourd, une voiture impliquée dans l'accident, sur place pompiers, gendarmes, patrouilleurs et la voie de droite neutralisée. On change de secteur, on va en Isère à présent, sur la 41 Sud, direction Grenoble, kilomètre 2. Il y a une voiture et une moto impliquées dans un accident. La voie de gauche est neutralisée et sur place, dépanneurs, pompiers, patrouilleurs, là aussi, qui interviennent. Ça fait pas mal de monde. Il faut absolument ralentir. On va dans l'Ain où, là aussi, il y a une intervention. Un patrouilleur qui traverse les voies de la 46 en direction de Marseille, au kilomètre 17, puisqu'il ramasse des obstacles après la sortie 2.1 pour Mionnet. On retourne sur l'autoroute A6. Cette fois-ci, on va dans l'Yonne. L'A6 direction Paris, kilomètre 121. C'est dans l'Yonne qu'un bus est tombé en panne. La voie de droite est neutralisée après la sortie 18 de Villeneuve-sur-Yonne. Et vous l'avez compris, hein, donc ce soir, pas mal d'accidents qui sont produits dans différents secteurs. Il faut être particulièrement vigilant. Vous restez avec nous, on en reparle dans un instant. Et tout de suite, c'est l'actualité générale avec France Info.
2: Marine Le Pen, donc, candidate à la présidentielle, malgré sa condamnation en appel.
3: Et notamment sa peine d'inéligibilité, même revue à la baisse. La chef de file du Rassemblement National le confirme aux 20h de TF1. Elle entend maintenant porter l'affaire devant la Cour de cassation dans l'espoir de faire campagne sans bracelet électronique. Cette réaction maintenant à gauche de François Ruffin, également candidat à la présidentielle. Est-ce qu'on imagine, dit-il, le général de Gaulle non seulement mis en examen, mais condamné pour corruption, détournement de fonds et emploi fictif, se présenter devant les Français pour la présidence de la République. Amnesty International dénonce un vote de la honte de la part de l'Assemblée nationale. La gauche y voit un permis de tuer. Adoption ce soir de la présomption d'usage légitime des armes pour les forces de l'ordre. C'était une proposition de loi du gouvernement, adoptée aussi grâce aux voix de la droite et de l'Alliance Rassemblement National UDR du mouvement d'Éric Ciotti. Et puis le mondial de football et le début dans un quart d'heure de Colombie-Suisse. Dernier match pour accéder au quart de finale. Avant cela, la qualification de l'Argentine. 3-2 sur l'Égypte.
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0: Et on voyage en musique, évidemment, sur Autoroute Info. Restez avec nous, évidemment, on refait le point sur tous ces accidents. De nombreux accidents cette nuit. On en reparle après Teddy Swims sur Autoroute Info. Bonne route.

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1: 22h08, toujours à plusieurs zones d'accidents. Tout d'abord, on va du côté de Clermont-Ferrand sur l'A710W. Un accident avec plusieurs véhicules impliqués, en tout cas plusieurs véhicules arrêtés au niveau de la bretelle d'entrée sur l'A710W depuis l'autoroute A71. Donc, quand vous circulez dans ce secteur, il faut absolument ralentir. Et puis dans l'Ain, sur l'A42 direction Genève, kilomètre 5 à hauteur du diffuseur 4, parc de Miribel, deux poids lourds sont accidentés. On en reparle dans le détail à 22h16. On parlera également d'autres zones d'accident, notamment sur l'A41 Sud en Isère. Tout ça après Alphaville et après Pink sur Autoroute Info.

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1: Et l'info trafic à 22h16. On parle toujours de plusieurs zones d'accidents. Tout d'abord, on va en Isère sur la 41 Sud. Pour ceux qui roulent en direction de Grenoble, c'est au kilomètre 2 qu'il y a donc un accident avec la voie de gauche neutralisée. Et sur place, pas mal de monde. Hein. Le patrouilleur, dépanneur, pompier qui interviennent. Donc vraiment, levez le pied. Si vous circulez dans ce secteur, on est après la sortie 26 Meilan Est. D'autres accidents, tout d'abord dans l'Ain, sur la 42 direction Genève, kilomètre 5, juste à hauteur du diffuseur 4 de Parc de Miribel-Jonage. Il y a deux poids lourds impliqués dans un accident. Ça ralentit un petit peu hein, pour ceux qui veulent emprunter la sortie 4 de Parc de Miribel. Et puis attention, hein, si même si vous n'empruntez pas la sortie, que vous passez juste dans ce secteur, il y a là aussi beaucoup de monde en intervention. En Saône-et-Loire à présent, sur l'A6 en direction de Lyon, kilomètre 347, toujours une voie neutralisée à droite, suite à un accident après la sortie 26 Le Creusot Monceau-les-Mines. Et puis sur la 6, mais dans l'autre sens, en direction de Paris, au kilomètre 121, un bus est en panne sur la bande d'arrêt d'urgence. La voie de droite a été neutralisée après la sortie 18 Villeneuve-sur-Yonne. Pour être complet, on s'arrête dans le centre Auvergne, sur la 710W, où là aussi il y a eu visiblement un accrochage. En tout cas, plusieurs véhicules sont arrêtés dans l'entrée sur l'autoroute A710W. Donc ça va surtout vous concerner si vous êtes sur l'A71 dans le secteur de Clermont-Ferrand, que vous bifurquez sur l'A710W, jonction qui se trouve kilomètre 384. Je vois en caméra qu'il y a là aussi pas mal de monde qui intervient au niveau de cette bretelle d'entrée.
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1: Allez, vous restez avec nous. On se retrouve dans un instant pour l'information trafic, évidemment, juste après Mylène Farmer sur Autoroute Info.

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1: Toujours des zones d'accident. Tout d'abord en Isère sur la 41 Sud, direction Grenoble, kilomètre 2. Et je vois à l'instant que ça se termine. Toujours une voie à gauche neutralisée qui va sûrement être rendue à la circulation dans les prochaines minutes. Évidemment, on vous tient au courant. En Isère, donc sur la 41 Sud, le secteur de Grenoble, après le diffuseur 3 de Meilan Est. En revanche, toujours des accidents, notamment dans l'Ain sur la 42, direction Genève, au kilomètre 5. À hauteur du diffuseur 4 Parc de Miribel-Jonage. Tiens en courant hein, quant à l'évolution de la situation. Ça sera à 22h30 pour le point complet après Macklemore, les Beatles. Et tout de suite, on parle de ces agents autoroutiers qui exercent un métier dangereux. Vous les croisez souvent en voiture. Vincent Serrano a rencontré l'un de ces hommes en orange qui travaille pour assurer notre sécurité.
2: Il y a un camping-car et il dépasse un peu sur le volant.
3: C'est l'outil indispensable pour Cédric, agent autoroutier depuis 2 ans sur le réseau AREA.
4: Toujours le toki sur soi, on ne sait jamais, on peut t'appeler à tout moment.
2: Ok, merci.
4: La première chose quand on a l'intervention, c'est de protéger. En fait, donc du coup, on balise souvent ce qu'il y a, si c'est une voie lente, une BAU, une voie rapide.
3: BAU, comprenez bande d'arrêt d'urgence.
4: Après, on sécurise les clients et on, suivant le type d'intervention, si c'est un accident, les gestes de premier secours, on va dire qu'on n'est pas là pour ça, mais bon, si vraiment il y a la vie du client en danger, quelque chose, après, il faut prendre des mesures, c'est certainement, mais si ça se passe mal, on peut appeler la police, la gendarmerie qui vient, qui se déplace, parce que le problème des gens, souvent, qui prennent l'autoroute, ils tombent en panne, c'est que ça coûte, ça tape dans le porte-monnaie, puis ils sont pas forcément d'accord. On appelle le César, on leur dit qu'on a besoin des pompiers, qu'on a besoin du dépanneur, sur le type de panne, une crevaison, une panne moteur, ou un véhicule en feu, peu importe quoi. Après, du coup, on appelle, et après, le César gère, en fait, appelle les pompiers, le dépanneur.
5: Le centre d'exploitation qui regroupe toutes les informations.
4: Exactement, c'est ça. Et après, qui donne les informations à 107.7 et qui les fait passer à la radio.
3: Un métier de terrain, en extérieur, qui ne connaît pas la routine.
4: On ne fait pas tous les jours la même chose. Un coup, on peut faire des sanitaires, on fait de l'intervention, on fait du balisage, on peut travailler, on fait du fauchage, on travaille de nuit, du salage préventif, on déneige. Donc, en fait, c'est ça qui est intéressant.
3: C'est aussi un métier dangereux où la vie de ces agents de la route ne tient qu'à un fil et à l'attention des conducteurs qui les frôlent à plus de 90 km à l'heure.
4: Il faut faire attention, c'est pour ça que souvent on est plusieurs, on a toujours les yeux sur le réseau, regarder ce qui se passe, mais je vous dis aujourd'hui encore, c'est vraiment le téléphone, quoi. Je veux dire, les gens, ils sont pas concentrés, c'est un vrai problème.
5: Vraiment, vous le voyez, de vos yeux, les gens ne regardent pas la route.
4: Ils regardent pas la route, ils font des grands écarts, les poids lourds, souvent on les voit, ils font des zigzags, ils roulent en BAU, c'est un gros problème, ça.
3: 300 personnes se relient 7 jours sur 7, 24 heures sur 24, pour assurer la sécurité des conducteurs le long des 430 km du réseau AREA.

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1: Il est 22h30, ravi de faire la route avec vous cette nuit. On parle toujours de plusieurs zones d'accidents dans le centre Auvergne. Tout d'abord sur la 710W, pour ceux qui roulent en direction de Clermont-Ferrand, une voiture arrêtée proche des voies de circulation. D'ailleurs, ça vous concerne aussi si vous êtes sur la 71 et que vous souhaitez bifurquer sur la 710W, puisqu'il y a pas mal de monde en intervention dans la bretelle qui fait la jonction entre les deux autoroutes. On est dans le secteur de Clermont-Ferrand. Dans l'Ain, un accident sur la 42 direction Genève à hauteur du kilomètre 5. Deux poids lourds impliqués dans cet accident. On est juste à hauteur du diffuseur 4, parc de Miribel-Jonage. Et puis sur place, pompiers, patrouilleurs qui interviennent. C'est un secteur en courbe de l'autoroute. Donc vraiment, n'arrivez pas trop vite. Vous les voyez un petit peu au dernier moment. On parle toujours d'un accident en Saône-et-Loire sur l'A6 direction Lyon. Kilomètre 347. Voie de droite neutralisée après la sortie 26. Le Creusot, Monceau-les-Mines et sur l'A6, mais dans l'autre sens, direction Paris. Cette fois-ci, on est dans Lyon. Un bus est en panne et la voie de droite a été neutralisée après la sortie 18 Villeneuve-sur-Yonne. On parlait également d'un accident en Isère sur la 41 Sud, direction Grenoble au kilomètre 2. Alors au niveau de l'accident, c'est terminé, mais il reste quand même toujours une voie neutralisée à gauche après la sortie 26 Meilan-Est. Allez, tout de suite, le point sur l'actualité générale. On écoute les titres de France Info.
2: Marine Le Pen, donc, qui annonce sa candidature à l'Élysée pour 2027.
3: Oui, ce soir, aux 20h de TF1, après sa condamnation en début d'après-midi dans l'affaire des assistants d'eurodéputés du FN, elle a écopé devant la Cour d'appel de Paris d'un an de prison ferme aménageable sous bracelet électronique et de 15 mois ferme d'inéligibilité, une peine d'inéligibilité déjà purgée. À la suite de cet arrêt, Marine Le Pen annonce ce pourvoi en cassation, un pourvoi qui, dit-elle, suspend le port du bracelet électronique, d'où sa décision de se présenter et de se lancer dans la campagne. Demain, Marine Le Pen sera sur le terrain. Déplacement commun avec Jordan Bardella sur le marché de la Flèche dans la Sarthe, après en France Info auprès du RN. Dans l'après-midi, Marine Le Pen ainsi que Jordan Bardella réuniront les instances du parti au siège du RN dans le 16e arrondissement de la capitale. Il a fait plus de 40 degrés aujourd'hui à Bordeaux, Carcassonne, Lodève dans l'Hérault. Et alors que demain, 67 départements seront en vigilance orange canicule, soit 6 de plus qu'aujourd'hui. 7 départements du sud-est de la France seront demain classés en rouge pour un risque très élevé de feux de forêt. Il s'agit des Pyrénées-Orientales, de l'Aude, de l'Hérault, du Gard, des Bouches-du-Rhône, du Vaucluse et de la Drôme.
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1: À 22h35, toujours des accidents, hein, notamment dans l'Ain sur l'A42, le secteur de Méribel, quand vous roulez en direction de Genève. Deux poids lourds accidentés à hauteur du diffuseur 4, parc de Méribel, justement. Et vous êtes assez nombreux à circuler dans ce secteur. Ça ralentit un petit peu quand vous passez par là, d'autant plus que c'est un secteur en courbe de l'autoroute. Donc vous les voyez peut-être au dernier moment, ces poids lourds accidentés, même si sur place il y a patrouilleurs et pompiers qui interviennent pour sécuriser la zone. Il faut lever le pied. On en reparle à 22h43. On fait le point complet, détaillé sur tout ce qui se passe sur votre route après La Rousseau et après Gauthier sur Autoroute Info. 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
1: Il est 22h43, on parle toujours de cet accident en Saône-et-Loire sur l'A6 direction Lyon, kilomètre 347. Après la sortie 26, le Creusot-Montceau-les-Mines, c'est la voie de droite qui est neutralisée. Il y avait d'autres zones d'accident, ça y est, c'est en train de se terminer, notamment sur l'A41 Sud en Isère, du côté de Grenoble, et puis sur la 710W dans le secteur de Clermont-Ferrand. Là, ça y est, tout le monde a bien pu repartir. Et du côté de l'A42 dans l'Ain, pour ceux qui roulent direction Genève, kilomètre 4 au niveau de la sortie 4 pour Parc de Méribel-Jonage. Là, ça y est aussi, il y avait deux poids lourds accidentés. Ils ont bien pu être évacués. On parle chantier sur votre trajet, des fermetures prévues pour cette nuit, notamment la 40 qui est fermée direction Paris entre la sortie 16, la Clusaz, et la sortie 15 de la Vallée Verte. Il y a aussi la 40 qui est fermée en direction de Chamonix entre la sortie 11, Seyssel, Frangy, et la sortie 13, Saint-Julien en Genevois.
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1: Et rendez-vous dans moins de 5 minutes pour l'information trafic. Avant ça, le phénomène de l'été, elle est franco-haïtienne. On l'aime beaucoup sur Autoroute Info, c'est Naïka. Bonne route! 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
1: Et je vous rappelle la présence d'un piéton aperçu en Saône-et-Loire sur l'A6 en direction de Paris. Il a été vu en train de marcher sur la bande d'arrêt d'urgence, kilomètre 390. On est donc dans le secteur de Mâcon à hauteur du diffuseur 29 pour Moulins-Charolles. Ralentissez, un piéton aperçu proche des voies de circulation. Ça peut surprendre d'autant plus la nuit. Allez, on se retrouve à 23h. Le point complet après Stevie Wonder, The Calling dans la playlist Autoroute Info. Et à présent, c'est notre rubrique « Dis pourquoi ». On répond aux questions posées par les plus jeunes voyageurs qui empruntent le réseau autoroutier.
2: Pourquoi c'est comme
3: à
2: ça?
3: Après, ça sert.
2: Ça veut dire quoi,
3: maman,
2: ça?
3: Pourquoi?
1: Question posée par Hugo, 8 ans.
4: Pourquoi il y a des péages sur l'autoroute?
1: Et oui, au fait, pourquoi paye-t-on pour circuler sur ce type de route alors que d'autres sont gratuites? Les autoroutes relient les villes entre elles. On peut y rouler à 130 km/h, doublé en toute sécurité, car le trafic s'écoule à sens unique sur plusieurs voies. Mais avant d'atteindre sa destination, il faut s'arrêter au péage, prendre un ticket, ou pas d'ailleurs, car il existe aussi des systèmes d'entrée sans ticket. Ensuite, au moment de sortir de l'autoroute, il faut payer en fonction des kilomètres parcourus. C'est ce que l'on appelle le péage. La France compte plus de 12 000 km d'autoroutes et cela a nécessité d'importants travaux. Une fois les autoroutes construites, il faut les entretenir, boucher les trous par exemple, renouveler les panneaux de signalisation, enlever la neige l'hiver, aider les gens quand ils tombent en panne. Sur ces voies, la sécurité est primordiale car les accidents à grande vitesse peuvent être fatals. Construire, entretenir, puis moderniser les autoroutes demande beaucoup de travail. L'État a donc missionné des sociétés spécialisées. Et comme cela coûte beaucoup d'argent, ces entreprises ont eu le droit d'installer des péages. L'État reste propriétaire des autoroutes et encadre l'évolution des prix des trajets. En France, au lieu de demander à tout le monde de payer, même ceux qui ne prennent jamais l'autoroute, au moyen d'un impôt par exemple, on fait payer uniquement les personnes qui l'utilisent. C'est le principe de l'utilisateur-payeur. Ce système permet notamment de faire contribuer à juste proportion les camions ou les clients étrangers à l'usage et donc à l'usure de nos autoroutes. Le coût d'un trajet sur le réseau autoroutier français dépend principalement de la distance parcourue et du type de véhicule. En résumé, quand tu passes au péage, ce n'est pas juste une barrière qui s'ouvre, c'est en quelque sorte une contribution pour que l'autoroute reste rapide, bien entretenue.

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1: Ravi de vous accompagner sur votre trajet toute la nuit. Il est 23h.
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1: Et on parle toujours d'une alerte concernant un piéton. Il a été aperçu en Saône-et-Loire sur l'autoroute A6, direction Paris au kilomètre 390. En tout cas, pour la dernière fois, on est donc dans le secteur de Mâcon, à hauteur du diffuseur 29, Moulin Charolles. On va dans l'Yonne sur l'A6 en direction de Paris, où un bus est en panne, kilomètre 121. Voie de droite neutralisée après la sortie 18 de Villeneuve-sur-Yonne. Et puis on se rapproche de la région parisienne avec une voiture en panne sur l'A5B, direction Melun, kilomètre 9. Une voiture qui est arrêtée en fait dans la sortie du diffuseur 14 vers Saint-Denis. Vous pouvez toujours emprunter ce diffuseur, seulement le passage est vraiment très étroit par rapport à d'habitude, donc il faut absolument ralentir en amont si vous souhaitez sortir de l'autoroute par ce diffuseur 14. On parlait d'un accident en Saône-et-Loire sur l'autoroute A6, kilomètre 347. Ça y est, c'est terminé. Tout le monde a bien pu repartir. Les voies ont été rendues à la circulation. On parle en revanche d'une voiture en panne dans le centre Auvergne sur l'autoroute A71, kilomètre 336. Donc, levez le pied, on est entre la jonction avec l'autoroute A719 et la sortie 11 pour Montmarault. Un véhicule arrêté sur bande d'arrêt d'urgence. Et à présent, on s'intéresse à tout ce qui se passe en France, dans le monde. Le résumé de l'actualité, c'est depuis la rédaction de France Info.
2: Et donc, cette quatrième candidature à la présidentielle pour Marine Le Pen.
3: Oui, une candidature annoncée ce soir aux 20h de TF1 et après avoir passé l'après-midi au siège du RN, après sa condamnation par la Cour d'appel de Paris dans l'affaire des assistants d'eurodéputés du FN. Une condamnation qui conduit Marine Le Pen ce soir à annoncer son pourvoi en cassation. Un pourvoi qui, dit-elle, suspend le port du bracelet électronique, d'où sa décision de se présenter et de se lancer dans la campagne pour l'Élysée. Plusieurs réactions à l'annonce de cette candidature, dont celle d'Éric Ciotti, allié du RN, qui juge que la candidature de Marine Le Pen est une bonne nouvelle pour la démocratie française. Pierre-Alexandre Anglade, député Ensemble pour la République des Français établi hors de France, dénonce lui sur France Info les dérives trumpistes de Marine Le Pen qui décide, dit-il, de jouer le peuple contre les juges. Marine Le Pen sera demain sur le marché de la Flèche dans la Sarthe. Au lendemain de l'arrêt de la Cour d'appel de Paris, elle sera aux côtés du président du RN, Jordan Bardella. La prudence reste de mise face au risque de feux de forêt. 7 départements du sud-est de la France seront demain classés en rouge pour un risque très élevé. Il s'agit des Pyrénées-Orientales, de l'Aude, de l'Hérault, du Gard, des Bouches-du-Rhône, du Vaucluse et de la Drôme.
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1: Et oui, en voyageant en musique également, hein, sur Autoroute Info. On se retrouve juste après Alex Warren.

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1: Et on signale une voiture en difficulté dans l'Ain sur l'A42 direction Genève au kilomètre 7. Une voiture arrêtée sur la bande d'arrêt d'urgence après la sortie 4. Parc de Miribel, Jonage. Et puis attention, hein, dans le Rhône sur l'A6 en direction de Paris, vous rencontrez un patrouilleur qui ramasse des obstacles au kilomètre 409. C'est après la sortie 30 pour Belleville. On est aux alentours de l'aire de service de Tapona. On en reparle à 23h13, le point complet sur tout ce qui se passe sur votre route ce soir et cette nuit, après Donna Lewis et après Britney Spears sur Autoroute Info.

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1: Avec un obstacle signalé du côté de l'autoroute A49, vous qui circulez direction Grenoble, vous êtes concerné, kilomètre 47. On est juste à hauteur du diffuseur 8 de Saint-Nazaire en Royan. A priori, il s'agirait d'une poubelle signalée sur la voie la plus à gauche. Levez le pied, l'A49, direction Grenoble, on est au point kilométrique 47.

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1: Et à 23h13, on parle d'un accident du côté du département des Landes, dans le sud-ouest, sur la 65. Pour vous qui roulez direction Pau, c'est au kilomètre 55 qu'il y a une voiture accidentée sur la bande d'arrêt d'urgence. Le patrouilleur se rend sur place au plus vite. En attendant, levez le pied, on est après la sortie 2 pour Capsieux. Des obstacles signalés dans la Drôme, sur la 49, direction Grenoble, au kilomètre 47, à hauteur du diffuseur 8 de Saint-Nazaire-en-Roye. Il y a une poubelle qui a été vue sur la voie de gauche. Dans le Rhône à présent, sur la 6 en direction de Paris, kilomètre 409, toujours un patrouilleur en intervention après la sortie 30 pour Belleville. Vous le croisez donc après cette sortie à hauteur de l'aire de service de Tapona, là où il ramasse des obstacles. Dans Lyon, toujours sur la 6 direction Paris, kilomètre 121, un bus est en panne après la sortie 18 Villeneuve sur Yonne, la voie de droite et neutralisé. Et puis on va également sur la 5B en Seine-et-Marne. Pour ceux qui roulent direction Melun, il y a une voiture qui est en panne dans la sortie 14 vers Saint-Denis, une sortie qui se trouve point kilométrique 9. Vous pouvez toujours emprunter la sortie, mais le passage est très étroit par rapport à d'habitude.
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1: Et on se retrouve dans quelques instants sur Autoroute Info, juste après Christophe Maé.

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2: Cette nuit, on parle d'un accident. Ça vous concerne quand vous roulez du côté du sud-ouest, dans les Landes, sur l'A65 en direction de Pau. Un véhicule accidenté sur la bande d'arrêt d'urgence au kilomètre 55. Le patrouilleur va se rendre sur place en attendant lever le pied. Il y a peut-être des débris sur les voies après la sortie 2 pour Cap-Cieux. À noter également que dans le sud-ouest, il y a pas mal de vent cette nuit. Évidemment, ça perturbe vos conditions de circulation. Donc, n'hésitez pas à adapter votre allure. Si votre voiture est éraflée ou qu'un petit malin a trouvé amusant de dessiner à la clé sur votre carrosserie, tout n'est pas perdu. Paulin Caillard vous donne quelques astuces qui peuvent vous permettre d'économiser un passage coûteux au garage.
3: Ne vous en faites pas, rayer sa voiture, ça arrive à tout le monde.
4: Regardez bien cette carrosserie, ça c'est la portière, le coup de clé, ça on le connaît, c'est le traditionnel. Hop, il est là.
3: Et pour peu que votre rayure soit l'œuvre d'un artiste super subtil, s'en débarrasser est une priorité. Mais aller chez le carrossier, ça peut coûter très, très cher.
5: 5 000 euros, 10 000 euros, 100 000 euros, 600 000 euros et même 2 millions d'euros.
3: Heureusement, il y a des dégâts que vous pouvez effacer vous-même.
6: Tout va s'arranger, vous allez voir, tout va s'arranger.
3: Avant tout, il faut commencer par déterminer à quel type de rayure on a affaire.
7: Alors, qu'est-ce qu'on a ?
3: Passez votre ongle sur l'endroit endommagé et s'il accroche, c'est qu'il faudra aller chez le garagiste car c'est la peinture qui est atteinte. Les dégâts que vous pouvez réparer vous-même sont ceux qui ne touchent que le vernis, qui est la première couche qui recouvre la carrosserie. Quand il est endommagé, il peut être restauré grâce à différents produits et techniques à la maison, ce qui peut faire disparaître ses rayures. Première astuce, le polissage.
8: À l'occasion, je vous mettrai un petit coup de polish.
3: Commencez par bien nettoyer la zone endommagée, puis poncez-la doucement avant d'appliquer une fine couche de produit polish. Il n'y a plus qu'à laisser sécher, puis à lustrer, et normalement, le polish aura comblé la rayure. Si vous ne pouvez pas acheter de polish, astuce numéro 2, le dentifrice.
9: T'aurais pas du dentifrice là, je suis à sec.
10: Prends-en sur le rebord des lavabos, il en reste toujours un peu. Tiens, là.
3: Appliquez-en sur la rayure avec un chiffon humide et propre, sans dépasser. Une fois sèche, essuyez la zone et normalement, votre éraflure aura été effacée. Mais si jamais votre lavabo aussi est à court de dentifrice, astuce numéro 3, la cendre de cigarette. Même procédé, prenez un linge propre et humide, saupoudrez-le de cendre et tamponnez doucement votre rayure. Essuyez et constatez le résultat.
8: Vous voyez l'automobile derrière moi ? Ça fait un petit moment que je l'observe.
11: Eh bien,
8: elle est absolument impeccable.
3: Évidemment, ce ne sont pas des solutions miracles. Mais sur les plus petites rayures, ça peut vraiment faire la différence, comme à la revente de votre voiture par exemple.

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1: Il est 23h30, ravi de vous accompagner sur votre route cette nuit. Il y a toujours plusieurs accidents. On va tout d'abord du côté de la région lyonnaise sur la 42. Quand vous roulez direction Genève, il y a eu un accident kilomètre 4. Donc c'est après avoir passé le périphérique de Lyon. On est juste aux alentours de la jonction avec l'autoroute A46. Le secteur de Miribel, a priori deux véhicules impliqués dans l'accident, mais on n'a pas beaucoup plus de détails pour le moment. Évidemment, le patrouilleur se rend sur place au plus vite. Il faut ralentir peut-être de la gêne à la circulation. Sur la 42, direction Genève, point kilométrique 4. Et puis on change complètement de secteur. On va dans le sud-ouest, sur la 65, où là aussi un accident s'est produit en direction de Pau. Kilomètre 55 après la sortie 2 pour Capsieux. Là, un seul véhicule impliqué arrêté sur la bande d'arrêt d'urgence. Toujours des obstacles dans la Drôme, sur la 49, direction Grenoble, au kilomètre 47, donc c'est juste à hauteur du diffuseur 8 de Saint-Nazaire. Levez le pied si vous passez par là, il y aurait une poubelle sur la voie de gauche. Dans Lyon, à présent, on va du côté de la Bourgogne sur l'autoroute A6, direction Paris, kilomètre 121, un bus est en panne, la voie de droite est neutralisée après la sortie 18 de Villeneuve sur Lyon. Et puis en Côte d'Or, sur l'A36, direction Mulhouse, au kilomètre 208, dans les premiers kilomètres de cette autoroute, il y a une voiture arrêtée sur la bande d'arrêt d'urgence. On est juste à hauteur de l'aire de repos de Villy-le-Moutier. Et tout de suite, l'actualité générale avec France Info.
2: En l'Hérault, un incendiaire présumé qui dort ce soir en prison.
3: Suspecté d'être à l'origine de l'un des départs de feux de végétation des derniers jours près de Béziers, ce jeune de 27 ans parle d'un acte involontaire mais a déjà été condamné pour des faits similaires. Marine Le Pen, candidate à la présidentielle, annonce aussi son pourvoi en cassation, décision de la chef de file du Rassemblement National alors qu'elle fait partie des 12 condamnés en appel dans l'affaire des assistants des eurodéputés. Marine Le Pen souhaite maintenant pouvoir faire campagne sans bracelet électronique. Cette nouvelle réaction maintenant à gauche de Bernard Cazeneuve, l'ancien Premier ministre et potentiel candidat, lui aussi pour l'Elysée, ce dont le droit ne prive pas le RN, sa candidate devrait se l'interdire par éthique de responsabilité. Les États-Unis rétablissent leurs sanctions contre l'Iran après ses actes inacceptables à Hormuz. L'Arabie Saoudite, le Qatar dénoncent des attaques contre des pétroliers et accusent le régime de Téhéran. Une mise en cause inacceptable, répond cette fois le régime iranien. Et puis le mondial de football avec en ce moment Suisse-Colombie. Toujours zéro partout, alors que l'on joue maintenant depuis une heure après déjà la qualification de l'Argentine pour les quarts de finale.
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1: Allez, le retour de l'infotrafic dans un instant. Vous restez avec nous sur Autoroute Info tout de suite. C'est Jungeli.

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1: Et à 23h35, on fait un focus dans l'Ain sur l'A42 avec plusieurs difficultés. Tout d'abord, quand vous roulez en direction de Genève, il y a eu un accident, kilomètre 4. C'est à hauteur de la jonction avec l'autoroute A46. Deux véhicules accidentés, mais on n'en sait pas plus. Il y a peut-être gêne à la circulation. Des obstacles sur l'A42 toujours, mais dans l'autre sens pour ceux qui roulent en direction de Lyon, kilomètre 13, après la sortie 5.1 de Montluel, la Boisse. On en reparle et on fait le point complet à 23h44 après Rihanna et après George Michael sur Autoroute Info.

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1: Et l'infotrafic à 23h44, toujours un accident hein, du côté de la région lyonnaise sur l'A42 direction Genève, kilomètre 4. On est à hauteur de la jonction avec l'autoroute A46. Deux véhicules impliqués dans cet accident. Levez le pied quand vous passez dans ce secteur. Et puis un accident également, là on change complètement de secteur, dans le sud-ouest sur l'A65 direction Pau, point kilométrique 55. C'est là qu'il y a une voiture arrêtée donc sur la bande d'arrêt d'urgence. On est entre la sortie de Cap-Cieux et la sortie 3 pour Roquefort. On part dans la Drôme où des obstacles sont signalés sur l'A49 direction Grenoble, kilomètre 47. Une poubelle qui a été vue sur la voie de gauche à hauteur du diffuseur 8 pour Saint-Nazaire. Dans Lyon, sur l'autoroute A6 en direction de Paris, toujours un bus en panne avec la voie droite neutralisée après la sortie 18 de Villeneuve sur Yonne et puis un autre véhicule en panne. Là, on parle d'un fourgon qui est arrêté dans l'Allier sur la 79 direction Montluçon, kilomètre 25, donc c'est après avoir passé la sortie 31 pour Chemilly. Et cette nuit, des chantiers qui occasionnent des fermetures hein, du côté de la région lyonnaise. La 6 notamment qui est fermée en direction de Marseille entre la sortie 32 Anse et la sortie 33 pour Limonest. Par conséquent, la 466 direction Lyon est fermée. Et puis ensuite, dans le prolongement de l'autoroute A6, il y a la métropole 6 qui est fermée. Ça inclut aussi le tunnel de Fourvière. À noter également qu'à l'est de Lyon, il y a la N346, hein, le contournement est lyonnais. Lyonnais, également fermé cette nuit en direction de Marseille. Donc pour ceux qui sont sur la 6 en direction de Marseille et qui veulent continuer leur route en direction du sud, il faudra passer par la 46 puis la 432.
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1: Allez, retour de l'information trafic dans un instant, juste après l'hymne de cette Coupe du Monde de football 2026. Elle est signée Burna Boy et Shakira.

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1: On revient sur un accident dans le sud-ouest sur la 65 pour ceux qui roulent en direction de Pau au kilomètre 55. Une voiture immobilisée sur la bande d'arrêt d'urgence après la sortie 2 pour Capcieux. D'ailleurs, on parlait d'un autre accident du côté de la région lyonnaise sur l'autoroute A42. Eh bien, pas de difficulté a priori. Hein. Les véhicules, ont bien pu repartir. Et on s'arrête à présent à Célestat dans le Bas-Rhin et on part à la découverte de la bibliothèque humaniste de la ville. Visite en compagnie de Jérémy Esclavard.
2: Située en plein cœur du centre historique de Célestat, à deux pas de l'église Saint-Georges, la bibliothèque humaniste est installée depuis la fin du 19e siècle dans l'ancienne halle au blé de la ville. Après avoir pénétré à l'intérieur du bâtiment, on se rend dans la salle de l'exposition permanente au premier étage pour retrouver Chloé Carré, la directrice des lieux. Et elle commence par nous expliquer ce qu'est une bibliothèque humaniste.
3: C'est une bibliothèque patrimoniale, parce que le fonds le plus précieux qu'on conserve, c'est un fonds de livres de l'époque médiévale jusqu'à des époques plus récentes. Le livre le plus ancien date du 7e siècle et l'essentiel des collections les plus connues. Ce sont les collections du Moyen-Âge et de la Renaissance avec un très beau fond 15e, 16e siècle, en particulier la collection de Beatus Rhenanus.
2: On voit beaucoup ce nom, Beatus Rhenanus. Pourquoi il est si important?
3: C'est un enfant du pays, c'est un humaniste célestadien qui en 1547 lègue sa

0: de la bibliothèque humaniste.
1: Le charme de la bibliothèque, c'est aussi que à chaque fois qu'on vient, on voit des œuvres différentes. Tous les 3 à 4 mois, on procède à une rotation des collections. Et puis après, moi, une œuvre que j'aime particulièrement, c'est cette sculpture ici, qui est assez touchante aussi. Vous voyez un vieillard endormi qui a la main sous son menton, et c'est très probablement un fragment d'un ensemble sculpté plus important qui était autrefois présenté dans l'église Saint-Georges de Célestat, donc très bel édifice gothique.
2: À noter que du mardi au dimanche, des visites guidées sont proposées. Plus d'informations sur bibliothèque-humaniste.fr.

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1: À cette heure-ci, on parle de véhicules en panne, notamment dans le Rhône, sur l'A432. Pour vous qui roulez en direction de Grenoble, au kilomètre 29, une voiture arrêtée sur la bande d'arrêt d'urgence. C'est juste au niveau du diffuseur 4 de Saint-Laurent-de-Mur. On est dans le secteur de l'aéroport de Lyon-Saint-Exupéry. Toujours un bus en panne dans l'Yonne, sur l'A6 en direction de Paris, au kilomètre 121. Ça se passe après la sortie 18 de Villeneuve-sur-Yonne. La voie de droite est neutralisée. Puis dans le centre Auvergne, sur la 79 en direction de Montluçon, c'est au kilomètre 25 qu'il y a un fourgon en panne sur la bande d'arrêt d'urgence après la sortie 31 Chemilly. Levez le pied, essayez de serrer à gauche pour respecter un corridor de sécurité. Et tout de suite, on retrouve notre série consacrée aux expéditions extraordinaires et on va vous raconter comment, grâce au courage de dizaines d'hommes et de chiens, un petit village d'Alaska a été sauvé d'une épidémie. La course au sérum, c'est un récit d'Antoine Oppard, mis en onde par Stéphane Schmitt.
2: Comme tous les hivers, le petit village de Nome, situé à l'ouest de l'Alaska, sur les côtes de la mer de Bering, se prépare début 1925 à affronter la neige et les températures polaires. Mais en janvier de cette année, le seul médecin du village, le docteur Curtis Welch, est inquiet. Plusieurs enfants meurent à cause de ce qu'il pense être une angine. Le médecin se rend compte rapidement que ce qui est responsable du décès de ces enfants est une maladie bien plus grave, la diphtérie. Et la diphtérie, c'est mortel et très contagieux. Mais heureusement, même si l'on est en 1925, ça se soigne grâce à un sérum. Le problème, c'est que le stock est faible et périmé en plus. Il est alors décidé de livrer au village une importante quantité de sérum. Les autorités américaines trouvent rapidement des réserves d'antitoxines à Anchorage, c'est-à-dire à 860 km du village, à vol d'oiseau. Mais Nome, en hiver, est complètement coupé du reste du monde. La mer de Bering étant gelée, impossible d'acheminer le sérum en bateau. En 1925, l'aviation n'en est qu'à ses débuts et faire voler un avion dans des conditions climatiques aussi difficiles, ce serait de la folie. Le seul moyen fiable qu'il reste, ce sont les traîneaux à chiens. Ça fonctionne déjà très bien puisque c'est comme ça qu'on distribue le courrier. Mais le problème, c'est que c'est long et du temps. Le docteur Welch et le village de Nome n'en ont pas. Il est alors décidé que plusieurs mushers se relayeront jour et nuit à travers la toundra de l'Alaska pour acheminer l'antitoxine qui part tout d'abord d'Anchorage en train. Elle arrive le 27 janvier à 21h à Nenana. À partir de là, c'est une véritable course contre la montre qui débute. Le premier musher s'appelle William Shannon. Il s'empare du sérum et s'enfonce dans la nuit, direction Nome, à plus de 1000 km de là. Au même moment, Léonard Cepala part de Nome. Son but est de parcourir la moitié du chemin en sens inverse. Il part avec 20 chiens, dont Togo, le chien de tête. Cepala est l'un des mushers les plus connus et talentueux d'Alaska. Il parcourt de longues distances en des temps records. Quant à Togo, c'est sans doute le chien que tout conducteur de traîneau rêve d'avoir. Les mushers se succèdent et se passent le sérum. Ils doivent régulièrement le réchauffer pour ne pas qu'il gèle, auquel cas il perdrait toutes ses vertus. Les hommes, eux, doivent lutter contre le froid et le vent glacial. Charlie Evans, le 12e musher, traverse une zone où la température atteint moins 53 degrés. Mais il ne peut pas abandonner. Si un seul membre du relais ne parvient pas à rallier le point suivant, c'est toute la mission qui échoue. À travers la toundra, les vents qui s'infiltrent dans les vêtements est mortel. Les rivières gelées sont des passages extrêmement risqués. Si la glace se brise au moment du passage du traîneau, les chances de survie sont quasiment nulles. Mais le sérum circule de musher en musher et au troisième jour de course, alors qu'il faut au courrier 25 jours pour faire le trajet entre Nenana et Nome, l'antitoxine en est à la moitié du chemin. Le 31 janvier 1925, Léonard Cepala, parti, je vous le rappelle, de Nome avec son chien de tête Togo, récupère le sérum à Chaktulik, sur la côte ouest de l'Alaska. Pour gagner du temps, il décide de ne pas longer les côtes et de couper par le détroit de Norton, totalement gelé. Mais à cause des vents violents, des morceaux de glace risquent de se détacher à tout moment. Cepala se fie entièrement à Togo, qui guette les craquements de la glace et conduit l'ensemble de l'équipage de l'autre côté. Quand le musher arrive à Golovin, il passe le relais à Charlie Olsen. En tout, Cepala et ses chiens auront parcouru plus de 320 km, plus que tout autre équipage. Le dernier traîneau est conduit par Gunnar Kassen, qui part le 1er février 1925 à 22h de Bluff pour la dernière étape jusqu'à Nome. Kassen n'ayant pas de chien, il est parti de Nome en empruntant ceux que Cepala avait laissés au village. Pour une raison que lui seul connaît, il choisit comme chien de tête Balto, une première pour lui, pas vraiment un cador d'ailleurs. Pourtant, le musher parvient à rejoindre Nome le 2 février. Kassen ainsi que Balto deviennent des héros. L'épidémie de diphtérie est vaincue grâce à une deuxième course de traîneau à chien qui permet une seconde livraison d'antitoxines. En tout, lors de la première course, au moins 20 mushers se sont succédés pendant 5 jours pour acheminer le sérum à travers la toundra de l'Alaska. Il y en aurait eu en fait une quinzaine de plus, mais une bonne partie des Esquimaux ayant participé à ce relais ont été oubliés. Une statue de Balto est inaugurée en décembre 1925 à Central Park à New York. Hollywood s'empare également de l'histoire pour réaliser un film sur le canidé au grand dam de Léonard Cepala, qui sait que l'une des plus grandes figures de cette expédition se nomme Togo. Officiellement, 5 enfants sont décédés à Nome à cause de la diphtérie. On en a compté en fait bien plus, les petits Esquimaux décédés ayant été oubliés eux aussi lors du décompte final.

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1: Il est minuit 15, on parle toujours d'un bus en panne dans l'Yonne sur l'autoroute A6, direction Paris, kilomètre 121. La voie de droite est neutralisée après la sortie 18 de Villeneuve sur Yonne. Et puis un fourgon également en difficulté. Il est en panne dans l'Allier. On est dans le centre Auvergne sur l'A79, direction Montluçon, kilomètre 25. C'est après la sortie 31 pour Chemilly. Et des zones de chantier ce soir, cette nuit, sur votre route, notamment du côté de la Haute-Savoie, avec la 40 fermée dans plusieurs secteurs. Tout d'abord en direction de Paris, entre la sortie 16, la Clusaz, et la sortie 15, la Vallée Verte. Et puis la 40 également fermée en direction de Chamonix, entre la sortie 11, Seyssel-Frangy, et la sortie 13 de Saint-Julien en Genevois. Des fermetures également en Isère, avec la 480 fermée en direction de Sisteron, entre la sortie 3A de Cessinet-Parisais et la sortie 7 de Pont de Clay, ainsi que la Rocade Sud qui est fermée en direction de Chambéry entre la bifurcation avec la 480 et la bretelle d'entrée 8.
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1: Et nous on se retrouve au plus tard à minuit 30 pour le point complet après le retour de la musique avec Harry Styles, Earth, Wine & Fire ou encore Kyo et Superbus. Ça ce sera dans un instant et à présent on parle sécurité sur Autoroute Info. Elliot Monod nous rappelle l'importance de maintenir de bonnes distances de sécurité.
2: Oui, et pour une bonne et simple raison, c'est vital. Alors pour écarter le danger et éviter d'être surpris par un ralentissement soudain, laissez une distance de sécurité suffisante avec le véhicule que vous suivez. À partir du moment où vous arrivez à lire dans les moindres détails la plaque d'immatriculation de celui qui se trouve devant vous, vous êtes évidemment trop près. Vous ne pourrez pas vous arrêter à temps s'il freine brusquement, puisqu'à 130 km/h, vous parcourez 36 mètres par seconde. C'est quasiment la taille d'un terrain de handball. Alors pour vous repérer, jetez un œil aux grandes lignes blanches sur la partie droite de la chaussée. Dès lors, rien de plus simple. Comme vous le rappellent régulièrement certains panneaux, un trait égale danger, mais deux traits égale sécurité.

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1: Et les minuit 30, on parle de plusieurs véhicules en difficulté dans Lyon. Tout d'abord sur l'A6 en direction de Paris. Toujours ce bus en panne avec la voie de droite neutralisée. Kilomètre 121, c'est après la sortie 18 de Villeneuve-sur-Yonne. Et puis l'A6 dans l'autre sens, direction Lyon, avec un fourgon en panne en Côte d'Or sur au niveau du kilomètre 277. C'est après la sortie 23 pour Bières-les-Semur. On est après encore à la jonction avec l'autoroute A38. On se rapproche de la région lyonnaise avec une voiture qui roule à très faible allure dans l'Ain sur l'A42. Vous êtes concerné quand vous roulez direction Lyon. Vous la rencontrez à partir du point kilométrique 13, hein, donc globalement à partir de la sortie 5.1 Montluel-Labois. Il faut être particulièrement prudent. Cette voiture, elle a été signalée roulant aux alentours des 50 km/h. C'est évidemment très dangereux sur l'autoroute. Allez, retour de l'infotrafic au plus tard d'ici un quart d'heure après Snow Patrol, Gims pour la musique et tout de suite direction Vienne en Isère à une trentaine de minutes de Lyon, une ville qui abrite un patrimoine exceptionnel. Reportage d'Emeric Violet.
2: Situé à une trentaine de kilomètres de Lyon, au confluent de la Gère et du Rhône, Vienne est une ville à laquelle ses habitants sont très attachés.
3: Il y a beaucoup de balades historiques à faire ici, beaucoup de monuments.
4: Vienne, ce qui me plaît, c'est le cadre de vie, ses monuments, il fait bon vivre, la ville s'embellit de jour en jour.
5: J'adore cette ville parce qu'il y a tout un côté historique qui est très présent. Il y a toujours des choses à faire à Vienne, que ce soit se balader en centre-ville, faire des visites, il y a on a pour tous les goûts et pour tous les âges.
2: Effectivement, Vienne compte une quarantaine de monuments historiques. Plusieurs remontent à l'Antiquité, témoins d'un passé romain toujours bien présent, 2000 ans plus tard, avec notamment le temple d'Auguste de Livy. Inès Eschenbrenner, guide conférencière à Vienne.
6: C'est l'un des deux seuls temples en France, avec celui de Nîmes, bien sûr, la Maison Carrée, qui a 2000 ans d'histoire. Il a été sauvé de la destruction par Prosper Mérimée au 19e siècle. Et on a encore la chance de le voir à sa place d'origine dans l'ancien forum romain.
2: Le patrimoine viennois, c'est aussi la cathédrale Saint-Maurice, la plus grande de la vallée du Rhône.
6: Un monument incroyable, 90 mètres de long, elle a connu notamment le Concile de Vienne, c'est là où les Templiers vont ordonner l'arrestation de tous les Templiers, donc c'est quand même un lieu historique extrêmement important qui a plus de 400 ans d'histoire et de travaux magnifiques à voir.
2: Mais Vienne, ce n'est pas seulement des monuments historiques, la ville s'est également développée grâce à l'industrie textile et au travail de la laine au 19e siècle, sans oublier son territoire marqué par la viticulture. Vanessa Puravé, directrice générale de l'Office du tourisme de Vienne.
7: On est sur un territoire avec des cépages de renommée internationale, avec côte rôtie, Condrieu. On a tout un paysage magnifique, une lecture de paysage avec les coteaux et une implantation des vignes qui est très spécifique à ces deux cépages-là.
2: Si vous aviez l'intention de visiter Vienne dans les prochains jours, sachez que dès la nuit tombée, c'est l'hôtel de ville qui est illuminé dans le cadre du festival Région des Lumières, l'occasion de retracer l'histoire de Vienne de l'Antiquité jusqu'à son célèbre festival de jazz.

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1: Minuit 43, on parle tout d'abord d'un véhicule en difficulté dans le Puy de Dôme sur l'A71 en direction de Bourges et de Paris. C'est au kilomètre 387 qu'il y a au moins une voiture arrêtée sur la bande d'arrêt d'urgence, peut-être deux. En tout cas, il faut lever le pied, bien respecter un corridor de sécurité. On est à hauteur du diffuseur 16 pour le Brézet. On va à présent dans l'Ain sur l'A42 où des obstacles sont signalés en direction de Genève, kilomètre 25. Une grande barre en fer dans la bretelle de sortie du diffuseur 7 pour Pérouge. Et puis sur l'autoroute A6, tout d'abord en direction de Paris, au kilomètre 121, toujours un bus en panne avec la voie de droite neutralisée après la sortie 18 Villeneuve-sur-Yonne. Et l'A6 met dans l'autre sens, direction Lyon. Un fourgon cette fois-ci qui est en panne sur la bande d'arrêt d'urgence, kilomètre 277. C'est après la sortie 23 de Biars-lès-Semur. Je vous rappelle également qu'il y a une voiture qui a été aperçue roulant à très faible allure dans l'Ain sur l'autoroute A42. Vous pouvez la croiser quand vous êtes en direction de Lyon après la sortie 5.1 de Montluel-la-Boisse, un véhicule qui roulait aux alentours des 50 km/h. Le point sur quelques chantiers qui occasionnent des fermetures du côté de la région parisienne. Sur l'A5B en direction de Paris et de Marne-la-Vallée, sortie 12, Moissy-Cramayel qui est fermée. À noter qu'on ne peut pas accéder non plus à l'A5B en direction de Paris-Marne-la-Vallée depuis ce même diffuseur 12 de Moissy-Cramayel.
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1: Et nous, on se retrouve au plus tard à 1h du matin pour le prochain rendez-vous trafic. Avant, évidemment, si cela est nécessaire. En tout cas, pour les prochaines minutes, on aura la musique avec Dua Lipa, les Rolling Stones ou encore Charlotte Cardin. Et tout de suite, reportage en cas de circulation trop importante ou bien d'événement provoquant un bouchon dans le secteur d'un tunnel. Il n'est pas rare de réguler le trafic en neutralisant une voie sous l'ouvrage. Alors pourquoi ? Les explications d'Adeline Després et de Franck Pellissier.
2: C'est avant tout une mesure de sécurité. Les concessionnaires autoroutiers, les gestionnaires routiers doivent aujourd'hui éviter que des véhicules ne soient immobilisés en tunnel. En cas d'incendie, le feu se propagerait rapidement à leur ensemble.
3: Mais comment une voie neutralisée peut aider en pareille situation ?
2: Avec le report du trafic sur un nombre de voies restreint, il y a forcément moins de véhicules à circuler sous l'ouvrage. Cela permet de réduire la circulation qui arrive sur la zone congestionnée et donc d'éviter que le bouchon ne grossisse et n'atteigne le tunnel.
3: Cette régulation du tunnel provoque bien souvent des bouchons en amont de l'ouvrage en question.
2: Oui, lorsqu'une telle décision est prise, c'est justement parce que le trafic est déjà très dense, voire saturé dans ce secteur. Rappelez-vous que lorsqu'une voie est fermée en tunnel, c'est tout le temps dans le but de garantir la sécurité des usagers. Pour rappel, en tunnel, je circule uniquement sur les voies surplombées d'une flèche verte lumineuse. Une croix rouge signifie que la voie, la chaussée, est fermée au trafic.

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1: Oui, on fait la route ensemble cette nuit. On parle toujours d'obstacles du côté de la région lyonnaise sur l'A42, direction Genève, kilomètre 25. C'est dans la sortie 7 pour Pérouges qu'il y a une grande barre en fer qui a été signalée. Toujours sur l'A42, cette fois-ci pour ceux qui roulent direction Lyon. Une voiture a été vue roulant à très faible allure, hein, aux alentours des 50 km/h. Vous pouvez encore la croiser après avoir passé la sortie 5.1 de Montluel, la Boisse. On va en Saône-et-Loire à présent sur l'A6 en direction de Paris, kilomètre 345, là où un poids lourd est en panne sur la bande d'arrêt d'urgence après la sortie 27 pour Tournu. Et puis sur l'A6 toujours direction Paris, cette fois-ci dans Lyon, kilomètre 121. Là, c'est un bus qui est en panne. Voie de droite neutralisée toujours après la sortie 18 Villeneuve sur Lyon. L'A6 met dans l'autre sens en direction de Lyon. Là, c'est un fourgon arrêté proche des voies, kilomètre 277. C'est après la sortie 23 pour Bière-lès-Semurs, après encore la jonction avec l'A38 pour Dijon et Pouilly-en-Ossoie. Vous restez avec nous, la musique de retour avec Renaud, les Daft Punk ou encore Jérémy Frérot, ça c'est dans un instant. Et tout de suite, on parle des bornes de recharge pour véhicules électriques qui sont parfois très sollicitées. Comment faire en sorte que l'attente ne soit pas trop importante sur l'autoroute? On voit tout ça avec Ilyes Jamlaoui.
2: Qui dit période de vacances dit parfois certaines bornes de recharge électrique très sollicitées sur les airs. Mais pour éviter les files d'attente et le stress, quelques conseils peuvent être bien utiles. Juan Montero est le gérant de l'aire de Langres-Perronnier sur l'autoroute A31, une aire où les bornes ne manquent pas.
3: Nous avons donc 18 recharges haute puissance, entre 300 et 400 kWh maximum de puissance desservie, et une charge lente. Ce qui nous fait donc 19 recharges, qui est un bon parc de recharge. Et ensuite, on est là, nous, pour gérer le flux d'attente avec mes bornistes. Et donc on peut gérer jusqu'à 36, 50, 60 voitures au total.
2: Et pour éviter l'attente en arrivant, rien de tel que d'anticiper. Juan Montero.
3: Quoi qu'il arrive, à partir du moment où il y a un départ en vacances, on a un flux extraordinaire de voitures électriques. Alors, moi, ce que je conseillerais aux usagers de la route qui ont une voiture électrique, c'est de s'arrêter le plus souvent possible. De pas attendre 50 ou 100 km d'autonomie restante. Souvent, ils vont être à 60, 65% de charge. Et ben, ils rechargent jusqu'à 80%. Ainsi, ils peuvent se permettre, en arrivant sur une aire et en voyant une saturation d'un niveau extraordinaire ou pas, de pouvoir s'arrêter ou dire « je vais à la prochaine ».
2: Recharger son véhicule, c'est aussi l'occasion de faire tomber certaines idées reçues et faire preuve de civisme.
3: L'idée, c'est qu'on met autant de temps à charger de 0 à 80% que de 80% à 100%. Il vaut mieux, dans les périodes de forte affluence, charger à 80% et laisser sa place à quelqu'un d'autre, parce que ça prend énormément de temps.
2: Et quand vous arrivez sur l'air, vous allez peut-être croiser des bornistes sur place. Ils sont parfois plus d'une dizaine pour vous accompagner. Lucas est l'un d'entre eux sur l'air de Langres-Perronnier.
4: Au niveau des bornes électriques, donc j'arrête les gens, je les accueille, je leur souhaite la bienvenue. Et s'ils ont une voiture électrique, je leur demande s'ils chargent. S'ils chargent, je leur propose deux choix. Soit d'aller à la charge lente, et sinon je leur propose de l'attente dès qu'on est complet dans la file d'attente pour les charges rapides.
2: Et pour consulter la carte des aires équipée en bornes de recharge électrique sur votre trajet, rendez-vous sur le site voyage.apr.fr.
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1: Il est 1h14, on parle toujours d'un poids lourd en panne en Saône-et-Loire sur l'A6, direction Paris, kilomètre 345. C'est après la sortie 27 pour Tournu et puis un autre véhicule en panne, cette fois-ci dans le Rhône, sur l'A43, direction Lyon, kilomètre 13. Après avoir passé la barrière de péage de Saint-Quentin-Falavier, un véhicule arrêté donc proche des voies, il faut lever le pied bien serré à gauche pour respecter un corridor de sécurité. Le point sur quelques chantiers du côté de la Haute-Savoie avec plusieurs fermetures sur l'A40 qui est fermée tout d'abord en direction de Paris entre la sortie 16 La Clusaz et la sortie 15 La Vallée Verte. L'A40 également fermée entre la sortie 11 Seyssel-Frangy et la sortie 13 de Saint-Julien en Genevois, uniquement en direction de Chamonix. Voilà pour la Haute-Savoie. Et puis l'A40 est également fermée en direction de Lyon et de Mâcon entre la sortie 8 Hauteville-Lône et la bifurcation avec la 40 et la 42.
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1: Allez, vous restez avec nous. Retour de l'infotrafic au plus tard d'ici un quart d'heure après Benny King, Michel Tello, Ace of Base ainsi que Jenny et Tame. Impala, tout de suite, si vous avez prévu peut-être de traverser le tunnel du Fréjus pour rejoindre l'Italie, vous serez peut-être surpris de constater que vous ne pouvez rouler que sur une seule voie alors que l'ouvrage en compte deux. Franck Pellissier vous explique pourquoi.
2: Jusqu'en août 2025, le tunnel du Fréjus comptait un seul tube et celui-ci était bidirectionnel, ce qui signifie qu'il accueillait le trafic aussi bien vers la France que vers l'Italie, avec une seule voie par sens. Depuis, un second tube a été mis en service, mais chaque tube ne permet de faire circuler le trafic que sur une seule voie. Cela est d'abord réglementaire, il n'était pas question d'augmenter les volumes de trafic franchissant les Alpes par la vallée de la Maurienne, même avec une mise en service de ce fameux deuxième tube, d'où le choix de ne garder qu'une voie par sens. Et c'est également une question pratique. Le tube dédié au trafic vers l'Italie peut être remis à double sens à tout moment en cas de travaux ou d'événements dans l'autre tube, sans avoir pour cela à changer toute la signalétique en place, ce qui ne serait pas possible autrement. Ce choix de fonctionnement avec une seule voie par sens et par tube, s'il ne permet pas de réduire l'attente aux entrées de l'ouvrage transalpin, permet tout de même une avancée majeure, celle d'éviter le croisement des véhicules dans le tunnel et donc de gagner en matière de sécurité pour tous ses usagers.

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1: Et il est 1h30, ravi de faire la route avec vous cette nuit. On parle toujours de plusieurs véhicules arrêtés sur des bandes d'arrêt d'urgence. C'est le cas sur l'A6 en direction de Paris, kilomètre 345. C'est en Saône-et-Loire, après la sortie 27 pour Tournu. Un poids lourd en panne sur cette bande d'arrêt d'urgence. Et puis sur la 46, là on est dans le Rhône, la 46 direction Marseille, kilomètre 13. Une voiture arrêtée sur bande d'arrêt d'urgence après la sortie de Neuville-sur-Saône. Et dans le Rhône toujours, mais cette fois-ci sur la 43 en direction de Lyon au kilomètre 13, une voiture en panne sur la bande d'arrêt d'urgence après avoir passé la barrière de péage de Saint-Quentin-Falavier. Ça se passe quand même très bien sur votre route, pas de difficultés majeures cette nuit, trafic fluide. Côté météo, là aussi ça se passe plutôt bien, faites tout de même attention si vous êtes dans le sud-ouest, on nous a signalé quand même de fortes rafales de vent, donc adaptez bien votre allure, votre conduite à ces conditions météo. Le retour de l'infotrafic dans le prochain quart d'heure évidemment, après la musique avec Jennifer Tumper City dans un instant, et tout de suite on parle randonnée sur autoroute info. La pratiquer la randonnée, c'est bien. Le faire en compagnie d'un spécialiste, c'est encore mieux. À Saint-Gervais-Mont-Blanc, la compagnie des guides propose des sorties avec des accompagnateurs en montagne. Franck Pellissier a testé pour vous.
2: Bonjour, moi c'est Guillaume Borga. Je suis accompagnateur à la compagnie des guides de Saint-Gervais-les-Contamines. Et aujourd'hui, je vais te proposer une petite rando bien sympathique sur notre territoire.
3: Ok, bon on y va.
2: Allez, on est parti.
3: On part pour combien de temps?
2: Là, on va partir pour une virée de 2h30-3h, en sachant qu'on va faire des pauses et qu'on va prendre le temps aussi de profiter du paysage.
3: Voilà, Guillaume, on retrouve un peu l'environnement de la montagne avec les cloches, les grillons.
2: Ouais, exactement. Ça, c'est ce qui est magnifique dans ces alpages, c'est qu'on a vraiment un cadre idyllique, on a la nature sauvage. Comme tu peux l'entendre, c'est assez calme. On est vraiment préservé de toutes ces pollutions sonores qu'on peut avoir en ville ou même plus bas dans la vallée.
3: Alors ça, typiquement, c'est une rando que j'aurais pu choisir de faire tout seul. Quel est l'intérêt pour un vacancier, par exemple, de s'adjoindre les services d'un accompagnateur en montagne ?
2: Eh bien, comme tu le dis, effectivement, cette rando, tu pourrais la faire tout seul. Il y a tous les outils techniques aujourd'hui qui te permettent de le faire. On marche sur un sentier qui est facile. Par contre, l'accompagnateur, il va pouvoir t'amener toute une complémentarité sur la faune, la flore, le paysage, l'histoire du lieu. Et ça, c'est quelque chose que tu auras du mal à trouver dans des bouquins.
3: Il y a aussi une question peut-être de sécurité.
2: Alors oui, effectivement, la fonction de l'accompagnateur, c'est aussi d'assurer la sécurité de ses clients, du groupe. Et en montagne, le temps peut changer très vite. On peut avoir certaines particularités qu'un novice ne verra pas forcément. Et l'accompagnateur, effectivement, il surveille tout ça tout au long de la randonnée.
3: Alors je t'interromps parce que là, on arrive... C'est le petit resto d'altitude dont tu m'as parlé ?
2: Exactement, le petit riquet.
3: On va se faire une petite tarte à la myrtille.
2: Tarte à la myrtille, petit café ou autre chose. La petite récompense, c'est ce magnifique panorama sur le Mont Blanc qui s'est dégagé pendant qu'on montait. Tu peux voir l'aiguille du goûter, puis le sommet du Mont Blanc qu'on distingue tout là-haut.
4: Et pour s'adjoindre les services de Guillaume ou d'un autre accompagnateur en montagne, contactez la compagnie des guides de Saint-Gervais-Mont-Blanc.

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1: Et l'information trafic à 1h45. On parle toujours de véhicules en panne hein, du côté de la Saône-et-Loire sur l'A6. Direction Paris, kilomètre 345, un poids lourd arrêté proche des voies après la sortie 27 pour Tournu. Et puis dans le Rhône, tout d'abord sur la 46, direction Marseille, kilomètre 13. Une voiture sur la bande d'arrêt d'urgence après la sortie de Neuville-sur-Saône. Et dans le Rhône toujours, mais cette fois-ci sur la 43, direction Lyon, kilomètre 13. Là aussi, une voiture est en panne et le dépanneur est en intervention sur bande d'arrêt d'urgence après la barrière de péage de Saint-Quentin-Falavier, donc après la sortie 5 pour l'île d'Abo, Saint-Quentin-Falavier. Il faut être prudent, du monde en intervention proche des voies, donc essayez de bien respecter le corridor de sécurité. Puisqu'on est dans le Rhône, on fait un point sur des zones de chantier qui occasionnent des fermetures à l'approche de la région lyonnaise. La 6, notamment en direction de Marseille, qui est fermée entre la sortie 32 Ans et la sortie 33 de Limonest. À noter également que dans le prolongement de la 6, il y a la métropole 6 également fermée. C'est au-delà du réseau APRR, ce qui inclut donc le tunnel de Fourvière fermé également cette nuit. Plus à l'est de Lyon, il y a la N346 dans le prolongement de la 46 qui est fermée en direction de Marseille entre la jonction avec la 42 et la jonction avec la 43. Donc si vous êtes sur la 6 direction Marseille, que vous voulez continuer la route en direction du sud, il faudra passer par la 46 puis la 432, donc au nord et à l'est de Lyon.
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1: Elena, The Cure, Lily Wood and the Prix, qui est encore Manon Lisa pour la musique dans le prochain quart d'heure. Vous restez avec nous tout de suite. Peut-être que vous nous écoutez, vous êtes sur la route des vacances et si vous avez prévu de parcourir l'Europe cet été, sachez que le code de la route n'est pas le même suivant les pays. Hugo Amiot vous évite d'avoir de mauvaises surprises dans vos boîtes aux lettres.
2: Et oui, depuis 2015, les pays de l'Union européenne partagent un système d'échange transfrontalier d'informations. Pour le dire autrement, si vous commettez une infraction dans un autre pays de l'UE, vous recevrez la contravention à votre retour de vacances. Avant de partir, pensez donc à bien vous munir de votre permis de conduire et de votre carte grise valable dans toute l'Union européenne. Une fois sur la route, sachez qu'en Europe comme en France, une règle est à suivre, ne pas mélanger alcool et conduite. La plupart des pays membres de l'UE se sont alignés sur le taux à ne pas dépasser, 0,5 g d'alcool par litre de sang, soit 2 verres d'alcool. Le mieux étant de ne pas boire avant de prendre le volant. Certains pays comme la Hongrie ou la Roumanie l'ont d'ailleurs bien compris et appliquent la tolérance zéro. Le spritz au soleil, c'est oui. Sur la route, c'est non. Autre élément de sécurité, les limitations de vitesse qui diffèrent selon les pays européens. 120 km/h sur autoroute en Espagne, en Belgique, en Suisse ou encore aux Pays-Bas et 130 km/h en Italie ou en Pologne. En Allemagne, certains tronçons ne sont pas soumis aux limitations. Un conseil pour ne pas s'inquiéter sur la route, regardez son GPS ou encore réécoutez ce reportage sur autoroute-info.fr.

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1: 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Il est 2h.
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1: Et cette nuit, il y a des obstacles dans Lyon, sur l'autoroute A6. Quand vous êtes en direction de Lyon, c'est après avoir passé le secteur d'Auxerre au kilomètre 185. Après la sortie 20 pour Tonnerre, il y a des débris de pneus sur les voies de circulation. L'A6 dans l'autre sens en direction de Paris, toujours un poids lourd en panne sur la bande d'arrêt d'urgence, kilomètre 345. Là, c'est en Saône-et-Loire, après la sortie 27 pour Tournu. Dans le Rhône, sur l'autoroute A40, en direction de Marseille, au kilomètre 13, on parle toujours d'une voiture arrêtée sur bande d'arrêt d'urgence après la sortie de Neuville-sur-Saône. Clara Luciani ou encore Naïka, la chanteuse franco-haïtienne qu'on adore ici à Autoroute Info. Vous allez la retrouver dans le prochain quart d'heure pour la musique. Et tout de suite, on part dans les coulisses de l'autoroute. Sarah Gabzi s'est intéressée à ce qu'il se cache à l'intérieur du fourgon d'un patrouilleur.
2: Et c'est au district de Besançon, près de l'A36, tôt le matin, juste avant sa patrouille, que j'ai rencontré Franck Jeanneret, patrouilleur depuis 26 ans. Donc là, on est devant un camion de patrouille. Est-ce que vous pouvez me le présenter? Comment il est organisé?
3: Alors, il est organisé avec un poste de conduite. On va retrouver tout ce qui est point kilométrique sur le tracé, avec les zones où on peut travailler en toute sécurité. On a une radio qui est utilisée en relation avec le PC.
2: Oui, c'est comme ça que vous recevez des alertes sur ce qu'il peut y avoir sur l'autoroute.
3: C'est exactement ça, oui.
2: Et vous gérez aussi d'ici le panneau lumineux qui est présent sur le camion.
3: Oui, on peut travailler donc directement avec la console qu'on voit sur le tableau de bord, ici, là-bas. Sur cette console, en fait, on va retrouver divers messages. Il y a travaux, véhicules à contresens, objets. Enfin bon, on a plusieurs messages type facilement compréhensibles de tous les usagers.
2: Donc là, on va passer à l'arrière.
3: Ouais.
2: Donc là, c'est un peu en fait ce camion, votre caisse à outils géante. Il y a tout ce qu'il faut pour intervenir sur l'autoroute.
3: C'est une grosse caisse à outils, oui. Ouais, on va retrouver donc un chariot de cône pour tout ce qui est balisage. On en a une quarantaine dans le véhicule.
2: Tout est bien rangé, organisé. Il y a plein d'outils différents pour intervenir en fonction des différentes situations.
3: Ouais, donc on va retrouver de l'absorbant, on va trouver une bouée pour tout ce qui est rétention de fluide, 2-3 bouteilles de produits pour pouvoir nettoyer, gratter.
2: Ouais, un balai, une pelle.
3: Balai, souffleuse, pelle, une petite caisse à outils éventuellement s'il y a un client qui a un souci pour pouvoir lui prêter du matériel.
2: Le camion, il est organisé toujours de la même manière?
3: Tous les véhicules sont identiques. Après, à nous, à l'intérieur, de mettre un petit peu le matériel dont sert le plus et adapté par rapport au rangement, quoi. C'est un véhicule en moyenne qui fait à peu de choses près entre 800 et 1000 km par jour.
0: Des patrouilleurs qui interviennent pour votre sécurité 24 heures sur 24 et 7 jours sur 7.